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0: Bienvenue dans un nouvel épisode de la Nichoule, la chronique naturaliste de Radio Royan Vercors. Elle est diffusée bien évidemment sur nos ondes le 93 FM et depuis peu elle est diffusée également sur d'autres radios. On peut la retrouver sur Radio Saint-Ferréol à Cré et sur Radio Diwa dans le Diwa. Air Diwa par exemple. Donc aujourd'hui, cette chronique naturaliste de la Nichoule, elle est bien évidemment en compagnie de François. François, bonjour.
1: Bonjour la radio.
0: Tu es membre de la LPO, la Ligue de Protection des Oiseaux et de la Biodiversité. Et à tes côtés, il y a également Luc. Bonjour Luc.
2: Bonjour, bonjour la radio aussi.
0: Et Luc, toi tu es botaniste. Et donc pour ce nouvel épisode de la Nichoule, on va parler de quelque chose qui a animé l'été. On va parler des incendies et en particulier de ce qui se passe après l'incendie. François, tu as choisi ce thème.
1: Voilà, donc on va parler de ce qui se passe dans la forêt après un incendie. Alors je vais lire, là c'est pas mon habitude, mais je vais lire un texte de Gilbert David, qui est un ancien forestier. Donc il a travaillé, il a passé sa vie dans la forêt, il est à la retraite, mais il est toujours dans la forêt. Et lui, il est allé voir dans la forêt du Diwa, donc il est du Diwa, ce qui se passe après. Donc je lis son texte. De nombreux groupes collectifs se sont formés, beaucoup veulent agir, se mobiliser, veulent couper, débroussailler, planter, agrainer, faire des coupe-feu, des fascines, des abreuvoirs, retenir la terre pour lutter contre l'érosion. Plusieurs questions se posent. Les terrains ne sont pas Rénilius, ils appartiennent à quelqu'un. La majeure partie brûlée sur le Diwa appartient à l'État. Et c'est à l'ONF qui en a la gestion. Donc il est obligatoire de les contacter avant toute inversion. Je comprends l'impatience de certains, mais la forêt est souvent résiliente et agir trop vite n'est pas la bonne solution, à mon avis. Et là, je rejoins l'ONF, j'en suis presque étonné. Bien sûr, il y a des gestes qui peuvent être faits sans conséquences néfastes. Par exemple, disperser des graines, prises localement très proche de l'incendie. Personnellement, pratiquement chaque automne, quand j'étais en activité, je récoltais des graines, des bugranes, le long des pistes forestières et je les jetais un peu plus loin pour stabiliser le talus. La bugrane est une plante fixatrice des sols et de l'azote. Tout ne germait pas, évidemment. Mais à peu près en 40 ans, j'ai semé bien des kilomètres. À ceux qui souhaitent couper rapidement les arbres brûlés, je dis que certains ne sont pas morts et ce serait dommage d'accentuer l'effet des feux. Mais même les arbres morts peuvent avoir encore un rôle à jouer. Leurs racines tiennent encore le sol. Ils peuvent servir d'abri et la régénération naturelle qui est susceptible de revenir souvent. Les semis ont besoin d'un couvert plus ou moins important ou bien de se développer la première année. Les reconstitutions d'un sous-bois vivant et diversifié est tout aussi important que les hautes tiges. Contrairement à ce que l'on peut croire, la strate arbustive bien vivante ralentit la progression du feu en gardant une atmosphère plus humide au sol et en strate basse grâce à l'évapotranspiration des plantes. De plus, ce qui va s'installer naturellement sera bien mieux adapté que toutes les plantations issues de pépinières, souvent industrielles, qui fournissent des plantes poussées à l'engrais et aux pesticides, parfois pralinées ou des godets mis en terre. J'ai l'interview d'un forestier de l'Est de la France qui disait « C'est la troisième fois que je plante au même endroit. La promesse du milliard d'arbres n'est qu'un effet d'annonce. » Annonce qui d'ailleurs a été retoquée par le Conseil d'État. Voilà, entre ce qu'il a dit, et donc Luc va rebondir.
2: J'ai un petit peu discuté avec Gilbert, qui est bien connu des naturalistes. On voit bien dans le texte qu'il fait, hein, je l'ai lu une ou deux fois, je suis content de le réentendre là maintenant, on voit bien qu'on a l'impression qu'on découvre la biodiversité, qu'on se retrouve dans une espèce de panier avec énormément de choses, tout le monde se préoccupe de l'arbre, mais c'est un écosystème, et le feu, eh ben, ça a anéanti un écosystème. Alors là, comment appréhender cette chose-là? Il donne un petit peu des billes, comme ça, il dit « Allez-y, calmez-vous, ne venez pas tous nous apporter vos... » Mais ça discute, et il y a beaucoup de discussions, et ça a beaucoup, entre guillemets, traumatisé. Et donc, il faut réapprendre, peut-être, comment fonctionne un milieu naturel. Le feu, il y en a toujours eu, là, il y en a de plus en plus, c'est lié à la sécheresse, c'est lié à plein de conséquences. On peut en parler, évidemment, on sait ces choses-là, mais c'est pas ça. On constate qu'il y a des feux, et qu'une forêt brûlée comme celle-là, eh bien, il va falloir du temps pour qu'elle se reconstitue, et il va falloir mieux la comprendre comme écosystème. Bien sûr, c'est dommageable, on a perdu des espèces. Alors moi, évidemment, moi qui m'intéresse aux espèces sauvages, les plus petites au sol, me dit, tiens, les espèces de mousses qui sont au sol, ça peut peut-être faire rigoler un peu tout le monde, mais les espèces de mousses ont leur rôle, et évidemment, sont absolument indispensables. Et il est certain qu'on a été surpris par le feu et qu'il faudrait... C'est un ensemble de choses qu'il va falloir regarder.
0: Et François, c'est pareil pour la faune. C'est tout l'écosystème... Enfin, la faune fait partie de cet écosystème.
1: Oui, mais alors les conséquences sont difficiles quand même à mesurer, mis à part que là, il y avait encore des nichées de petits oiseaux. Donc là-bas, dans le Diois, il y avait des aires de vautours fauves, en fait. Apparemment, il y a des jeux de vautours fauves qui ont péri, quoi. Voilà. Mais après, pour tirer une conclusion, c'est pareil, il faut du temps, quoi. Là, on peut pas dire qu'en plus, c'était quand même après le printemps, au niveau des espèces et des reproductions. Donc là, il faut attendre plutôt au printemps pour voir un peu le résultat de...
0: Et dans ce texte, donc je le rappelle, qui a été écrit par Gilbert David, on peut le retrouver dans l'édito de La Nichoule. Oui. La Nichoule, c'est la petite revue naturaliste que vous sortez avec un petit paquet de monde dans le Royan.
1: Royan Vercors, donc c'est le groupe Royan Vercors LPO.
0: Et ça sort tous les combien de temps, c'est saisonnier ?
1: Quand c'est prêt, c'est-à-dire 3-4 par an, en fait, voilà.
0: Ok, et donc dans ce texte, moi ce que je retiens aussi, c'est qu'il parle de temporalité, évidemment, mais il parle aussi du local et de l'importé. Ça me fait un peu penser à tous ces écosystèmes qu'on essaye de restaurer en... on a beaucoup parlé là du tétra, qu'on essaye de réimplanter dans les Vosges, des tétras qui viennent de Norvège ou des pays nordiques. Là, il parle de plantes qui sont des pépinières ou de plantes locales, c'est pareil en fait pour la flore.
2: Oui, une culture, une plante cultivée, hein, on parle du pin noir, on pourrait parler du hêtre qu'on va cultiver, ça demande beaucoup d'attention. Une culture demande beaucoup plus d'attention qu'un milieu naturel. Et là, on se retrouve avec les transformations et les sécheresses qu'on a pu voir cet été. Tout le monde a été abasourdi de voir des arbres au 8-10 août perdre complètement leurs feuilles et en altitude. Et tout le monde, on ne se préoccupait pas de ça, c'est des arbres qu'on voit dans la nature. Quand un pin sylvestre sèche en montagne, bon... Il a séché. Mais quand il sèche dans son jardin, là, c'est différent. Alors la culture des abricots, la culture de n'importe quelle culture, eh bien, évidemment, elle est dépendante d'une attention terrible, puisque c'est toutes des espèces importées, c'est toutes des espèces acclimatées, c'est toutes des espèces sélectionnées. On ferait la liste des pays, des plantes que nous cultivons sur nos territoires. On serait très curieux de voir qu'il y a très, très peu d'espèces qui sont européennes. Ça vient du monde entier, on cultive le monde automatiquement. Alors évidemment, Gilbert en parle un petit peu, pour ces forêts cultivées, plantées, gérées, nettoyées, si on peut dire, on voit bien qu'elles ne réagissent pas de la même façon avec le feu. Alors c'est vrai que les monocultures seront plus sensibles, le pin sylvestre, le pin noir a évidemment bien grillé au moment, et d'autres espèces moins adaptées, on voit très très bien l'effet mosaïque du brûlage, si on peut appeler ça comme ça, dans le Diois, on voit très très bien cette chose-là, comment ça s'est passé.
0: Et du coup, la question de la restauration, il y a quelque chose d'assez... il y a la main humaine qui a envie de revenir très vite, et en apportant peut-être des espèces qui ne sont pas forcément locales, et en même temps, il y a ce truc de laisser les choses se faire par elles-mêmes, ça prend plus de temps, mais ça se fait.
2: Oui, bien sûr, mais ça c'est un énorme travail. Les forestiers évidemment travaillent là-dessus. Les naturalistes aussi travaillent là-dessus. Il y a des programmes comme ça pour sélectionner des espèces qui seraient bien adaptées, des espèces locales bien adaptées. Ça existe évidemment. Ça prend un temps infini. Il faut des producteurs, il faut des pépiniéristes, il faut ramasser des graines au bon endroit, il faut des botanistes qui reconnaissent. C'est un vrai travail de compréhension d'un milieu naturel, et on a besoin évidemment de bois, on a besoin de culture. Mais il faut absolument faire ça. On voit bien les dégâts que ça peut causer quand un feu s'installe dans une culture trop monospécifique. On le voit vraiment là. Là, c'est vraiment quelque chose qui est très visible, pas que pour nous qui sommes un petit peu au courant, on va dire même bien au courant, mais pour tout le monde. Tout le monde passe en voiture, on dit, mais qu'est-ce qu'on va faire ? Ça a sensibilisé tout le monde là. La sécheresse et le feu, les deux en même temps. La sécheresse.
0: Et donc, si on devait revenir sur cette forêt du Diwa, c'était une forêt qui était plutôt sauvage ou qui était cultivée ?
2: Alors, il y a de tout. Il y a évidemment, ça touche. Ah ben, il y a une grande diversité des milieux. Il y a des espèces sauvages. La chênaie à buis, par exemple, est fréquente. Dans les versants nord, il y en a de la hêtraie. Dès qu'on passe un petit peu en altitude, au-dessus de 1500, 1600 mètres, on commence à voir apparaître le sapin. Voilà ce qui caractérise la forêt du Diwa. Et au milieu de tout ça, eh ben, il y a des parcelles qui ont été cultivées, plantées en douglas, plantées en pin noir, plantées différentes espèces. Et c'est une mosaïque cultivée, sauvage, mais avec une grosse part sauvage, bien entendu. Et on voit très bien comment réagit un feu. Le Diwa et la Drôme, on n'a pas une culture du feu. On a toujours utilisé le feu pour ouvrir des espaces, mais on n'a pas une culture du feu. Parce qu'on n'est pas dans le sud. Et là, il va falloir, malheureusement, j'ai peur, qu'on s'y habitue, qu'on apprenne, en tous les cas. Comme on pourrait l'apprendre de vivre avec le loup, par exemple, ça serait la même chose.
0: François, est-ce que tu veux rebondir là-dessus, sur cette mosaïque ? Donc là, on a parlé des espèces végétales qu'on pouvait retrouver dans cette forêt du Diwa. Tu parlais juste avant des vautours fauves. Il y a évidemment tout un tas de petits oiseaux aussi qu'on peut retrouver dans ces forêts. Sinon, c'est des choses qu'on peut retrouver comme dans le Vercors. Au niveau des mammifères, il y avait les cerfs, il y avait tout un tas de choses comme ça.
1: Ben voilà, ce qu'il y a, c'est pareil. Il faut pour voir les conséquences, il faut attendre ce qui va se passer. Donc là, Gilbert, dans son article, il avait mis quelques photos où on voit bien que le feu est passé, mais qu'il y a des repousses. Il y a des arbustes qui n'ont pas brûlé du tout et qu'il y a des repousses. Il y a encore de la végétation. Et s'il y a de la végétation, ben, la faune, les insectes et tout, ils vont s'en sortir mieux. Contrairement au grand feu des sud-ouest là-bas où c'est des grandes plantations de pins maritimes, c'est ça ?
2: Exactement.
1: Voilà, et là, tout brûle, quoi. C'est le carnage total, parce que c'est une plantation où il y a de monospécifiques, où il n'y a que des pins qui brûlent, qui crament, et c'est la cata. Et donc, du coup, il y a plein de maisons qui ont brûlé et tout ça, parce que c'est pas arrêtable pratiquement, quoi, une fois que c'est parti. Et donc, la forêt naturelle, de toute façon, brûle beaucoup moins et beaucoup mieux servie pour s'en sortir mieux, quoi, d'un feu et autre chose de la nature.
2: C'est quelque chose qu'on constate, mais on va l'apprendre. On a l'impression, quand on le disait au début de notre discussion, on a l'impression qu'il faut aller à toute vitesse. Non, on va prendre du temps pour comprendre, est-ce que justement cette forêt naturelle, elle est résiliente, elle va bien se comporter. Parce que le Diwa, et chez nous, on n'est pas habitué à choper des feux comme ça, de cette façon-là. Alors là, ça va permettre d'apprendre, évidemment, qu'on le voit déjà, c'est un peu assez visuel, on voit très bien que la forêt, ben, elle a pas brûlé de partout. Alors qu'on se retrouverait dans des monocultures, comme l'explique François, là, ça a brûlé d'un coup, et comme une vague, ça a avancé d'un seul front, et il n'y a rien qui est resté.
1: Et là, dans le Diwa, le feu donc de Justin, c'est déclaré avec un coup de foudre, en fait. C'est un feu naturel, entre parenthèses. Bah, c'est important de le dire aussi, il n'y a pas que l'intervention humaine pour déclarer le feu.
0: Et donc ce texte, comme on le disait, donc on peut le retrouver dans la Nichoul, c'est une petite revue naturaliste locale du Royan et du Vercors qu'on vous invite à découvrir. Il y a plein d'autres articles, il y a des articles sur les rivières, il y a des articles sur les espèces, il y a la Rosalie des Alpes.
1: Oui, la Rosalie, oui.
0: Sur ce nouveau numéro. Et donc pour la retrouver, François, comment on fait ? C'est par mail qu'elle circule
1: par mail. Donc sur le site de la... Parce que nous, on n'a pas de site au groupe Royan Vercors, mais le mieux, c'est de... Peut-être que sur le Radio Royan, sur le site, vous pouvez
0: mettre. Ouais, on va la mettre.
1: Ou sinon, sur le site de l'Alpéo Drôme Ardèche. Donc là, il y a un vrai site, Alpéo Drôme Ardèche. Et là, je pense que vous allez pouvoir la retrouver.
0: Eh bien, c'est super.
1: La Nichoul numéro 16, c'était... Voilà.
0: Super, merci beaucoup à vous deux, donc François et Luc, pour cette nouvelle épisode de la Nichoul. On se retrouve la semaine prochaine pour une nouvelle thématique. À bientôt.

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1: La poésie des simples, une série inspirée par la nature, de Marilyn Guinet-Perminja. Je vais de ci, de là, je regarde, je suis en terre sauvage avec mes chèvres libres, libres sous mon regard. Les limites de leur exploration de la lande sont à portée de ma vue. Là en bas, dans les fourrés, et là en haut, vers le chemin qui emmène ailleurs. Restons ici, dans cet endroit où personne ne vient jamais. Ce lieu réservé aux animaux sauvages et à ce petit troupeau. Ça sent bon la bonne cuisine méditerranéenne. Précisément la cuisine au curry. Serait-ce une sorte de cumin des prés qui pousse par là? Ah, la voilà. J'ai trouvé celle qui donne ce parfum appétissant. Une fleur. Enfin, un groupe de fleurs fichées en haut d'une longue tige vert clair, parsemée de fines feuilles oblongues. Elles forment un pompon jaune doré. C'est une fleur composée, une astéracée. Et elle n'est pas toute seule ici. Elles sont nombreuses, regroupées en petits massifs. En fait, elles poussent en touffes. Là, près d'un chêne, plus bas, près des pins. Brisons le mystère. C'est l'hélichryse italienne que j'ai rencontrée. Quelle chance! De l'hélichryse sauvage. Elle a grandi là, hors de la volonté humaine, toute seule. Et elle nous donne beaucoup, à nous, les humains, contre les ecchymoses et pour la circulation sanguine. On en fait de l'huile essentielle qui exige beaucoup de fleurs, alors on la cultive. Moi, j'ai cueilli quelques fleurs de cette hélichryse non cultivée et j'en ai fait des macérats avec de l'huile d'olive. Chaque année, je reviens par ici et je cueille comme mange une chèvre. Un peu ici, un peu là-bas. À chaque plante, je laisse des fleurs et je leur dis merci pour leur beauté, leur parfum et leur pouvoir curatif. Puis, durant plusieurs étés, je n'y suis pas revenue. Les chèvres sont parties ailleurs et moi aussi, je fais autre chose. Cette année, j'ai voulu aller ramasser quelques pompons dorés. J'en avais besoin pour refaire des macérats huileux, moins goûteux que les huiles essentielles. Je descends la pente sur les fesses pour soulager mes genoux et j'arrive dans la lande. Oh, je ne la reconnais plus. Des genévriers se sont étalés, des arbres ont grandi, des trembles aux feuilles vibrantes. Ils dessinent des lacs bleus dans l'air comme pour dire « Il y a si peu d'eau dans le sol, on l'appelle par l'air ». Les hélichryses ont disparu et pourtant je sens leur parfum lourd de soleil. Elles se cachent peut-être? Oui, elles veulent que je joue à cache-cache avec elles. Je me prête au jeu. Et bien sûr, je finis par les retrouver. En plein soleil, dans la pente, les touffes d'hélichryses sont beaucoup plus nombreuses qu'avant, comme si elles avaient été poussées plus loin par l'ombre des jeunes arbres. Mais que font donc les plantes quand je n'y suis pas? Quand je ne les vois pas? Quand je ne m'occupe pas de leur existence? Elles sont en mouvement. Elles vivent. Elles arrangent leur maison. Elles s'accordent avec leurs nouveaux voisins. La vie se poursuit, rien ne se fige. Le décor change et l'histoire continue. En suivant une trame qui nous dépasse. C'était « Mais où vont les plantes quand je n'y suis pas ?» de la série « La poésie des simples » avec un extrait de l'album « La parole du griot » de Lassina Koulibaly et Yann Kadi.

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1: On vous propose une émission spéciale rentrée culturelle avec la présence de deux invités autour de la table. Il s'agit de Julien et de Léa de l'équipe d'organisation de la saison culturelle 2026 qui s'appelle Au Chapiteau et qui est chapeautée par la compagnie La Vrille. Bonjour à tous les deux.
2: Bonjour. Bonjour.
1: Dans cette émission, on va donc échanger avec Léa et Julien donc pour découvrir plus en détail le programme de cette saison culturelle 2026 que nous propose donc la compagnie La Vrille à Saint-Laurent-en-Royans. Donc entre spectacles, résidences, stages, concerts ou encore ateliers, vous allez voir, il y en a vraiment pour tous les goûts donc dans ce programme. Et on vous fera écouter quelques extraits sonores et quelques teasers donc de ces propositions culturelles pour se plonger donc un peu plus dans l'ambiance. Gaëlle est là aujourd'hui également à mes côtés pour la partie technique. Et on va donc commencer tout de suite à échanger avec Julien et Léa. Alors Julien et Léa, je le disais, donc vous faites partie de l'équipe d'organisation donc de la saison culturelle 2026 Au Chapiteau. Donc c'est une saison qui est proposée donc par la compagnie La Vrille. Peut-être qu'on peut commencer par expliquer à nos auditrices, nos auditeurs, donc qu'est-ce que c'est que cette compagnie qui est basée à Saint-Marcellin.
3: Du coup, cette compagnie, c'est une compagnie de cirque, principalement, qui est du coup une association dans son statut légal. C'est une compagnie

0: de cirque qui était donné par l'association pour les enfants au début. Après il y a eu des stages sur les vacances scolaires, et puis après il y a eu des cours qui ont été donnés pour les adultes. Ça c'est plutôt Guillaume qui a accompagné ça. Du coup c'est des cours d'acrodance qui se passent encore à Saint-Marcelin. Donc aujourd'hui on a encore du coup ces activités de cours pour enfants qui se passent le lundi soir à la maison des associations de Saint-Marcelin. On a des stages sur chaque vacances scolaires pour les petits et les ados. Et après, on a nos cours du coup d'acrodance donnés par Guillaume le lundi soir aussi, suite aux cours pour enfants. Il y a du coup 4 spectacles. Il y a l'Apostromorphose qui est le solo de Guillaume. Il y a Équitable qui est un duo entre Guillaume et Mélanie qui a été arrêté pendant quelques années, mais là ils se remettent à travailler dessus et du coup ils devraient réapparaître prochainement. Il y a les Décompressifs, c'est Guillaume et Rodolphe qui font un duo sur un canapé. On retrouve un peu des ambiances de ce qu'on a pu voir dans Passant Pécho ou des choses comme ça. Et du coup c'est du cirque, de la manipulation d'objets, c'est des équilibres, un peu du texte, etc. Et après, il y a un projet plus collectif qui est la déambulation, qui s'appelle Les Autres. Et du coup, là, c'est un groupe de 5 à 8 personnes qui font autour d'une chariote un projet artistique qui est déambulatoire, du coup, qui se passe plutôt dans des événements type carnaval, type manifestation culturelle, festival, etc. Et après, du coup, bah, y a toute cette partie autour du chapiteau. Le chapiteau, on l'a acheté il y a 6 ans. Au début, il a été plutôt monté vers Saint-Antoine-de-l'Abbaye à Montagne. Il est monté chaque été là-bas. Dans ce lieu, on fait plutôt du coup tout ce qui est stage. Il y a toujours 1, 2, 3 événements. Voilà, et moi, étant un acteur de l'achat de ce chapiteau et qui m'est un peu, je me suis pris un peu de passion pour ce monde-là, habitant dans le Royan, j'ai eu envie d'amener cet outil ici. Et du coup, il y a 5 ans, avec le partenariat de la ferme des Roussets, eh ben, j'ai pu planter le chapiteau et faire la première saison culturelle, la même qu'aujourd'hui, qui ne portait pas le même nom à l'époque.
1: Est-ce qu'il y a une présence, là tu parlais d'amener les propositions de la compagnie Lavry dans le Royan via ce chapiteau, il n'y a pas une présence sur le territoire qui est toute l'année, c'est vraiment à l'occasion de cette saison culturelle que la compagnie quelque part se délocalise un petit peu dans le Royan.
0: Oui, tout à fait, c'est ça. C'est vraiment le fait que moi je sois habitant du territoire qui m'a donné envie d'amener ce projet-là. Et du coup, au début, il y a eu aussi un peu toutes les propositions de l'association. Aujourd'hui, on va chercher un peu plus loin parce que bah, tous les spectacles sont passés déjà sur les saisons culturelles précédentes. Et on a envie de montrer aussi d'autres choses. Après, il y a une présence sur d'autres projets aussi sur le territoire de l'association parce qu'il y a Mélanie et Sandy qui ont un projet avec des gens de la Providence. Il y a eu Guillaume aussi qui a fait un projet avec les gens de la Providence il y a 2 ans, il me semble. Voilà, donc de temps en temps, il y a des petites incursions sur le territoire, mais effectivement, on est plus sur le bassin Saint-Marcelinois.
1: Et alors, quand on parle de la compagnie Lavry, ça regroupe à peu près combien de personnes ?
0: C'est assez variable, mais il y a, je dirais, 3-4 personnes de manière permanente, entre les cours, les stages, les spectacles, et puis cette saison culturelle, et du coup toute la gestion de programmation et technique qu'il y a autour. Après, dans le bureau bénévole, il y a 3 personnes aujourd'hui, et on est en train d'intégrer une administratrice qui va prendre son salariat dans quelques mois, qui est en formation aujourd'hui. Voilà. Et après, bah, sur les différents projets, comme au chapiteau par exemple, bah, y a vite plusieurs personnes qui se rajoutent à cet effectif de départ. Du coup, bah, Léa pour le coup, Élise également qui nous accompagne bénévolement, mais qui nous accompagne sur tout le projet. Voilà. Et puis après, sur les projets de spectacle, par exemple la déambulation, là il y a des artistes extérieurs qui sont amis de la compagnie et qui font partie de ce projet-là uniquement, mais du coup qui sont pas portés par la compagnie sur le reste de leur projet, quoi.
1: Et alors, on parlait donc de cette présence dans le Royan, donc qui se matérialise via l'installation du chapiteau. Et c'est une étape très importante, et c'est actuellement le cas. Là, vous êtes en train de monter donc le chapiteau à Saint-Laurent-en-Royan.
2: Oui, tout à fait. On l'a monté, levé samedi dernier. On a été assez efficace, on était bien contents, on a eu beaucoup de monde pour nous aider.

0: Et donc là, il est levé, il est en place, et maintenant, on fait tout ce qui est l'intérieur, les extérieurs. Donc installer l'espace chill salon, l'espace cuisine, l'espace bar, et bien sûr les scènes, la lumière, le son, l'électricité, et tout ce qui va avec. Donc il y a quand même pas mal d'installations à faire, et voilà, encore aujourd'hui, on y retourne tout à l'heure, on y est un petit peu tous les jours, donc tout le monde est bienvenu d'ailleurs pour venir participer. On fait aussi beaucoup de décorations avec Élise pour le coup, qui a pris ça de main de maître, et voilà, de la scénographie, de la signalétique. Il y a beaucoup de choses à faire et à construire et à penser.
1: Ça dure combien de temps à peu près, ce montage?
0: Une bonne semaine cette année, oui. On est sur une bonne semaine, voire plus, mais...
1: Oui, et donc à la fin, par contre, on ne peut pas vous rater, parce que c'est vraiment un emplacement assez stratégique à Saint-Laurent-en-Royans. Donc on parle du boulodrome, je crois, sur le flyers, mais vous pouvez peut-être détailler un petit peu à quel endroit c'est exactement pour qu'on vous retrouve.
0: Oui, on se situe en face de la ressourcerie aussi, le bruit du placard, derrière le terrain de foot. Voilà, donc à Saint-Laurent, assez central, on se trouve assez central par rapport à la ferme des Roussets. On était un peu plus caché, même si on était dans un décor de rêve aussi. Et là, du coup, on est beaucoup plus facilement accessible aussi pour se garer et accéder au chapiteau. Donc voilà, c'est juste en face de la ressource, on ne peut pas nous louper.
1: Oui, parce que donc les premières années, vous étiez à la ferme des Roussets, c'est ce que vous disiez, et là, ça fait 2 ans que vous êtes à Saint-Laurent, dans la commune.
2: Ouais, du coup, on a fait 3 années à la ferme des Roussets, qui étaient 3 années assez extraordinaires. Mais c'est vrai que la proposition de venir sur Saint-Laurent, qui est venue d'une personne de la communauté de communes et de 2 élus l'année dernière, de Saint-Laurent-en-Royans, nous a touchés. Et puis, ça donnait aussi un peu plus de sens encore au projet, parce que d'être sur un lieu public, d'être au cœur d'un village, du coup, en termes d'accessibilité à la culture, ça renforce cette possibilité, quoi. Et du coup, d'avoir la confiance d'élus locaux pour mener ce projet, c'est assez chouette aussi.
1: Oui, c'est assez précieux, d'autant plus pour renouveler d'année en année, j'imagine, le projet. Et donc, vous proposez, je le disais, tout un programme donc, qui va s'étendre de la mi-septembre donc jusqu'au 18 octobre. Pourquoi ce choix donc, de cette saison d'automne, cette période de rentrée en particulier?
2: Alors, ce choix, il est parce que pendant l'été, il y a énormément de propositions dans le coin et autour. Y a un tourisme qui est assez important dans le Royans, dans le Vercors. Du coup, les propositions de festivals, d'événements culturels sont aussi orientées vers ce public-là, qui est très chouette. Mais nous, on avait un peu l'envie de faire quelque chose pour les habitants du territoire. Le chapiteau, c'est un grand espace qui est couvert, qui est protégé de la pluie, qui ne se prête pas aux périodes hivernales, mais par contre en automne c'est assez chouette parce que il fait pas encore très froid, mais il y a de la pluie. Du coup, on a envie de rester encore un peu dehors, mais on a besoin d'endroits pour se mettre dedans, pour se protéger de la pluie et profiter des spectacles, etc. Et voilà, ce mélange entre vouloir faire pour les habitants, ne pas être sous la canicule, parce qu'en été, un chapiteau, c'est assez inconfortable aussi. Du coup, là, c'est le moment parfait pour lancer la rentrée. Et puis voilà, de ramener encore un petit peu de joie avant que l'hiver s'installe.
1: Donc rendez-vous très bientôt sous le chapiteau. Avant qu'on détaille très exactement toutes les dates et toutes les propositions que vous faites cet automne, peut-être qu'on peut parler justement de la manière dont le programme est concocté. Comment ça se passe?
2: C'est un partenariat qu'on fait avec Léa et Élise. On se retrouve plusieurs moments dans l'année. On détermine un peu des types de choses qu'on a envie de proposer, du coup des spectacles, des concerts, des événements plus festifs, des ateliers, etc. Du coup, chacun va ramener un peu des choses qui lui a plu, qu'il a vu, dont il a entendu parler, et on essaye de contacter ces gens-là au fur et à mesure de l'année pour faire le programme. Et après, il y a un truc qui est assez important sur cette saison, qui est c'est aussi un outil qu'on a envie de mettre à disposition des associations locales ou d'autres compagnies artistiques, ou parfois ça a été aussi à la communauté de communes, pour que les assos, les collectivités locales puissent utiliser cet outil pour proposer des choses de programmation qu'ils ont envie de faire, des événements. Du coup, là, par exemple, on accueille La Machine, qui est la brasserie de Saint-Laurent-Royan, qui va faire son anniversaire. Et du coup, c'est eux qui ont concocté la programmation, c'est eux qui montent leur équipe de bénévoles, et nous, on est juste les accueillants techniques et organisationnels, quoi. L'année dernière, il y a eu la Comcom qui a fait venir la communauté de communes, qui a fait venir un spectacle. Là, il y a aussi la compagnie L'Involontaire, qui est portée par Pascal Guériment, qui va animer le cabaret des vulnérabilités. Et du coup, ça, c'est plusieurs artistes du territoire qui vont venir, mais du coup, c'est elle qui a concocté la programmation. Qu'est-ce qu'il y a d'autre qui est fait par d'autres ? Il y a les résistances agricoles qui ont été faites par le groupe antifasciste agricole du Royan. Ça, c'est un événement militant et informatif autour du fascisme, autour des réalités dans le monde agricole. Donc c'est vraiment un composé, je m'égare un petit peu dans la programmation, on va en reparler après, mais c'est un composé de proposer cet outil pour que les associations locales puissent faire leurs événements.
1: Et j'ai noté aussi deux partenariats avec la CCR, 5e saison, c'est ça, deux événements qui sont organisés du coup en partenariat avec eux.
2: Oui, tout à fait.
1: Ok. Bon, et peut-être que ça y est, on peut plonger donc plus concrètement dans ce beau programme qui est proposé, avec donc d'abord des spectacles, des concerts, des soirées, mais on le verra, il y a également des résidences d'artistes, des ateliers, des stages. Alors ça commence le mercredi 23 septembre avec une proposition de la compagnie Commune Étincelle, c'est le Cirque des Étoiles. Est-ce que l'un de vous peut nous en dire plus ?
2: Le Cirque des Étoiles, la compagnie Commune Étincelle, on les a contactés pour faire un projet avec l'école maternelle de Saint-Laurent à la base. On avait envie de faire un projet pour une école du coin, et l'école maternelle était partante. C'est une compagnie qui va venir sur 3 jours, qui va faire des ateliers à la maternelle, puis qui va présenter son spectacle pour l'école maternelle de Saint-Laurent. Et il y a 2 autres écoles qui vont venir ce jour-là. Du coup, je crois que c'est la maternelle de Saint-Jean et la maternelle de Aubrive. Pour du soutien, on a sollicité la CCR parce que en termes organisationnels et financiers, c'était un truc assez complexe. Ils nous ont rejoints dans cette aventure. Et on va refaire une représentation de ce spectacle le mercredi matin à 10h pour le tout public. Donc là, il y a une billetterie en ligne où on peut acheter ses places. Je rentre pas trop dans les détails de ce que c'est le spectacle parce que faut venir le voir et pas de spoiler. Mais c'est du ciné-spectacle. Du coup, on est un peu dans une ambiance sombre. Il y a de la projection et il y a du jeu autour de ces projections. Ça dure 35 minutes et c'est plutôt orienté pour les petits enfants.
1: C'est une ambiance sombre mais plutôt lumineuse. J'ai regardé le teaser, avec une ambiance un petit peu magique. Et on va d'ailleurs vous proposer d'écouter le teaser donc de ce spectacle du Cirque des Étoiles, donc par la compagnie Commune Étincelle. On écoute.
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0: Voilà, donc on écoutait le teaser de ce spectacle du Cirque des Étoiles, donc par la compagnie Comme une étincelle, qui sera à découvrir donc pour la représentation ouverte au public le mercredi 23 septembre à 10h, donc sous le chapiteau de la Vrille à Saint-Laurent en Royan. Et côté tarif, donc il faut compter 5 € pour les enfants et 10 € donc pour les adultes. Et donc il sera proposé du café, des biscuits et des boissons donc avant cette représentation qui aura lieu donc en matinée. Et on va parler maintenant de la deuxième proposition donc de la saison culturelle 2026. Alors là, c'est très différent. Donc il s'agit d'un spectacle qui s'appelle Morora. Peut-être que Julien, tu peux nous en parler.
1: Oui, du coup, Morora, c'est un spectacle qui a été écrit par Véronique Thuaillon. C'est la compagnie des clous. C'est un spectacle de clown qui est assez culte dans le milieu de l'art vivant, de l'art de rue aujourd'hui. Il tourne chaque année un peu sur les festivals comme Chalon dans la rue ou Aurillac. C'est un spectacle qui est assez long, qui est plutôt à partir de 10 ans, du coup, qui va toucher plutôt un public adulte ou adolescent. On va l'entendre parler un petit peu de son spectacle par la suite, elle le fera vachement mieux que moi. Voilà, mais on peut peut-être préciser les tarifs et les horaires. Du coup, c'est bien le jeudi 24 septembre à 20h. On a mis une fourchette de 3 tarifs pour ce spectacle. Du coup, le tarif solidaire à 10 €, le tarif coûtant à 15 € et le tarif soutien à 20 €. Du coup, vous l'avez compris, le tarif solidaire, c'est pour soutenir des personnes qui n'auraient pas forcément les moyens de mettre le prix complet, et le tarif soutien, c'est pour nous soutenir, nous, en tant qu'organisation, pour tout ce qu'on a à faire autour de cette saison culturelle. Et il y aura aussi une buvette et de la petite restauration qui seront proposées lors de cet événement.
0: Alors, je vous lis rapidement le résumé et ensuite, effectivement, on va écouter une interview donc, de la comédienne Véronique Thuaillon. Alors, le résumé, c'est Christine qui ressemble un peu à Julia Roberts, mais avec un nez de clown et des dents pourries. Elle est boxeuse et nous offre ses combats. Elle parle à un frigo, elle parle à son fils, même s'il n'est pas là. Morora, nous dit-on, c'est un spectacle donc sur la résilience, le combat pour la vie et la douce folie qui nous permet de rester debout. Et donc, tout de suite, la comédienne Véronique Thuaillon revient en fait sur ce qui l'a conduite donc à proposer ce spectacle. Elle était interrogée donc à l'occasion de la programmation culturelle de la ville de Sallanches en Haute-Savoie, où elle s'est produite. On écoute.
2: Alors Morora, avant tout, c'est un spectacle de clown déjà. C'est la matière que j'utilise, donc a priori on rit beaucoup. Et c'est un spectacle qui aborde un sujet assez profond et difficile, donc on arrive jusqu'aux larmes. C'est un ascenseur émotionnel, ce spectacle. Il est né de mon travail de clown hospitalier. Je suis depuis 18 ans clown à l'hôpital dans l'association Soleil Rouge à Grenoble. Et on travaille auprès d'enfants qui ont divers maladies. Ça va du petit bobo jusqu'aux maladies très très graves. Donc j'ai rencontré beaucoup d'enfants en difficulté, des parents. J'étais très touchée par ça. Ça a changé ma vie. Je râle pas sur des petites choses et ça a vraiment changé profondément ma vision de la vie. Et j'avais envie de raconter un peu ce que vivent ces familles, ces enfants, et de partager en fait l'évolution que ça a fait en moi. Et du coup, je me suis attaquée à ce sujet en clown. Et à beaucoup de choses que j'ai empruntées à des moments que j'ai vraiment vécu en clown avec les enfants à l'hôpital ou avec les parents. Il y a des anecdotes qui leur appartiennent, des mots que j'ai volé. Bien sûr que les parents derrière ont autorisé le fait que j'utilise tout ça et qu'on en rit. Et que... Voilà, Morora, c'est un hymne à la vie, en fait. Ça parle de la vie, et la vie, c'est souvent drôle, mais c'est parfois triste. Et on essaie de faire que ce soit surtout drôle. Et j'ai volé aussi une phrase à un médecin qui dit « On ne peut pas ajouter de jour à la vie, mais on peut ajouter de la vie au jour. » Et c'est ce que je voudrais passer comme message avec ce spectacle. Voilà. Même si on va sûrement être touché, enfin, vous allez être sûrement touché en le voyant, et vous allez rire, mais aussi pleurer, mais rire, et essayer de jamais rentrer dans le pathos et faire toujours que... C'est la vie qui gagne, en fait. Et parce que même quand c'est pas la vie qui gagne, à la fin, ben, on reste vivant, et c'est ce qu'il faut. C'est le message de ça. Mais Christine, elle est née pour Morora, en fait. À l'hôpital, c'est un autre personnage un peu plus enfantin que j'emmène. Et donc Christine, voilà, elle a des gros sabots, elle aborde tous les sujets sans tabou, elle avance. Et moi, je trouve qu'elle est très touchante, Christine, et c'est un personnage qui est assez populaire. Donc ça parle aussi d'une certaine catégorie sociale. Et Christine, c'est une claque, une caresse. Mais c'est une grande sœur, elle est bienveillante. Et si des fois elle rentre dedans, c'est pas pour être méchante, mais c'est plus par naïveté. Mais voilà, et du coup, on prend des claques et des caresses. Voilà. Il n'y a pas de barrière entre Christine et le public. Elle peut. C'est vraiment une rencontre. On est là dans l'instant présent, tous ensemble. On partage un moment ensemble et c'est pas. On n'est pas en train de regarder Christine qui vit. On vient vivre un moment ensemble et on discute ensemble. Voilà. En tout cas, j'espère que vous viendrez voir Morova l'année prochaine. Avec plaisir de vous rencontrer pendant le spectacle et après le spectacle.
0: Alors, chez nous, dans le Royaume, ce n'est pas l'année prochaine, mais c'est bien cette année que vous aurez la chance peut-être de voir ce spectacle Morora de Véronique Tuaillon. Donc, c'est le jeudi 24 septembre à 20h au chapiteau, donc de La Vrille à Saint-Laurent en Royaume. Et on va passer maintenant à la proposition suivante, donc dans cette saison culturelle 2026. Alors, une proposition très différente, puisque cette fois-ci, il s'agit plutôt d'une soirée-concert et d'un anniversaire, l'anniversaire de La Machine. Léa, tu peux nous détailler un petit peu la proposition ?
3: Oui, tout à fait. Alors, La Machine nous a contactés l'année dernière. Ils cherchaient un endroit pour faire leur fameux anniversaire.
0: Voilà. La Machine, qui est donc la microbrasserie
3: Saint-Laurent, qu'on a l'impression qu'elle est ancrée dans le territoire depuis toujours, et en fait ça fait que 6 ans finalement. Pour fêter l'anniversaire, on va faire des concerts, du DJ set et un petit marché de bière artisanale, évidemment. Voilà, donc ça commence à 16h pour le marché. Il y aura aussi des food trucks, le bar à vin de l'Étivin du coin, de la prévention évidemment, et trois performances musicales. Voilà, je détaille les
0: performances musicales qui sont assez mystérieuses. Alors peut-être que tu vas pouvoir nous éclaircir un petit peu.
3: Bah, y en a surtout une qui est un petit peu absurde et étonnante, qui s'appelle Techno Expertise Consulting. Voilà, c'est un live électronique, hein, en fait, mais sous forme de conférence. Je pense que ça sera assez drôle et fun et dansant en même temps. Voilà, il nous arrive de Paris. On aura un DJ set de Nessim d'Afrobass, Bayfunk et Global Bass Music, et Bian, qui est en fait moi-même. Voilà, et du coup ils m'ont invité pour mixer. Ce sera la première fois que je le ferai sous le chapiteau pendant la saison, donc moi c'est plutôt deep techno et acide musique. Voilà.
0: Donc une belle programmation à venir découvrir donc à l'occasion de cet anniversaire de La Machine, donc La Machine, la microbrasserie de Saint-Laurent-en-Royans, mais qui se délocalise donc sous le chapiteau. Je vous rappelle la date, c'est le samedi 26 septembre, donc à partir de 16h et jusqu'à 23h30, et c'est une proposition qui est gratuite.
3: Oui, tout à fait, entrée gratuite.
0: N'hésitez pas. On va passer ensuite au projet suivant. Alors, il s'agit d'un projet en plusieurs volets, donc autour du projet qui s'appelle Collectivo, et autour d'un outil qui est assez particulier, qui est la boule d'équilibre, un outil de cirque assez classique, j'imagine. Peut-être que Julien, tu peux nous détailler donc cette proposition qui s'articule donc entre une résidence d'artistes, des ateliers et également un cabaret à la fin en guise de sortie de résidence.
1: Oui, alors du coup, c'est plein de passionnés de la boule d'équilibre, qui est un outil du cirque qui est assez méconnu, assez peu utilisé dans le spectacle en tout cas. Toutes les écoles de cirque de France et du monde ont une boule d'équilibre dans leurs outils, mais souvent on fait juste marcher les enfants dessus, on fait un peu de jonglerie dessus, et ça s'arrête là. Et en fait, le monde de la boule d'équilibre va beaucoup plus loin, il y a plein de choses à développer autour de cette pratique, et du coup, c'est un groupe de 8 personnes qui connaissent aussi beaucoup d'autres gens. C'est un groupe qui s'est formé lors des rencontres européennes de boules d'équilibre qui se passent à Poitiers chaque année. Et du coup, bah, moi, j'ai participé les 2 dernières années. Et l'année dernière, on s'est dit, ah, ce serait trop chouette de faire un spectacle collectif de boules d'équilibre. Et voilà, du coup, c'est notre première résidence sous le chapiteau sur ce projet Collectivo. Du coup, on va se retrouver pendant une semaine pour travailler la boule d'équilibre, pour essayer de trouver une ligne artistique, pour essayer de créer un monde qu'on va jouer en spectacle, je pense, dans 3 ans. On s'est donné 3 ans pour faire cette création.
0: Et c'est des ateliers qui sont pour tous les âges. À partir de quel âge est-ce que les enfants peuvent participer?
1: Alors effectivement, pendant cette résidence, du coup, on va proposer des ateliers le mercredi après-midi. Ces ateliers, c'est du coup à destination de tous les publics. Donc on a un atelier qui est pour les 7-12 ans. On a un atelier qui est pour les parents-enfants. Du coup, ça, c'est une forme qui est un parent vient avec son enfant et on les fait travailler ensemble sur la boule. Du coup, là, il n'y a pas de limite d'âge.
0: Parce que c'est à peu près haut, comment, une boule d'équilibre?
1: Alors, il y a plein de tailles différentes pour les boules d'équilibre. Les plus petites font 55 cm de haut et les plus grosses font 1m20. Je crois qu'il y en a même des plus grosses qui ont été inventées, mais je ne les connais pas.
0: Donc, c'est adaptable en fonction de l'âge et de la taille de l'enfant.
1: Mmh, tout à fait. Et on fait un dernier atelier à destination des adultes en soirée. Pour les horaires, du coup, c'est 14h à 15h30 pour les enfants, 16h à 17h30 pour les parents-enfants et 18h-20h pour les adultes.
0: Et côté tarif, donc, pour ces ateliers?
1: Ouais, côté tarif, du coup, c'est 10 euros pour accéder à l'atelier. Enfin, c'est à partir de 10 euros. Si vous voulez donner plus, ce serait chouette. Et pour les parents-enfants, on a fait, du coup, 10 euros pour les adultes et à partir de 5 euros pour les enfants de moins de 5 ans. Voilà, et du coup, pour les enfants de plus de 5 ans, c'est à partir de 10 euros également. Voilà, les inscriptions se passent sur chapiteau.royan@gmail.com. Donc n'hésitez pas à nous écrire et puis on prendra vos petits noms dans notre liste d'inscrits. Et pour finir, du coup, la semaine de résidence, il y a un cabaret de boules d'équilibre. Cette première résidence ne va pas nous permettre de présenter une sortie de résidence, c'est-à-dire un essai de notre futur spectacle, mais on s'est dit qu'on avait quand même envie de montrer quelque chose à un public. Du coup, on va faire un cabaret de boules d'équilibre, et du coup, ça va être plein de propositions individuelles ou duels des artistes qui sont des propositions qui existent déjà, et du coup, on va les assembler pour en faire un cabaret. Voilà.
0: Donc un cabaret qui dure environ une heure, donc le samedi 3 octobre à 18h30. Et cette fois-ci, donc côté tarif, donc c'est un spectacle au chapeau?
1: Oui, tout à fait.
0: Voilà, donc pour ce projet global autour qui s'appelle donc Collectivo, autour de la boule d'équilibre auquel tu participes, Julien. Et on va passer donc à la proposition suivante, puisque le programme est encore loin d'être terminé. La proposition suivante, eh bien, ce sont donc des propositions de la compagnie L'Involontaire, qui est une compagnie locale, qui propose donc à la fois un cabaret et des ateliers. Peut-être que Léa, tu peux nous décrire un peu ces deux propositions?
3: Oui, alors le cabaret des vulnérabilités, du coup, c'est organisé par la compagnie à l'Involontaire, donc Pascal. Donc l'idée, c'est d'inviter plusieurs artistes amateuristes pour proposer un petit cabaret. Donc ça va durer une cinquantaine de minutes, une heure. Ce sera à 19h. Voilà, donc c'est autour de la danse, du texte, de la musique. Il y aura plusieurs disciplines proposées, mais tout est à découvrir sur place. On attend aussi de découvrir, c'est toujours assez surprenant. En tout cas, c'est pour laisser la place à qui veut pour monter sur scène. C'est comme une jam session, mais un petit peu organisée en amont et travailler un petit peu, quoi. Voilà.
0: Oui, c'est vrai que la présentation est assez poétique, mais du coup assez mystérieuse. Donc je peux peut-être vous lire le texte assez court du programme. Donc c'est L'Involontaire qui invite des artistes complices pour un programme donc de forme courte, tu le disais, autour de la vulnérabilité, les cœurs qui battent, la beauté de la présence d'un corps ou d'un texte dans la sincérité du moment. Autant d'offrandes généreuses donc pour honorer les forces qu'il nous reste, et ça s'appelle d'ailleurs « Les forces restantes ». Et côté tarif, Léa, je ne sais plus si tu nous as détaillé donc, pour cette proposition.
3: Donc, on a encore les trois tarifs. Donc, le solidaire à 5 euros, le coûtant à 10 euros et le tarif soutien à 15 euros. Pareil, toujours une petite restauration et la buvette ouverte.
0: Et donc, la présence de la compagnie L'Involontaire ne va pas s'arrêter donc, à ce cabaret, puisque la veille, donc, il propose des ateliers qui s'appellent donc, « Danser, célébrer ».
1: Oui, tout à fait. Du coup, c'est Pascal Guériment qui va venir animer des ateliers de danse au chapiteau. Il y a un atelier qui se passe le 5 octobre et un atelier le 12 octobre. Ces deux ateliers se passent de 14 à 16 heures. C'est un atelier pour ouvrir l'automne avec tendresse, ancrage dans le corps, ses forces, ses merveilles, ou offrir des danses, devenir matière vivante, donner à voir le corps magnifique tel qu'il est, danser avec la mer ou bien avec la peau, les cœurs qui battent. C'est un atelier qui va être proposé en tarif fourchette entre 10 et 25 euros par atelier. Et on fait les réservations sur l'adresse mail de l'involontaire. Du coup, c'est contact@l'involontaire.fr.
0: Voilà, donc pour ces deux propositions donc de la compagnie locale L'Involontaire, qui auront lieu donc sous le chapiteau. Et maintenant, donc, on poursuit avec cette fois-ci donc une soirée musicale, plutôt le vendredi 9 octobre à partir de 19h, avec une belle programmation, j'ai l'impression. Encore, peut-être que Léa, tu peux nous en parler un petit peu plus. On écoutera un extrait d'ailleurs d'un des groupes.
3: Oui, alors on l'a pensé et réfléchi avec la cinquième saison. L'année dernière, on avait aussi fait le partenariat sur le cabaret Fame. Et cette année, on avait envie de partager pour notre soirée concert. On est parti sur une proposition assez éclectique. L'idée, c'était d'être sur un partage des publics, des sonorités, varier un petit peu les plaisirs. Du coup, on est parti de la tête d'affiche, on va dire, qui est Ultra Moule. C'est un groupe de rap punk mais aussi un petit peu pop qui tourne depuis une dizaine d'années, donc des Lyonnaises qui sont autour de textes militants féministes engagés aussi très musical. On a par exemple du violon électronique ou d'autres instruments aussi sur scène à découvrir. Et autour de ce groupe-là, on a voulu construire quelque chose d'un peu plus expérimental, si je puis dire, mais quand même accessible, hein, ne vous inquiétez pas. Alors, on aura deux duos. Donc, le premier, ce sera Primitif. Primitif, c'est un orchestre électro-organique. Donc, ça part des percussions, d'une batterie qu'il a un petit peu retravaillée et qui propose un instrument hors norme qu'il faut venir voir pour comprendre. Mais voilà, c'est autour de la percussion. Et ensuite, on aura Onda et Tropic, qui est une artiste lyonnaise issue des milieux alternatifs, qui fera un live set de machines. Elle nous proposera donc ses propres compositions, et donc c'est un univers assez cosmique, assez lumineux, mais quand même un petit peu expérimental. Donc on a quelque chose de dansant et un petit peu sombre aussi à la fois, mais ça sort un petit peu des sentiers battus, et on voulait que ce soit assez large dans la proposition.
0: Et on va écouter tout de suite un extrait donc de La Folia, c'est le nom du titre, mais le groupe s'appelle Ultra Moule, et c'est un extrait donc de leur album Gros Gâteau, qui est sorti en avril 2026. On écoute.

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1: On écoutait donc La Folia du groupe Ultramoule, donc à découvrir le vendredi 9 octobre lors de cette soirée musicale sous le chapiteau, donc à Saint-Laurent, en Royan. Et vous pourrez également écouter, on le disait, donc deux autres propositions musicales, deux duos, Primitif et Undai Tropic. Et donc de retour dans cette émission micro-ondes en direct sur les ondes de Radio Royan-Vercors, donc 93 FM. On va vous parler maintenant de deux propositions plus atypiques en fait du programme de la saison culturelle 2026 donc de la Vrille. D'abord une journée complète en fait qui est organisée autour du thème des résistances agricoles, donc le dimanche 11 octobre. Julien, tu peux nous en parler un petit peu ?
2: Oui, du coup, on a été contacté par le groupe antifasciste agricole du Royan pour organiser une journée autour des résistances agricoles qui s'intitule « Comprendre et agir face à la montée du fascisme ». C'est un groupe éclectique d'agriculteurs du Royan qui avait envie de se retrouver et de parler de ce sujet-là. Et du coup, pendant cette journée, on va pouvoir, j'ai le programme sous les yeux, on va pouvoir assister à des tables rondes, fascisme, antifascisme et agriculture, le salariat agricole, racisme et organisation, perspective en ligne de fuite. Ça, c'est les trois tables rondes de la journée. Il y aura aussi un atelier, les syndicalismes agricoles d'hier à aujourd'hui, et un spectacle pour clôturer la journée, le monde paysan, mon père et moi. Et il y aura aussi une chorale, des stands, un marché paysan de soutien et des repas. C'est à partir de 10h, c'est le dimanche 11 octobre, et c'est à prix libre au chapiteau, du coup.
1: Et c'est destiné à tous les publics, il ne faut pas être du tout issu du monde agricole, par exemple, pour participer à ces débats ou à ces tables rondes.
2: Non, en tout cas, ils diffusent largement leur communication, et je pense qu'ils ont vraiment envie de sensibiliser les publics de tous horizons à ces sujets-là. Voilà. Mais c'est une organisation extérieure, du coup, le groupe antifasciste, du coup, ils seront sûrement plus à même de parler, de préciser leurs propos et leur direction.
1: Et on se dirige maintenant vers je crois que c'est l'événement de clôture de cette saison culturelle 2026, quelque chose de très original là encore. C'est la première année que ça a lieu, Léa, tu fais partie toi de l'équipe d'organisation, il s'agit du Crash Fest.
3: Oui, alors tout à fait. Cette année, on n'a pas de cabaret, le fameux cabaret de la Vrille pour clôturer, mais du coup, on propose quelque chose de nouveau et d'assez fun. Ce sera donc le Crash Fest. Alors, le Crash Fest, c'est né de juste une bande d'amis qui adoreront s'amuser en soirée et en journée d'ailleurs, autour d'attractions foraines, de foraineries, DIY, voilà, faites main, un petit peu punk. On a l'habitude d'aller en festival et de participer à ce genre de foraineries, attractions. Et donc là, on s'est posé ensemble pour construire nous-mêmes notre petit festival d'attractions. Voilà, donc c'est la première année. On fait ça sur deux jours, deux soirs. Il y aura une dizaine d'attractions foraines, peut-être pas toutes lancées en même temps, mais voilà, il y aura pas mal de jeux, c'est accessible à tout le monde, aux enfants, aux adultes, vraiment pour tous les âges. Pour agrémenter ces foraineries, on va proposer aussi des spectacles, des concerts, des animations du type karaoké ou autre jeu. Et pour ça, on aura des artistes comme Bisou Mami, Mambo Chic, Mickey DJ et encore d'autres que vous pourrez découvrir très bientôt sur notre communication qui est en cours mais qui va bientôt sortir. Voilà, il y a beaucoup de choses à travailler, donc là c'est voilà, ça va sortir dans très peu de temps. On est sur des horaires donc à partir de 16h le vendredi pour tout de suite proposer les foraineries, les attractions pour que les enfants aussi puissent venir en profiter en fin d'après-midi. Voilà, on finira un peu avant minuit, et le samedi on ouvre un poil plus tôt à 15h pour commencer aussi dès l'après-midi les attractions.
1: Mais ensuite ce sera toute la soirée, donc puisque c'est voilà, jusqu'à 23h30 le vendredi et jusqu'à même 2h du matin le samedi, enfin du coup le dimanche matin.
3: Oui.
1: Très tôt. Et il y a un thème pour ce Crash Fest ?
3: Alors oui, effectivement, c'est bien de le préciser. C'est le thème de l'espace. Voilà, ça va être des attractions spatiales, cosmiques, voilà, autour de l'univers. On avait envie de s'amuser là-dessus, donc il y aura aussi de quoi se déguiser. Il y aura beaucoup de déguisements, de scénographie qu'on va un peu, qu'on a décidé de faire tout en carton. Voilà, il y aura beaucoup de choses autour de des planètes, si je peux dire.
1: Et côté tarif, donc pour ce grand événement Crash Fest, qui, je le rappelle quand même, les dates, donc aura lieu le vendredi 16 octobre de 16h à 23h30 et également le samedi 17 octobre de 15h à 2h. Et donc les tarifs sont un petit peu particuliers puisqu'il s'agit d'un événement sur la durée.
3: Oui, voilà, donc on a voulu faire un pass pour les deux jours, pour certainement des personnes qui vont venir de loin, donc l'idée aussi c'est qu'il y a un pass pour tout le festival, avec le prix réduit à 14€, le prix coûtant à 17€, le prix soutien à 20€, et ensuite on peut avoir juste un pass pour la journée, hein, pass, enfin journée-soirée, donc à 8€, 10€ ou 15€ en soutien. On a aussi décidé de faire un prix libre pour les enfants de moins de 15 ans, donc pour que justement ils osent venir essayer ces attractions qui peuvent paraître un petit peu étonnantes, je pense, de l'extérieur, mais qui sont vraiment tout public et accessibles.
1: Et ce sera donc plutôt à l'extérieur ou sous le chapiteau, les attractions ?
3: Alors, on va pouvoir un petit peu s'étaler sur le terrain de boule à gauche du chapiteau quand on est en face. Et donc, on aura des attractions à l'intérieur aussi, mais beaucoup à l'extérieur. Donc, on va un petit peu moduler aussi selon le climat les choses, hein, évidemment. Mais voilà, on prend un peu plus d'espace pour cet événement.
1: Eh bien, à venir découvrir donc le Crash Fest le 16 et le 17 octobre, donc toujours à Saint-Laurent-en-Royans. Et il y a une autre proposition qui devait avoir lieu, mais qui va finalement être reportée. Julien, c'était un stage de cirque.
2: Oui, bah chaque année depuis le début de la saison culturelle, on organisait un stage de cirque à destination des jeunes adultes entre 16 et 30 ans. C'est un stage qui est soutenu par l'OFAJ, c'est l'Office franco-allemand pour la jeunesse. Du coup, c'est un stage qui est composé de deux groupes, un groupe de participants français, un groupe de participants allemands. Les dernières années, on faisait plutôt du cirque et du clown. Cette année, on s'est un peu concentré sur le clown et le théâtre. Mais du coup, on n'a pas eu assez de participants cette année. On ne sait pas vraiment pourquoi. Du coup, on s'est dit que pour pas prendre de risque, on allait juste le reporter. Et ça sera très probablement fin novembre, début décembre. Mais on diffusera les dates très prochainement.
1: Donc restez à l'écoute pour connaître ces nouvelles dates donc, du stage de cirque adulte franco-allemand organisé donc, par la compagnie La Vrille. On va faire un petit point maintenant sur les infos pratiques de tous ces spectacles. Alors d'abord, donc, on parlait très souvent d'une buvette et éventuellement de restauration donc, qui est proposée les soirs des spectacles et des événements pour donner envie d'aller boire un verre ou donner l'eau à la bouche. Qu'est-ce qu'on pourra retrouver dans cette buvette ?
2: Dans cette buvette, on pourra retrouver les bières de la machine, on pourra retrouver les softs de la brasserie
3: La Tangente,
2: c'est ça, ça m'était sorti de la tête. Et après, pour la restauration, on va avoir plusieurs intervenants extérieurs qui vont venir proposer des repas différents. On est encore en train d'en chercher quelques-uns, mais voilà, ça va être de la nourriture végétarienne et chaude la plupart du temps. Il y aura sûrement des petits snackings à côté pour ceux qui ont des petites faims.
3: Et donc dans l'idée, quand même le préciser, c'est qu'on ouvre une heure avant l'heure des spectacles. Donc les horaires que vous avez sur le programme, c'est les débuts de spectacle. Donc voilà, sauf qu'on ouvrira toujours une heure avant le petit bar, le petit salon. Voilà, n'hésitez pas.
1: Oui, ça permet aussi de faire des événements où on crée du lien, en fait. Oui, les personnes se retrouvent avant le spectacle et puis on peut papoter aussi, ça fait partie de l'événement.
2: On peut aussi préciser qu'il y a un accès pour les personnes à mobilité réduite. Oui. On a fait en sorte d'installer tout ce qu'il faut pour que voilà, ce soit facile de se déplacer dans l'espace là-bas.
1: C'est toujours important de le préciser. Et donc on parlait des tarifs, peut-être qu'on peut juste revenir un petit peu. Donc vous proposez trois tarifs, le tarif solidaire, le tarif coûtant, le tarif soutien. Pourquoi ce choix et comment est-ce qu'on décide quel est notre tarif finalement ?
2: On a envie que la culture soit accessible à tous et à toutes. Et du coup, nous, on a des besoins financiers pour financer cette saison culturelle. Du coup, on est obligé de faire des entrées payantes parce que on n'est pas l'État, on n'est pas théâtres, bon, qui font aussi des entrées payantes d'ailleurs.
1: Vous êtes subventionné en partie. Non, vous n'êtes pas du tout subventionné.
3: Si, si, mais c'est quand même très très léger. Ouais.
1: D'accord.
2: Ouais. On est légèrement subventionné par la communauté de communes et cette année par la région. Voilà, mais ça. Ça couvre pas les frais même d'installation, voilà, c'est une petite aide, mais ça suffit pas. Et du coup, on a quand même envie que ce soit accessible à tout le monde, donc on a fait une fourchette de 3 tarifs, une qui permet d'être en soutien pour les personnes qui auraient pas le budget de payer un billet entier.
3: C'est le tarif réduit en fait en soi. Voilà. Voilà, c'est plutôt celui qu'on utilise pour les personnes demandeurs heureuses d'emploi, RSA, étudiants, etc. Après, c'est à chacun de se définir. Aussi dans son besoin et donc on demande pas du tout de justificatif, justement c'est pas du tout le but, c'est pour ça qu'il s'appelle tarif soutien, mais en gros il correspond au tarif réduit habituel.
2: Tarif solidaire.
3: Ah oui, pardon, le tarif solidaire, ah bah voilà.
2: Nous on s'y perd aussi, quand on l'a fait on trouvait pas les bons mots.
3: Voilà, soutien c'est pour l'organisation du festival, voilà. Solidaire c'est pour les personnes en situation qui ont besoin de, voilà, enfin qui ont moins les possibilités de payer le spectacle au prix fort.
2: Et du coup, le coûtant, bah, c'est si on vend tous nos billets au prix coûtant, bah, en fait, on prend en charge l'ensemble de l'événement sans être en difficulté financière, nous, ou voilà, sans faire de
3: déficit, hein, finalement.
2: Ou de recettes.
3: D'être à zéro.
2: De bénéfices, d'être à zéro. Et si on a des tarifs soutien, bah, ça nous permet d'avoir un peu plus d'argent pour acheter un peu de matériel, pour les prochaines saisons, pour avoir un petit coussin financier qui nous aidera pour la suite.
1: Et cette année, il y a en plus la mise en place de billets suspendus. Est-ce que Léa, tu peux nous expliquer un peu le concept ?
3: Oui, alors c'est sur le principe des cafés suspendus. Hein. Donc, c'est-à-dire que j'ai vu ça dans un théâtre où je sais plus où, et je me suis dit que ça pouvait être une idée à essayer. Donc l'idée, c'est que si vous venez, vous pouvez acheter un billet en plus si vous avez les moyens. Et nous, on va les inscrire, les noter à la billetterie. Ils seront bien mis en avant. Donc ça veut dire que c'est des billets qui seront à donner, quoi, en don pour une personne qui viendrait, qui se dit ah ouais, mince, c'est vrai que je suis un peu ric-rac. Ah super, il y a un billet suspendu, hop, on peut venir le récupérer, accéder au spectacle, un peu comme donc les cafés dans les bistrots, ou quand il y a des cafés suspendus, ça veut dire qu'on peut demander un café gratuitement.
1: Donc voilà. Il ne faut pas hésiter à venir voir et à demander, à poser la question, est-ce qu'il y a des billets suspendus tout simplement ? À chaque spectacle, je veux dire.
3: Oui, tout à fait. Et on va essayer de mettre un panneau, voilà, avec écrit vraiment billets suspendus, peut-être les noter s'il y en a, ou... Enfin, il faut que ce soit visible parce que je pense que c'est pas quelque chose d'habituel. Enfin, et pour les personnes qui vont en acheter et pour les personnes qui pourraient les récupérer. Voilà, donc c'est vraiment un premier essai. On sait pas encore. Voilà, c'est un test.
1: Un test. Oui, c'est vrai que ça demande sans doute un peu de communication pour que les personnes pensent.
3: C'est ça. On l'a noté quand même dans le programme normalement. Oui, c'est ça. Cette année, mise en place de billets suspendus. Mais effectivement, c'est bien d'en parler parce que c'est pas commun.
1: C'est encore peu connu. Ouais. Mm-hmm. Et alors, on parle des billets et des tarifs, mais comment est-ce qu'on peut prendre ses places ? Est-ce qu'il faut réserver en amont ? Est-ce qu'on prend ses places le soir même ou le jour même ?
3: On a les places sur Eloasso. On a fait une billetterie en ligne cette année pour un peu une meilleure organisation, une meilleure visibilité. Voilà, donc on a le petit QR code qui nous permet d'accéder directement à la billetterie qui est sur le programme, mais on peut aussi retrouver le lien vers cette billetterie sur le site internet compagnielavry.fr. Si vraiment difficulté, on peut simplement vous répondre sur chapiteau.royan@gmail.com et on vendra aussi bien sûr des places sur place. À moins que ce soit complet. Alors Morora par exemple, je pense qu'il faut vraiment prendre ses billets. C'est aussi pour ça qu'on a fait des billetteries, c'est pour être sûr d'être bien dans les clous. Après, on communiquera dans tous les cas sur Facebook, sur nos réseaux, sur où on en est sur cette billetterie. Voilà, le mieux c'est de prendre en avance, mais dans l'idée il y en aura sur place bien sûr.
1: Oui, et d'ailleurs, quels sont les meilleurs outils pour suivre vos actus justement sur la billetterie, mais pas seulement. Donc tu parlais du Facebook, le site internet.
3: Oui. Sur le site internet, il y a une page au chapiteau saison culturelle qui regroupe toute notre programmation, avec aussi des liens pour aller écouter, pour aller découvrir les teasers, avec le lien pour la billetterie. Et on a aussi une super nouvelle page Facebook depuis l'année dernière, grâce à Élise qui est beaucoup en qui est beaucoup là-dessus, en fait, sur toute la communication, et qu'on remercie beaucoup. Voilà, donc là, la page Facebook, on l'alimente et on va continuer à mettre le maximum d'informations dessus. Mais voilà, c'est à peu près tout ce qu'on a pour l'instant. On ne veut pas non plus avoir trop de réseaux.
1: Elle s'appelle comment, cette page Facebook ?
3: Au chapiteau, avec le haut circonflexe, chapiteau tout attaché au circonflexe.
1: Et est-ce que c'est aussi une manière de vous contacter si, par exemple, on voulait être bénévole pour participer à l'organisation, faire partie de l'équipe ?
3: Oui, oui, sur le Facebook. Après, le mieux, c'est encore sur l'adresse email. Voilà, on a dit. Alors, donc, c'est chapiteau, donc chapiteau avec un o.royan, @gmail.com. Là-dessus, vous nous écrivez, on vous répond assez rapidement, on vous envoie. On a un WhatsApp pour les bénévoles, tout simplement, et des documents. Enfin, voilà, on a tout ce qu'il faut pour vous accueillir au mieux.
1: Et pour cette saison-là, vous avez encore besoin de coups de main, justement, vous cherchez des bénévoles ?
2: Oui, avec plaisir. Rejoignez-nous. Oui, oui.
3: Toujours besoin de monde. Plus on est, mieux on s'organise.
1: N'hésitez pas à les contacter donc, si vous voulez participer à ce beau projet. Eh bien, donc, Léa et Julien, merci beaucoup. Vous étiez donc venus nous parler, je le rappelle, de ce lieu artistique et culturel éphémère, le chapiteau donc, de la compagnie Lavry, qui s'implante donc quelques semaines à Saint-Laurent-en-Royans pour cette 5e édition qui aura lieu de la mi-septembre jusqu'au 18 octobre donc 2026. Ça se situe entre le stade et la recyclerie à Saint-Laurent et l'équipe propose, on le disait, donc une programmation autour d'une multitude de pratiques artistiques, notamment le cirque, le théâtre, la danse, le cabaret, la musique ou encore les arts plastiques. Donc c'est vraiment à découvrir, ne manquez pas ça, donc cette belle saison culturelle 2026. Merci à tous les deux.
2: Merci pour l'invitation.
3: Merci, merci beaucoup.
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4: Vendredi 25 septembre, de 18h à 20h, aura lieu au sein de Verta Santé, le dispensaire de soins naturels, à Saint-Laurent-en-Royan, une conférence autour des TND, les troubles neurodéveloppementaux. Ça s'appelle « Mieux les comprendre pour mieux vivre ensemble ». Et c'est Hélène Camus qui va présenter cette conférence et j'ai l'occasion de l'accueillir ce matin. Bonjour Hélène.
5: Bonjour.
4: Bienvenue dans nos studios de Radio Royan-Vercors. Et on va mettre un petit coup de projecteur sur ces TND parce que tu proposes cette conférence. D'abord, est-ce que rapidement, pour les auditeurs, auditrices qui ne te connaissent pas encore, est-ce que tu serais d'accord juste de dire qui tu es, d'où tu viens et puis qu'est-ce que tu fais à Verta Santé ?
5: Alors, je suis arrivée dans le Royan il y a 2 ans, je suis installée à Saint-Nazaire et en fait je suis thérapeute de profession. Je fais de l'accompagnement pour des personnes qui ont des besoins, des difficultés, des épreuves, des changements de vie, que ce soit des enfants, des adolescents ou des adultes. Et quand je suis arrivée, j'ai eu très envie de participer au projet de Verta Santé et de mettre mes compétences au service du territoire. Donc depuis maintenant presque un an, j'accueille le jeudi après-midi souvent des personnes qui ont besoin sous l'égide sous l'étiquette accompagnement psychologique par la parole, parce qu'on est plusieurs thérapeutes à pouvoir accompagner dans cette disposition.
4: C'est l'occasion de rappeler qu'à Verta Santé vous êtes tous et toutes des thérapeutes. On a suivi bien sûr tous les débuts, tout le montage du projet Verta Santé, puis il a régulièrement les actualités. Vous êtes tous et toutes des thérapeutes professionnels dans votre exercice et puis là vous venez donner des heures bénévoles pour que des personnes à très bas prix, alors ça va de 5 à 25 euros en fonction du quotient familial, puissent accéder à des thérapies ou en tout cas des soins. Alors ça va du shiatsu à la méthode Feldenkrais, à la naturopathie et puis là à l'accompagnement psychologique par la parole à très bas prix. Et ça c'est important, un très beau projet sur notre territoire à Saint-Laurent-en-Royan. Et on dit tout de suite que si ça vous intéresse, allez sur le site de Verta Santé, sur le site internet, et vous avez toutes les informations pour prendre rendez-vous souvent les mercredis et les jeudis. Ça, c'était pour le petit coup de com' Verta Santé. Donc, dans ce cadre-là, dans ce que tu proposes, toi, à Verta Santé, bah, tu as une casquette peut-être un peu experte sur les troubles neurodéveloppementaux. Comment ça se fait que tu t'es intéressée à ces troubles ?
5: Alors, ces troubles, ils sont rentrés dans ma vie avec la naissance de mes enfants, qui sont concernés, tous les deux. Et puis, bah, comme beaucoup de parents, on ne sait pas vraiment pourquoi, on ne sait pas vraiment comment, on trouve des solutions au jour le jour. Et puis, j'étais dans mon ancienne vie enseignante, donc donc j'ai pu aussi voir que certaines choses que je faisais avec mes enfants pouvaient fonctionner avec mes élèves. Et au fur et à mesure, j'ai continué de chercher des solutions, des explications. Et puis finalement, au bout d'un certain temps, je me suis rendu compte que j'avais fait tout ce que j'avais à faire au niveau de l'éducation nationale. Et je préférais prendre soin de l'individu, de la famille, dans le cadre de la thérapie. Donc voilà, c'est ce qui m'a amené à avoir un éclairage plus particulier sur les troubles du neurodéveloppement, principalement donc les 10, c'était mon entrée principale quand j'étais enseignante. Et puis finalement, au-delà des difficultés d'apprentissage, il y avait aussi quelquefois les difficultés de concentration ou de comportement. Et puis ça a ouvert la porte à tout ce qui est en effet le TSA, le trouble du spectre autistique et les troubles de l'attention avec ou sans hyperactivité.
4: Qui est très très sur le devant de la scène, le fameux TDAH. Donc les 10, le TDAH, les TSA. On va faire un petit tour là-dessus. J'ai l'impression qu'on en entend beaucoup parler, qu'on a en ce moment beaucoup aussi la facilité de diagnostiquer, notamment les enfants. Pourquoi est-ce qu'il y a autant en ce moment de contenu là-dessus, sur les réseaux, au niveau médiatique? J'ai l'impression qu'on en entend vraiment beaucoup parler.
5: Alors, on en entend beaucoup parler et en fait, c'est multifactoriel. À la fois, on a beaucoup plus d'informations au niveau des neurosciences, beaucoup plus de connaissances aujourd'hui, ne serait-ce que par rapport à il y a 10 ans ou il y a 20 ans ou 30 ans. Nos parents ne savaient pas du tout ce qu'il en était. Ils faisaient avec ce qu'ils savaient au moment où ils élevaient les enfants. Et aujourd'hui, on a ces informations-là sur le cerveau, sur la régulation des émotions. On a aussi beaucoup plus de thérapies, de façons d'accompagner qui permettent de libérer la parole à certains endroits. Après, le reste du multifactoriel, tous les scientifiques ne sont pas d'accord. Il n'y a pas congruence à cet endroit-là. Il y a certaines personnes qui parlent d'un effet

0: forcément conscience. Aujourd'hui, en fait, on vient juste mettre des mots sur des choses qui existaient déjà. Et on essaye maintenant de trouver des solutions en conscience par rapport à ce qui est là. Là où avant, on subissait et puis on s'adaptait, on faisait comme si on... Voilà, on se disait qu'il y avait peut-être un souci, mais on ne savait pas trop quoi, donc on faisait comme on pouvait et on s'adaptait à la situation. Aujourd'hui, on vient juste mettre de l'éclairage avec une vision scientifique, neuroscientifique. Et donc, ça donne des réponses qui peuvent aider les familles, les adultes aussi de plus en plus, qui réalisent que ces troubles sont un handicap dans leur vie quotidienne.
1: En fait, c'est qu'il y en a toujours eu, mais c'est qu'on ne mettait pas ces termes-là, on se disait, tiens, il est pas, il n'arrive pas bien à l'école, ou tiens, il a besoin de bouger.
2: Ou il oublie tout le temps tout, il n'est jamais à l'heure.
1: Il est dans la lune.
2: Il est dans la lune.
0: Tout ça, ce sont des choses qui, en effet, sont des traits caractéristiques qui parlent de certains troubles du neurodéveloppement, mais qui n'étaient pas forcément pointés ou identifiés. Et puis après, il faut savoir que ces troubles, ils vont être considérés comme troubles à partir du moment où ils deviennent handicapants dans le quotidien, où leur intensité prend énormément de place et que ça devient une souffrance. C'est-à-dire qu'on peut avoir des traits de TDAH ou des traits autistiques et que ça ne vienne pas perturber notre vie quotidienne, qu'on ait trouvé justement des stratégies d'adaptation qui sont fonctionnelles. Mais là où ça devient une difficulté, c'est quand ces stratégies d'adaptation sont dysfonctionnelles et créent de la souffrance.
1: Mais il y a quand même un coût à l'adaptation, c'est-à-dire que je pense à des personnes qui sont diagnostiquées passé 40 ans, hein, qu'en fait elles ont appris depuis 40 ans à s'adapter pour que ce soit pas trop dérangeant, mais à la fois il y a un coût psychique à ça.
0: Tout à fait. Et d'ailleurs, on se rend compte que au niveau des adultes, très souvent, la prise de conscience, qui ne passe pas forcément par un diagnostic, parce qu'il y a plein de gens qui ne font pas cette démarche-là, la prise de conscience, elle passe soit par justement le diagnostic de son enfant ou les difficultés de son enfant, où on réalise que finalement, on est concerné, nous aussi, par ce que vit notre enfant. On a été concerné quand on était enfant, on est encore concerné en tant qu'adulte, ou alors par un accident de vie. Et c'est exactement ce que tu dis. À un moment, ce coup, cette demande de suradaptation, elle est tellement forte que ça peut craquer. Alors ça craque à l'occasion d'un choc émotionnel, comme un décès, comme une séparation. Ça peut craquer au niveau du corps, et ça peut aller vers une maladie physique qui se manifeste dans le corps et qui fait tout émerger tout le reste. Ça peut être aussi un burn-out au niveau professionnel. À force de se suradapter, on n'arrive plus et on finit par craquer. Et à ce moment-là, souvent, tous les remparts, toutes les constructions, toutes les stratégies qui ont été mises en place s'effondrent et on est un peu perdu. On ne sait plus trop sur quoi s'appuyer, qui on est, ce qui est à nous, ce qui est du construit. Et donc c'est un gros travail de remise en question, un gros travail d'observation de son fonctionnement pour arriver à démêler tout ça et repartir sur des bases saines.
1: Et du coup, les parents qui sont un peu perdus avec tout ça, parce que des fois ça va se passer par le biais de l'école, des enseignants-enseignantes qui vont dire tiens, il y a quelque chose, comme toi, ça t'est arrivé dans ta pratique finalement, d'observer qu'il y a des choses qui ne tiennent plus, qui ne marchent pas. Est-ce que du coup, tu conseilles toi le diagnostic ou comment les parents peuvent s'y retrouver dans tout ça? Parce que comme on dit, il y a beaucoup de littérature, beaucoup de choses sur les réseaux. Comment s'y retrouver quand on est parent ou soi-même concerné, hein, adulte.
0: Ouais. Alors du coup, c'est pareil, il n'y a pas une bonne réponse, il y a celle qui correspond à chaque personne, à chaque famille. En effet, pour les enfants, ça passe très souvent par le scolaire. Et souvent, c'est pointé par les compétences scolaires. C'est-à-dire, quand on voit qu'il y a des difficultés, on va souvent commencer à s'interroger, savoir s'il y a des soucis de vue, d'ouïe, etc. Et puis si ça n'aboutit pas, se demander s'il y a autre chose, faire des bilans orthophoniques, etc. Il faut savoir que dans les TND, elles sont souvent associées. Donc, il peut y avoir derrière de la dyslexie du TSA ou du TDAH, et que c'est les manifestations vont être très diverses en fonction des personnes. Donc, ça peut être juste la difficulté scolaire, et puis le TSA ne se voit pas forcément. Et ça peut être aussi des difficultés relationnelles ou de comportement. En fait, on va avoir une porte d'entrée. La difficulté avec le TDAH, contrairement à la dys qui est facilement, entre guillemets, observable dans l'ordre du scolaire.
1: Dans les apprentissages.
0: Ou le TSA qui

0: à des marqueurs qui sont aussi assez facilement observables, de difficultés relationnelles, d'une forme de rigidité psychologique à certains endroits, de difficultés à accepter le changement. Ces deux endroits-là, ils sont déjà mis en avant par de la littérature, de la conscience collective, et donc plus facilement identifiable. Là où le TDAH est plus difficile à observer, puisqu'on va d'abord mettre ça sur le fait que c'est de l'éducation, ou c'est du tempérament, ou et finalement quelquefois on peut passer à côté de ce TDAH qui est vraiment pénalisant pour l'enfant, parce que en fait il subit cette situation là. Il y a des TDAH aussi qu'on voit plus facilement, ceux où ça bouge, ça s'agite, tous les crayons par terre, le casier en bazar, un peu impulsif dans la cour à castagner, etc. Et puis il y a des TDAH qu'on voit beaucoup moins. Une petite fille sans vouloir genrer, hein, mais mode licorne, un peu rêveuse, perdue dans son monde, et ça c'est aussi un trouble de l'attention, sauf que celui-ci il ne dérange pas la classe, donc il est beaucoup moins facile à identifier.
1: Et d'ailleurs je rebondis sur cette histoire de genre, parce que c'est quand même maintenant communément admis que les filles sont détectées bien plus tard que les garçons, parce que les formes d'adaptation, parce que quand on est socialisé comme fille, et ben on va de toute façon mettre en place des stratégies d'adaptation, et que du coup ça c'est aussi quelque chose qu'on a envie de renvoyer aux personnes qui nous écoutent là, c'est que le diagnostic ça fait beaucoup plus tard.
0: Ouais. Comme pour l'autisme aussi, l'autisme féminin est aussi détecté beaucoup plus tard, parce que les stratégies de coping, donc d'adaptation et de compréhension des codes sociaux, sont apparemment plus rapidement intégrées par les filles et par les femmes, et donc du coup toutes ces stratégies de mise en relation sont beaucoup, enfin, ou du moins les difficultés qu'elles peuvent avoir dans les relations sociales sont beaucoup moins visibles que pour les garçons. Après, voilà, la société évolue et on ne sait pas, peut-être qu'aujourd'hui les lignes elles bougent aussi, qu'il y a cette statistique, elle va aussi évoluer dans le temps. C'est on ne sait pas vraiment. En tous les cas, c'est vrai qu'aujourd'hui on en est là de l'observation de ce qui est.
1: Donc du coup, cette conférence là, vendredi 25 septembre à 18h à Verta Santé, toi comment tu vas présenter ça? Est-ce que l'idée c'est de faire quelque chose d'assez accessible pour tout le monde, ou et puis après peut-être il y aura d'autres, je sais pas s'il y aura d'autres moments pour les gens qui auraient envie de le plonger, par exemple, spécifiquement dans les TSA, dans les 10 ou dans le TDAH.
0: Cette soirée, elle est vraiment là pour mettre des mots sans culpabilité, sans jugement sur ces difficultés, justement pour déculpabiliser les parents qui souvent se sentent impuissants ou se sentent en difficulté, pour peut-être aussi apporter à des professionnels une autre façon de voir les choses, ou à des adultes de pouvoir répondre à des questionnements qu'ils se posent sur ce qu'ils observent pour eux. Cette conférence, on ne peut bien évidemment pas parler de tout ce qui concerne les TND en l'espace de 2 heures. C'est vraiment juste un apéritif pour donner quelques éléments, les éléments des neurosciences par rapport à la définition de ce que c'est qu'un trouble du neurodéveloppement, et puis ensuite un éclairage plus particulier sur ces 3 troubles, avec les particularités de fonctionnement, les signaux d'alerte, les difficultés que ça peut générer, mais aussi les ressources et les qualités que ces enfants-là ont, ou ces personnes-là ont, parce que du coup, on dit de plus en plus, ce n'est pas que des enfants qui sont concernés. Et puis derrière, surtout, voir ce qu'il est possible de faire. Donc tout à l'heure, tu me demandais par rapport au dépistage et au diagnostic. Mmh. J'ai pas vraiment répondu, donc je le fais maintenant. On va pas forcément. Il y a plein de chemins possibles pour arriver au diagnostic, et même certaines personnes n'en ont pas forcément besoin. L'idée, c'est que il y a maintenant des parcours PCO qui sont beaucoup plus clairs, définis. Jusqu'à maintenant, c'était un peu le bazar, et là, ça s'organise depuis quelques années, depuis 2-3 ans. Il y a des réseaux d'accompagnement de professionnels qui permettent d'accompagner les familles pour des diagnostics. Pour les adultes, c'est différent. Souvent, ça passe par le médecin généraliste, le psy, le psychiatre, mais en tous les cas, c'est pas la même prise en charge que pour les enfants. Et à la fin de ce diagnostic, finalement, le diagnostic ne fait pas tout. Il est juste le début du chemin. C'est juste le point d'entrée pour dire « Ok, c'est comme ça que je fonctionne. Maintenant, comment je fais ? Qu'est-ce que j'en fais ? Et comment j'en fais quelque chose qui m'aide à avancer, qui ne me pénalise plus, mais qui devient soutenant ?» Et c'est là, c'est à cet endroit-là qu'on peut travailler à plein d'endroits différents. C'est aussi ça l'intérêt de ce temps d'échange, c'est de pouvoir montrer que... Donc moi, en effet, j'ai une façon d'accompagner par le psy les personnes qui sont concernées. Mais il peut y avoir d'autres portes d'entrée, et c'est l'intérêt d'un dispensaire pluridisciplinaire où on peut rentrer par le corps, on peut rentrer par donc du corps en réflexo, on peut rentrer par le corps en ostéo, on peut rentrer en naturo, on peut... En fait, il y a plein de portes d'entrée qui sont complémentaires les unes des autres, qui sont pas isolées et qui peuvent aider la personne à retrouver un équilibre. C'est ça qu'on cherche, en fait, finalement.
1: Oui, c'est un peu cette histoire de phénomène de mode autour de ces troubles. C'est de se dire, oui, bon, le diagnostic, c'est bien beau, mais qu'est-ce que j'en fais une fois que je l'ai ? Et comment je trouve des outils ? Qu'est-ce qui me correspond à moi, à mon organisation, ma manière de fonctionner ? Et effectivement, il y a des gens, c'est pas du tout possible de les toucher, donc tout ce qui va rentrer sur le corps, c'est pas du tout adapté. D'autres, oui.
0: Chacun a sa carte routière, entre guillemets, et des choses qui sont pas possibles, des choses qui le sont. On peut travailler par exemple en réflexe archaïque, on peut travailler via l'alimentation, parce qu'on sait maintenant qu'il y a aussi des liens avec l'hypersensibilité à la fois émotionnelle et à la fois physiologique. Donc en fait, c'est juste ok, c'est ça, c'est comme ça que je fonctionne, c'est difficile pour moi, qu'est-ce que je fais pour que ça m'aide, que je retrouve un équilibre, que je sois plus calme à l'intérieur, que ce soit plus facile de gérer mes émotions, mon impulsivité, que ce soit moins coûteux d'être dans des relations, que ce soit moins difficile pour moi de voir quand je me trompe. Là, vous voyez, j'ai pris à chaque fois un exemple pour chaque type de situation. Et du coup, par quelle entrée, moi, je rentre et je viens travailler pour m'aider, moi, même à fonctionner avec qui je suis.
1: Et ça me renvoie un peu aussi à quelque chose d'assez individuel, dans le sens où c'est à la personne de s'adapter, alors que peut-être dans le système scolaire, donc pour les enfants, mais même dans le monde dans lequel on est, le monde du travail, les relations sociales, tout ça, il y a peut-être des choses qui sont aussi inadaptées collectivement.
0: Complètement. Et du coup, on peut pas demander à toute une société de s'adapter à chaque individu, c'est juste utopique. On peut pas non plus, et on le voit maintenant que tout se met en tension, on peut pas demander à toutes ces personnes-là de s'adapter au collectif en continu. Donc c'est où est-ce qu'on trouve toujours la voie du milieu. Ça revient toujours, hein. Cet équilibre où on inclut la différence et la particularité de chacun dans un collectif qui intègre et qui ne n'étiquette pas. Voilà. C'est aussi ça, l'histoire de l'étiquette. Ça, c'est un truc avec lequel je suis un peu fâchée. Donc,
1: tu veux dire des personnes qui vont être étiquetées justement par ce diagnostic et
0: ça.
1: Qui vont le mettre en avant, ou alors
0: ou l'inverse.
1: Ou l'inverse. Ouais.
0: C'est-à-dire, ça peut être dans tous les sens. C'est-à-dire, ça peut être dédouanant. Ah oui, mais c'est pas de ma faute, je suis ça.
1: Je suis neuro.
0: Ouais, mais alors en fait non, parce qu'il y en a plein d'autres et ils font l'effort. Ou alors l'inverse. Ah oui, mais il est comme ça parce que c'est. Et du coup, là, il y a une forme de discrimination, finalement, par rapport à un fonctionnement. L'étiquette, elle est ce qu'on en fait. On peut avoir un diagnostic et ne pas s'étiqueter, ne pas rentrer dans la case, juste se dire, ok, c'est une information comme les autres, et maintenant, qu'est-ce que j'en fais ?
1: On pourrait en parler pendant des heures, mais on ne va pas faire toute ta conférence là maintenant. On invite les personnes qui sont un peu perdues ou juste qui ont envie de se renseigner là-dessus, sur ces troubles neurodéveloppementaux, donc 10, TDAH, TSA, à venir à ta conférence. Donc on rappelle les modalités. C'est vendredi 25 septembre.
0: C'est vendredi 25 septembre, de 18h à 20h, au dispensaire Verta Santé à Saint-Laurent-en-Royans. C'est gratuit, parce que justement, l'intérêt et l'objectif du dispensaire, c'est de pouvoir rendre accessibles les soins et les informations au plus grand nombre. Et puis voilà. Et puis on espère que vous serez nombreux et intéressés.
1: Et c'est sans inscription.
0: C'est sans inscription, oui, tout
1: donc,
0: à fait.
1: Donc au dernier moment, si vous vous dites tiens, ça m'intéresse, j'y vais.
0: Finalement, hop.
1: Allez, je viens. Oui. Est-ce qu'on peut venir avec son enfant? C'est adapté?
0: Alors non, c'est pas forcément adapté pour les enfants. Ça reste un temps qui est long avec beaucoup d'informations. Donc c'est pas du tout adapté pour un public d'enfants. Quand j'explique aux enfants comment fonctionnent les troubles du neurodéveloppement, déjà je n'explique que celui pour lequel il est concerné, parce que le reste il s'en fiche. Mmh. Et je prends des supports beaucoup plus ludiques où on dessine et on explique tout ça voilà. C'est d'une autre façon. Là, c'est pas forcément adapté. C'est plus pour les parents, plus pour les professionnels voilà, les professionnels qui se sentent concernés. Et puis, les adultes aussi qui se questionnent peut-être sur eux, sur leur chemin et sur ce qui est là pour eux.
1: Oui, donc si vous êtes enseignant, enseignante, même animateur, animatrice, aussi, que vous côtoyez des enfants au quotidien, ça peut être des pistes pour s'en sortir dans tout ça, dans tout ce qui est foisonnant, puisque toi tu as justement fait ce travail de défrichage, donc tu vas donner accès à tout ça, et peut-être il y aura d'autres séances selon comment ça se passe, il y aura peut-être des suites.
0: Alors je sais pas, pour l'instant c'est pas forcément prévu qu'il y ait une suite à cette conférence là en tous les cas sur ce thème là. Par contre c'est une volonté du dispensaire de pouvoir proposer régulièrement des soirées comme ça, conférences, informations, rencontres sur des thématiques qui nous concernent tous de la vie quotidienne. Et donc là pour l'instant on n'a pas encore d'autres dates, mais ça viendra.
1: Hélène, merci d'être venue ce matin nous en parler et bonne conférence le 25.
0: Merci beaucoup, avec plaisir.
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1: Une semaine de dépistage des maladies respiratoires et des cancers sera organisée au mois d'octobre par la CPTS Royan-Vercors. Et pour en parler ce matin, je reçois Florence Dauzin, référence du parcours de la CPTS. Bonjour Florence.
2: Bonjour Céline.
1: Merci d'être venue parler de ce sujet, des cancers du poumon notamment, avec la mise en place d'un pneu mobile. Alors, on va faire le tour de tout ça, mais peut-être pour les gens qui ne connaissent pas ce sigle CPTS, est-ce que tu peux rappeler ce que c'est ?
2: Oui, donc c'est Communauté Professionnelle Territoriale de Santé. On est une association de santé portée principalement par des professionnels libéraux, mais on a aussi beaucoup d'adhérents et des membres du conseil d'administration qui sont des structures médicales ou médico-sociales ou sanitaires. On essaye d'organiser des événements de prévention et de penser le parcours de soins de manière élargie. Voilà, sur le territoire.
1: Donc c'est un statut associatif ?
2: Oui, tout à fait.
1: Et relié aux maisons de santé ?
2: Les maisons de santé sont adhérentes de l'association et sont des partenaires très, très importants puisque ça associe la prévention du côté du soin. Ils font vraiment toute la partie soins que l'association ne peut pas faire. Nous, on pense le parcours du patient, on pense des événements de prévention, mais quand il s'agit d'inclure le soin, là, c'est les maisons de santé qui prennent le relais.
1: Donc la prévention, c'est un gros axe de travail pour vous. On vous a suivi notamment dans la mise en place de différents salons, événements sur le marché de Saint-Jean, sur la question des dépistages. Et là, c'est une nouvelle campagne de travail autour d'un pneu mobile. Mais qu'est-ce donc ?
2: Alors le pneu mobile, c'est un gros camion dans lequel il y a un scanner. Il vient des hôpitaux civils de Lyon, donc c'est une expérimentation nationale. Il y a un camion dans chaque région en France qui parcourt les territoires et qui permet pour les fumeurs ou anciens fumeurs de plus de 40 ans de dépister les maladies pulmonaires. Donc, c'est pas juste le cancer qu'on vient dépister. Il y a aussi, on peut dépister des maladies telles que le BPCO, qui sont des maladies obstructives du poumon. La personne suit un petit parcours au sein du camion où il va rencontrer des professionnels de santé et passer un scanner. Et les résultats seront envoyés au médecin traitant par la suite.
1: C'est quand même une avancée aussi, c'est-à-dire que si, par exemple, on n'a pas l'habitude d'aller consulter pour ce type de pathologie, là, c'est le camion qui vient aux habitants sur des places de village, notamment à Saint-Jean et à La Chapelle. Donc c'est quand même un pas de plus, j'ai l'impression, pour permettre le dépistage.
2: Oui, tout à fait. L'aller vers, quand même, c'est ce qui fonctionne bien, surtout dans les territoires un peu reculés. Et puis, on connaît le dépistage organisé du cancer colorectal, du cancer du sein, du cancer du col de l'utérus, mais il n'y a pas pour le moment de campagne nationale de dépistage organisé des maladies pulmonaires. Et donc là, on est sur une expérimentation, et peut-être que cette expérimentation, après, sera déployée de manière systématique.
1: Donc c'est une expérimentation qui est nationale et c'est la première fois donc que ça a lieu aussi sur le territoire Royan-Vercors.
2: Oui, le camion n'était jamais venu ici. Ça arrive parfois qu'il aille plusieurs fois sur certains territoires où il y a une grosse densité de population. Nous, donc c'est la première fois qu'il vient, après à voir s'il faudra qu'il revienne ou pas.
1: J'imagine que vous allez devoir tirer des bilans. Est-ce qu'il y a eu beaucoup de passages ? Est-ce que ça a convenu aux habitants ?
2: Oui, tout à fait.
1: Pour savoir si vous réitérez. Quand même, on sait du côté du cancer du poumon que c'est un cancer qui est asymptomatique dans les débuts et qui, c'est pour ça que quand il est dépisté très tard, voire trop tard. Donc j'imagine que c'est aussi particulièrement important sur ce cancer-là de faire du dépistage.
2: Oui, et puis je pense, je parle pas du tout en tant que professionnelle de la chose, hein, je suis pas là-dedans, mais je pense aussi que c'est quelque chose où il y a peut-être une culpabilité de la part des personnes, puisqu'il y a un acte derrière de tabacologie, et je pense que ça peut freiner le dépistage pour les gens. Et donc le fait de faire de l'aller vers, d'avoir quelque chose où on ne parle pas aussi que de cancer, mais on dépiste d'autres maladies, ça peut faciliter ce dépistage. Parce que comme tu le dis, c'est une maladie qui peut vraiment être là à bas bruit, le cancer du poumon.
1: Du coup, il y a de la culpabilité, ça veut dire que les gens vont relier donc leur passé ou actuelle prise de tabac avec le fait d'avoir d'abîmer leur santé, on peut dire ça comme ça, et que du coup les gens vont pas venir se faire dépister ou vont pas vouloir en parler.
2: Oui, je pense qu'il y a un certain frein au dépistage lié à ça. Il y a des gens aussi qui n'ont pas envie de savoir, hein, qui préfèrent ne pas savoir s'ils sont malades. On respecte complètement ça. Le dépistage, il est là pour les gens qui ont envie de le faire. Et c'est pas parce qu'on vient se faire dépister qu'il y a une obligation à l'arrêt du tabac. C'est très difficile, l'arrêt du tabac. C'est une maladie d'addiction qui, comme le nom l'indique, les gens sont addicts et c'est difficile, mais il y aura aussi proposé au sein de ce camion une aide au sevrage, si les gens le souhaitent.
1: Oui, j'allais demander, est-ce qu'il y a l'aspect plus environnemental ou l'aspect comportemental qui est pris en charge et pas juste l'aspect santé ? C'est-à-dire, est-ce qu'il y a une psychologue ? Est-ce qu'il y a un ou une addictologue ?
2: Je pense pas que ce soit un psychologue ou une addictologue, mais c'est un infirmier spécialisé dans le sevrage qui fait une consultation.
1: C'est super, donc ça veut dire que si la personne a, encore une fois ça part de la personne, de sa demande, de son, peut-être du moment où elle est prête à ça, et il y aura la possibilité pour elle d'avoir une consultation plus complète quoi.
2: Tout à fait. Et voilà, les gens sont reçus avec beaucoup de bienveillance et personne n'est là pour juger de savoir s'ils ont trop fumé ou pas assez. L'équipe est là pour dépister les gens qui le souhaitent de manière tout à fait bienveillante et simple.
1: Alors on va donner les dates, c'est dans la semaine donc du 5 au 9 octobre et il y a du côté, vous avez séparé la semaine en deux avec un côté oui. Saint-Jean et puis l'autre moitié de la semaine du côté de la chapelle, et il y aura aussi un village de santé à côté du pneu mobile. Est-ce que tu peux dire ce que c'est que ce village de santé?
2: Et oui, donc en fait le mardi 6 et le jeudi 8, mardi 6 à Saint-Jean et le jeudi 8 à la chapelle, à côté du pneu mobile, il y aura tout un village santé avec d'autres partenaires pour parler aussi des autres cancers qui sont dépistés au niveau national, le cancer colorectal, le cancer du sein et le cancer du col de l'utérus. Il y aura les possibilités de se faire accompagner aussi pour la prise de rendez-vous au dépistage si on est en retard de ces dépistages. On va parler aussi des facteurs de risque, des maladies cardiovasculaires. On va aussi parler de l'ostéoporose. Enfin voilà, on fait un village santé assez large de prévention pour ne pas oublier toutes ces autres maladies qui sont très importantes. Et je tiens aussi à dire que ce mardi et ce jeudi, pour tous les gens qui ne sont pas éligibles au pneu mobile, puisqu'il faut avoir 50 ans, il y aura un stand tenu par la maison de santé de Saint-Jean sur le mois sans tabac, avec un binôme formé qui pourra répondre à toutes les questions et aider au sevrage les gens qui le souhaitent. Et il y aura aussi la possibilité de faire des petits tests au CO qui sont déjà un premier pas de dépistage de certaines maladies.
1: Oui, donc même si on ne va pas jusqu'à faire le scanner dont tu parlais dans le pneu mobile, il y a peut-être la possibilité déjà de faire des premiers entretiens, quoi.
2: Oui, tout à fait.
1: Est-ce qu'on donne quand même des rendez-vous très concrets? Donc, à Saint-Jean-Royan, vous avez choisi que ce soit sur le parking d'Intermarché?
2: Oui. Parce que
1: plutôt qu'au centre du village, non, c'est peut-être la taille du camion qui fait ça.
2: En fait, on a des grosses contraintes techniques sur le camion qui doit avoir un rayon de braquage d'autant de degrés avec des prises, etc. Enfin voilà, finalement, le parking de l'Intermarché s'y prête très bien. Il a l'avantage aussi d'avoir une belle visibilité par rapport à tous les gens qui font les allers-retours. Donc on remercie l'Intermarché de nous rendre la disponibilité.
1: Et donc ça commence le lundi 5 octobre, donc de 14h à 17h, donc c'est lundi après-midi pour le parking de Saint-Jean, de l'Intermarché. Le mardi 6, donc c'est là où il y a le village santé à côté.
2: Oui.
1: Et ça c'est toute la journée, de 9h à midi et demi et de 14h à 17h.
2: Il est même possible de venir sur le temps de midi, sur le village santé qui sera présent même sur le temps de midi.
1: Donc toute la journée du mardi 6 et le mercredi 7 matin de 9h à midi et demi.
2: Oui, là seulement pour le pneu mobile.
1: Et là seulement pour le pneu mobile. Et pour du côté de la chapelle en Vercors, c'est donc jeudi 8 de 9h à midi et demi et de 14h à 17h. Pareil, on peut aller au village santé.
2: Sur le temps de midi.
1: Sur le temps de midi. Et donc là, vous êtes à la chapelle en Vercors sur la place du marché.
2: Oui. Et le jeudi, c'est marché. Donc n'hésitez pas à venir faire un tour sur les stands.
1: Et le vendredi 9, matin, de 9h à midi et demi.
2: Oui, pour les rendez-vous pneu mobile également.
1: J'imagine que ce genre d'action se met en place avec des partenaires. Qui est-ce qui vous accompagne, que ce soit au niveau logistique, au niveau financier peut-être, pour ce genre d'action?
2: Eh bien déjà les mairies qui nous accueillent, qui nous fournissent du matériel, etc. Là, Intermarché qui nous fournit le lieu. Et puis après, notre plus gros partenaire, les hôpitaux civils de Lyon, puisqu'ils viennent mettre le camion et toute l'équipe gracieusement à disposition. Et puis sur le village santé, la CPAM, la Mutuelle Sociale sociale agricole, la MSA, les deux maisons de santé, la Ligue contre le cancer, le Cégide qui sera présent à la chapelle qui vient dépister les maladies sexuellement transmissibles, le CRCDC qui est le centre de coordination de dépistage du cancer, le CDOS qui est le comité départemental olympique sportif, si je ne me trompe pas. Voilà, donc de multiples partenaires qui seront là pour parler des cancers, de la prévention. Il y aura des professionnels de santé qui seront là. Donc, oui, ça va être très riche.
1: Et comment, là, si les auditeurs, auditrices qui nous écoutent sont intéressés pour bénéficier de ce pneumobile, comment ça se passe pour les inscriptions ?
2: Alors, pour les inscriptions pneumobile pour les personnes éligibles, il faut donc appeler le numéro, mon numéro de la référente parcours de la CPTS. Je peux le donner là, le 06 16 33 00 78. On vérifie ensemble si les critères d'éligibilité sont bien remplis et puis je peux proposer un rendez-vous sur un des 5 jours selon le lieu où vous habitez.
1: Il y a beaucoup de places. Est-ce que les gens doivent se dépêcher de s'inscrire ?
2: Il nous reste une petite trentaine de places là.
1: Pour Saint-Jean et pour la chapelle ?
2: Au total, oui.
1: Au total, il reste une trentaine de places parce que l'information est déjà sortie, a déjà circulé.
2: Oui, on communique déjà depuis le mois de juin. Donc, voilà, tout au long de l'été, on a eu des appels. Il y a beaucoup de professionnels de santé qui ont orienté les gens vers le dépistage. Donc, voilà, on a rempli plus de 50% là de... On doit être à 60-70% de remplissage. Donc voilà, il reste de la place, mais il ne faut pas trop tarder non plus.
1: Très bien. Et puis si vous n'avez pas de place, encore une fois, vous pouvez venir consulter au village santé, donc le mardi et le jeudi, ou au moins vous renseigner. Enfin, c'est un premier pas aussi pour des choses. Et puis peut-être que vous serez orienté vers des professionnels, enfin en tout cas
2: tout à fait.
1: Pris en charge. Quoi.
2: Exactement.
1: Est-ce que, Florence, au niveau de la CPTS, il y a d'autres actualités ? Là, on est sur le mois d'octobre et la question des cancers, du poumon, des maladies. Mais est-ce qu'il y a d'autres choses qui arrivent dans les tuyaux pour, par exemple, ce premier trimestre de l'année scolaire ou cette fin d'année 2026 ?
2: Et oui, vous avez dû en entendre parler. Puis vous aviez déjà reçu l'association, je pense, ici. Il y a les petits cailloux qui viennent sur le territoire, un jeudi par mois de 18h à 20h. Donc les petits cailloux, c'est un espace d'échange où on échange sur ses expériences de vie, ses ressentis, ses ressources, dans un cadre bienveillant. Donc ça aura lieu à la mairie de Saint-Laurent-en-Royans, dans la salle des associations, un jeudi par mois, à partir du mois de septembre.
1: Donc sur Saint-Laurent ?
2: Sur Saint-Laurent, oui.
1: Pas sur Saint-Jean. Et oui, c'est un lieu de... Alors, pas forcément thérapeutique, mais par contre un lieu d'échange et de un groupe de parole. Et on peut y aller de manière anonyme, c'est gratuit.
2: Tout
1: on n'a pas besoin de s'inscrire. Donc ça peut être un lieu ressource, si on en a besoin.
2: Oui, c'est vraiment un lieu ressource. Je pense que c'est un premier pas pour prendre soin de soi, prendre soin de sa santé mentale. Je trouve que l'image est pas mal, quoi, du petit caillou qu'on a dans sa chaussure et qu'on a envie de secouer pour le faire partir. Et ben peut-être que c'est un premier endroit pour. En fait, on a plein de ressources entre nous quand on se met à discuter avec les autres. C'est très riche et en fait, c'est vraiment ça.
1: Et c'est un espace qui est animé et encadré, oui. Donc on n'est pas
2: fait,
1: non
2: par
1: plus
2: des professionnels.
1: Par des professionnels. Donc ça, c'est une des actualités. D'autres choses pour du côté de la CPTS ?
2: Oui, alors bon, ils sont complets, mais quand même, c'est une belle, c'est une chouette chose qu'on a pu proposer là aux personnes du territoire du Royan et du Vercors. On fait un cycle d'ateliers équilibre et confiance. Donc c'est 12 ateliers sur le Royan, 12 ateliers sur le Vercors, où on va parler de la prévention des chutes avec des professionnels de santé. Donc c'est un groupe de 12 personnes qui sera animé toujours par soit deux kinés, soit une ostéopathe et une psychomotricienne, sur à chaque fois des thématiques différentes. Donc bon, les ateliers sont complets, ça a eu son succès, mais c'est très important de penser à l'autonomie à domicile, et la chute est un facteur très très important de perte d'autonomie. Et voilà, c'était venu de l'idée d'une des kinés du Royan, Tiffany Clémenceau, et ça a été mis en place là pour le deuxième semestre 2026.
1: Et si c'est complet, c'est qu'il y avait de la demande de la part peut-être des aides ou alors des personnes seniors.
2: Oui, de la part des personnes seniors qui se sentent parfois effectivement un petit peu en perte d'autonomie, qui sentent qu'ils ont quelques difficultés dans le quotidien sur l'équilibre, sur les terrains un petit peu instables, etc. C'est vraiment à destination de ces personnes-là. Donc là, les ateliers sont complets. On refera certainement un cycle. On ne sait pas quand, peut-être d'ici un an et demi ou deux ans. C'est quand même très fastidieux à mettre en place pour les professionnels de santé qui s'investissent. Mais je pense que ce sera réitéré pour tous les gens qui n'ont pas pu avoir de place cette année.
1: Eh ben merci. Voilà pas mal d'actualités et de choses pour autour de la santé organisées par la CPTS Royan-Vercors. On rappelle que si vous êtes intéressé par ce qu'on a mis en valeur aujourd'hui sur le pneu mobile, toutes les informations sont à retrouver auprès de la CPTS et n'hésitez pas à vous inscrire dans les prochains temps pour avoir une place.
2: Et oui, avec plaisir.
1: Merci Florence d'être venue ce matin et à une prochaine fois.
2: Merci à toi Céline.
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3: Aujourd'hui, rencontre avec Fanny et Philippe de la ferme des Roussets à Saint-Jean-en-Royan.
4: Je suis Fanny et je suis maraîchère à la ferme des Roussets.
5: Moi, c'est Philippe et je suis paysan boulanger à la ferme des Roussets.
4: Je pense que le premier truc qui me vient à l'esprit pour décrire la ferme, c'est qu'on est vraiment à l'entrée de Combe-Laval, collé aux falaises. On peut être difficilement plus proche. Dans le bâtiment, il y a plein d'espaces très différents parce qu'il y a les espaces de vie où on mange, où on cuisine. Il y a la miellerie qui est l'un des endroits d'apiculteurs avec toutes les ruches et les abeilles qui tournent autour. Il y a le fournil avec sa cheminée où ça sent super bon quand il y a des fournées. Et puis il y a la fumière qui est une salle culturelle. Et puis il y a les jardins qui sont un peu plus haut que la ferme, qu'on voit en prenant la route pour venir jusqu'à la ferme. Sur la droite, on aperçoit les serres. Et voilà, il y a quelque chose qui décrit la ferme aussi, c'est le fait que c'est quand même un endroit où il y a plein de mondes différents qui passent entre les différentes activités qui ont lieu à la fumière, les clients, les agriculteurs, l'entourage des agriculteurs, la famille. À la ferme, il y a 7 personnes à avoir une activité professionnelle sur la ferme. Et moi, je suis maraîchère et on est 3 sur le maraîchage avec Anto et Annabelle. Il y a Philou et Nico qui sont paysans boulangers. Il y a Arnaud et Antonin qui sont apiculteurs. Et puis, il y a Simon qui a des ânes, qui est ânier. Les paysans boulangers et les maraîchers sont en GAEC. Donc, on est 5 dans le GAEC et puis les autres sont à leur compte. La ferme, elle existe depuis 2014. De base, c'était 6 personnes qui voulaient lancer un projet d'agriculture et de culture et qui ont cherché dans différents endroits et qui ont fini par trouver une ferme ici, dans le Royan.
5: Ouais, c'est ça. C'était un couple de chèvriers. Vous avez un troupeau de chèvres, ils transformaient en fromage et ils faisaient déjà de la vente à la ferme. Il y avait déjà une habitude sur la ferme de venir acheter sur place. Eux, quand ils sont partis à la retraite, ils ont cherché à transmettre. Et du coup, dans le groupe de base, il y avait une des personnes qui était originaire de Saint-Jean-en-Royan. Du coup, ça s'est fait un peu par sa famille et puis par des amis qui ont su qu'il y avait cette transmission possible de ferme. Je crois que le couple en question était plutôt motivé que ce soit une forme plus collective. Je trouvais ça intéressant pour l'avenir de l'agriculture. Et après, ce qui s'est passé, du coup, c'est que c'est une association qui s'est montée, qui s'appelle l'association Ferme des Roussets, qui a acheté le lieu par des apports des personnes qui avaient projeté d'avoir des activités agricoles et culturelles sur le lieu, mais aussi de plein d'autres personnes qui sont devenues des apporteurs et apportrices, du coup, qui ont amené une somme d'argent qu'ils peuvent récupérer sous certaines conditions. C'est une sorte de prêt, mais avec un peu contractualisé, quoi. Mais ça a permis d'acheter les bâtiments. Les terres, c'est des beaux... on est en fermage, quoi. Voilà, donc il y a surtout des bâtiments et un tout petit peu de terre autour qui appartient à l'association Ferme des Roussets, mais vraiment c'est surtout les bâtis. C'est une ferme associative et chaque activité, chaque entreprise qui est sur le lieu, on paye un loyer. Et là, il y a aussi une autre association qui s'appelle Batotopie qui organise des événements culturels et elle paye aussi un loyer à l'association qui gère le foncier, quoi. Voilà. Enfin, du coup, c'est une reconversion. Moi, j'étais moniteur d'escalade avant et je faisais déjà un peu de pain comme ça, en amateur. Et puis, à un moment, j'ai eu l'occasion de passer un CAP de boulanger. Moi, je suis originaire de... Enfin, mes parents étaient maraîchers et je sais que depuis longtemps, j'avais envie de retrouver une manière de faire de l'agriculture. Pas forcément comme eux, ils la faisaient, mais en tout cas, Ils m'ont quand même transmis un truc assez joyeux là-dedans, quoi. Et puis autour de l'autonomie alimentaire qui me parlait, de pouvoir nourrir une partie des personnes qui sont autour de moi sur un territoire, voilà. Je suis arrivé plus par le côté boulangerie et puis bah, je me suis formé au côté agricole. Et c'est chouette, il y a des aléas, c'est pas toujours simple, mais en tout cas, voilà, nous en gros on fait 2 jours de pain le mardi et le vendredi, autour de 220-230 kilos de pain par semaine. Voilà.
4: Ben, moi, pareil que Philou, c'est une reconversion. D'abord, j'ai fait du travail social avec les personnes sans abri, donc plutôt quelque chose lié à la ville et à l'espace très urbain. Et puis, à un moment, j'ai eu envie de voir autre chose que de la ville et de la grande précarité. Et puis, en fait, c'est en faisant du woofing à un moment que j'ai découvert le côté paysan et le maraîchage. Et puis voilà, de fil en aiguille, j'ai travaillé comme saisonnière en maraîchage dans différentes fermes. Je me suis formée en maraîchage et puis à un moment, j'ai eu envie de m'installer, mais j'ai toujours voulu m'installer en collectif. Et puis, chercher quelqu'un en maraîchage à la ferme des Roussets. Je n'étais pas du tout dans le Royan, je ne connaissais pas le Royan, mais j'avais pas... Enfin, il y avait des liens avec la ferme, j'en avais déjà entendu à plusieurs reprises. Et donc, au moment où j'ai appris qu'il cherchait une troisième maraîchère, je suis venue la rencontrer. Voilà, ça c'était il y a 3 ans.
6: Déjà
4: reparti. C'est vraiment ça.
5: On est organisé en GAEC pour une partie des membres de la ferme. Donc un GAEC, c'est un groupement où on travaille ensemble. C'est propre à l'agriculture, cette forme-là. Nous, on s'organise, on a une réunion toutes les 2 semaines où on est tous les membres du GAEC pour un peu parler de tout ce qui est lié à l'entreprise et à notre fonctionnement, quoi. On essaye de se rémunérer au SMIC et on essaye de partager le temps de travail, d'avoir un temps de travail à peu près égal. Sachant que nous, on fait un choix de ne pas compter nos heures, mais plutôt d'avoir un sorte de volume de journée comme ça, quoi.
4: Oui, parce que du coup, le GAEC, ça comprend pas toutes les activités de la ferme. Puisqu'il reste la team apiculteur et Simon Lanier. Mais donc là, pareil, en fait, on fait aussi des réunions toutes les 2 semaines, comme en GAEC, parce que, en fait, même si nos activités professionnelles ne sont pas interdépendantes, on utilise les mêmes espaces. Et donc, c'est la gestion de la ferme, du bâtiment. Au-delà de ça aussi, on organise des choses ensemble, parfois des événements culturels divers et variés. Et puis aussi, ce qui fait qu'on fait collectif, c'est qu'on mange ensemble tous les midis. Et donc, même si finalement les apiculteurs ou les âniers, on travaille très peu avec eux, il y a vraiment ce truc où on se retrouve quasi quotidiennement pour partager un moment. Bah, nous, en tant que maraîchers, on a un système d'entraide avec d'autres maraîchers, avec 3 autres fermes du coin, où tous les jeudis matins, on va travailler dans une des fermes. Et donc, comme ça, un jeudi par mois, il y a 3 maraîchers en plus qui viennent travailler chez nous. Le jeudi matin, et en fait, ça permet de faire des plus gros chantiers, ça amène une force de travail, mais c'est aussi des moments de discussion et d'échange entre maraîchers, d'échange d'observations, de questionnements. Donc voilà, donc c'est vraiment dans une idée de partager, d'entraide, qu'on se rencontre.
5: Et je crois que d'être allé vers l'agriculture plutôt dans un collectif, c'est aussi pour prendre des vacances, parce qu'en fait, on a cette chance-là, c'est que, en fait, moi, quand je prends des vacances, mon collègue, il me remplace, et du coup, l'activité, elle continue à tourner, il y a toujours une vente, voilà. Et du coup, je trouve que ça, c'est une dimension vraiment très importante pour moi dans le collectif, de pouvoir se remplacer, et aussi de faire vivre un lieu, au-delà de l'activité économique, de faire vivre un lieu qui est la ferme des Roussets, sur le territoire du Royan, de faire perdurer, et du coup, ce que j'ai pas dit tout à l'heure, c'est que, le fait que ce soit une forme associative, ben en fait, si nous, demain, le GAEC qui s'arrête parce que toutes les personnes du GAEC décident d'arrêter ou pour X raison, en fait, la ferme ne s'arrête pas. Il peut y avoir des nouvelles personnes qui s'installent en maraîchage ou des nouvelles personnes qui s'installent en boulanger. Et moi, je crois que j'aime bien cette idée. On entend beaucoup que c'est très compliqué pour les gens de transmettre leur exploitation et en fait de me dire bah en fait nous depuis le début il y a déjà des gens qui sont arrivés qui sont partis et en fait la transmission elle se fait de manière beaucoup plus fluide parce qu'en fait c'est bah oui on n'est pas propriétaire du bâti mais à la fois ça permet aussi à des gens qui ont comme moi quand je suis arrivé qui avaient peu de moyens en fait j'aurais pas pu acheter une ferme. Ben, je suis devenu agriculteur quoi et du coup j'ai l'impression que ça c'est vraiment quelque chose qui est important pour moi dans ce fonctionnement là.
4: Et puis j'ai l'impression qu'on parle souvent aussi de la solitude des agriculteurs, que justement c'est en collectif on n'a pas. Et moi ce que j'apprécie aussi dans le fait d'être en collectif, c'est aussi une répartition du stress et de la charge mentale. Enfin là, en tout cas, moi, j'ai surtout le point de vue du maraîchage. On cultive 30 légumes différents. Et donc, heureusement qu'on n'est pas tous concentrés sur la même chose et qu'on n'observe pas tous de la même manière les choses. Et aussi, ben, en période de bourse, qui arrive souvent en maraîchage, de pouvoir être trois, de pouvoir compter sur les autres. Et puis, il y en a parfois qui sont plus stressés ou plus attentifs à certaines choses. Et voilà. Et puis là, moi, par exemple, j'ai le pied cassé. Au mois de juin et juillet, je suis bien, bien contente d'avoir des collègues au jardin. Et de pas devoir me retrouver toute seule à gérer ça et d'avoir des collègues qui puissent continuer à assurer derrière. Donc là, c'est vrai que le collectif, c'est bien pour ça.
5: Justement, un dernier truc que je voulais dire, c'est peut-être aussi, si on prend un peu de hauteur, quoi, de penser une ferme de manière collective, ça permet aussi de vraiment se dire bah, comment différentes activités, elles peuvent utiliser les mêmes espaces et du coup aussi des terres. Et voilà, je pense à une autre ferme collective pas loin d'ici où il y a des gens qui sont installés en élevage et du coup, une partie de l'année, leurs vaches, elles vont aussi sous les noyers. Ça permet vraiment de se dire, bah, en fait, on n'est pas obligé d'agrandir à tout prix, mais par contre, on développe de nouvelles activités qui peuvent s'entraider et où, je trouve pas le mot, mais en tout cas, on mutualise des moyens et ça, j'aime beaucoup. Et bah, c'est vrai que là, ça, c'est un exemple, un petit exemple, mais bah, la ferme avant nous, il y avait un couple. Et aujourd'hui, on est 6, bientôt 7 agriculteurs, quoi, agricultrices. Ouais. Donc, on n'arrête pas de dire qu'il y a de moins en moins d'agriculteurs. Du coup, c'est une manière de permettre

0: Ben on fait un à tout bout de champ parce que c'était aussi l'occasion de proposer un spectacle qui s'appelle La soupe paysanne de la compagnie Tone, en partenariat entre autres avec la CCR qui s'occupe aussi de programmer ce spectacle là. Et donc voilà, ça arrive de temps à autre qu'on propose des événements culturels sur la ferme. Et c'était l'occasion aussi de proposer des visites des différentes activités sur la ferme avant le spectacle. Et là, du coup, il y aura une visite du jardin, il y aura une visite de plus du côté paysan boulanger. Et puis, il y a les apiculteurs aussi qui vont faire une visite de la mêlerie et peut-être montrer les ruches.
1: La soupe paysanne, je l'ai vue à Saint-Lathis il y a quelques années. Et quand Fanny l'a proposé du coup pour cette journée, j'ai dit bah ouais, c'est chouette, j'avais bien aimé. Et aussi parce que du coup c'est un spectacle assez interactif. Genre au début tout le monde coupe des légumes et en gros c'est une soupe collective qui est préparée et qui mijote pendant le temps du spectacle. Et puis à la fin il y a une sorte de banquet comme ça. Enfin tout le monde mange la soupe ensemble. J'ai trouvé que c'était un bon moment. Et ça reprend un livre qui parle de l'histoire un peu du syndicalisme agricole en Drôme des années 60 aux années 90. Et du coup, c'est pas mal des témoignages de luttes paysannes, donc plutôt du syndicalisme engagé, quoi. Un peu les prémices de la Confédération paysanne, dans mon souvenir. Un peu le mouvement des paysans travailleurs et ensuite de la Confédération paysanne. Mis en perspective avec cette évolution de l'agriculture entre les années 60 et les années 90 et toute la question de l'artificialisation des sols, des fermes qui grossissent, des fermes qui disparaissent. La spoliation des terres par aussi d'autres types d'activités, par l'État pour des projets d'infrastructures. J'ai plus tout en tête, mais voilà, je vois un peu tout ça. Et à la fois, c'est mis en perspective aussi par des expériences actuelles d'agriculteurs et d'agricultrices. Et voilà, du coup, c'est cool aussi de faire résonner ça par chez nous, quoi. Et après, ben, je trouve ça intéressant aussi d'avoir cette histoire-là. Je pense aussi à ces deux dernières années de mouvements forts de lutte agricole, là, enfin, de colère agricole, comme ça a été appelé, de colère paysanne, et comment ça peut être... la figure de l'agriculteur, elle peut être très fort reprise aussi par des mouvements d'extrême droite ou des mouvements de droite ou même par le gouvernement, enfin... Comme s'il y avait un monde agricole, quoi. Comme si c'était... Et moi, je trouve ça hyper intéressant aussi de se dire qu'en fait, le monde agricole, c'est aussi un monde qui est divers et qui accueille des conflits en son sein et où, en fait, on n'a pas tous les mêmes intérêts à l'intérieur de ça. Et du coup, je trouve que dans mon souvenir, ce spectacle, il parle aussi de ça et que c'est pas juste un monde homogène où il y aurait une sorte de figure de l'agriculture française un peu comme ça qu'il faudrait défendre à tout prix. Et non, il y a, en fait, il y a des enjeux politiques dans la question de l'agriculture et en fait faut pas les cacher, quoi.
0: Ben, le lien entre l'agriculture et la culture, il est historique dans la ferme. Enfin, je veux dire, c'était dans le projet de base de la ferme. Donc depuis toujours, il y a des activités culturelles et des propositions culturelles à la ferme qui ont vraiment évolué au fur et à mesure des années et en fonction des motivations et des personnes présentes. Pour mettre les choses en place, pendant plusieurs années, il y a eu un festival aussi à la ferme qui s'appelait Sous la falaise. Et donc là, dans le cadre de À tout bout de champ, c'était l'occasion aussi de reproposer un spectacle qui pouvait permettre aussi d'accueillir plus de monde. Donc voilà, on espère qu'il y aura plein de monde.
2: C'était le portrait sonore de la ferme des Roussets qui se trouve à Saint-Jean en Royan.
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5: Bonjour Patrice Mézin.
6: Bonjour, Radio Royan.
5: Et c'est par cette interview via liaison téléphonique que nous allons nous intéresser à un festival qui se déroulera ce 19 septembre, Total Rural. Voilà, un festival déjà qui annonce un petit peu la couleur et ce n'est pas la première édition. On va déjà parler un petit peu de l'essence de ce festival. Qu'est-ce qui a peut donner son coup d'envoi? Troisième édition cette année. C'est un collectif, une association qui régit cet événementiel à Saint-Pierre-de-Chérennes.
6: On est quatre personnes, des musiciens en général. Il y a le Fred aussi, de chez le Fred Saint-Romain. Il y a 3 ans et demi à peu près, un soir après une répétition, on a commencé à discuter en ayant l'idée de mettre en place un festival qui privilégie le local, c'est-à-dire aussi bien les artistes que tout ce qui est produits locaux, et puis des initiatives locales. Et donc c'est un festival qui se veut collaboratif et participatif, c'est-à-dire qu'en fait toutes les personnes qui prennent part à ce festival en tant que bénévoles, bah en fait ils assistent à toutes les décisions, ils sont partants là-dessus, et on met en commun tous les moyens dont on dispose, c'est-à-dire du son, de la lumière, voilà. Et donc ce festival, en fait, il a atterri à Saint-Pierre-de-Chérennes parce que la mairie de Saint-Pierre-de-Chérennes a adhéré à l'initiative. Et donc nous met à disposition un emplacement avec des locaux, tout ça gracieusement. Et c'est porté par l'association Verta Record. Et cette association, c'est Nico Murdinet qui en est le président. Voilà. Donc la première édition, on a vraiment fait ça avec des bouts de ficelle. On a mis en commun le peu de son, le peu de lumière, et puis les bras qu'on avait. Voilà. Et puis bon, bah d'année en année, ça prend un peu plus d'organisation, et cette année, ça fera déjà 3 ans, donc voilà, on commence à être un petit peu rodé, on est une trentaine de bénévoles à peu près à bosser sur l'organisation et la mise en place de ce festival.
5: Beaucoup de choses assez différentes pour ce qui concerne l'aspect artistique du festival, musique, mais pas seulement.
6: Non, en fait, ouais, c'est ça. C'est que d'une part, au niveau musique, on veut avoir une programmation assez éclectique, c'est-à-dire qu'on veut pas être un festival qui va privilégier un seul style de musique. On est quand même pour que les différents publics se rencontrent. Donc là, cette année, on a 4 groupes de musique. Ça va de la pop urbaine à du reggae roots, à de l'électro, ambiance. World Music, et puis avec aussi un groupe de funk blues, voilà. Donc je peux vous donner les noms, il y aura Moutique, un groupe de Vinay, donc il fait de l'électro World Music. On aura aussi le Mojo Gang, donc qui eux font plutôt du funk blues. AKR, qui est un groupe qui est relativement connu maintenant, aujourd'hui, et qui est prêt à jouer le jeu, et qui viendra, donc qui fait un reggae roots, chanson très mélangée, voilà. Quelque chose de très éclectique aussi. Et puis on a l'astronaute qui est un jeune chanteur qui fait de la pop urbaine et qui est pareil, qui est du côté de Saint-Marcelin. Et on a aussi du théâtre, ouais. Donc on a du théâtre avec la compagnie Les Popettes, une compagnie qui propose un spectacle moitié musique, moitié théâtre, voilà. Et on a aussi l'idée cette année, grâce à Karine Perrin, donc une peintre de la région, de mettre en place une fresque interactive. Donc il y aura tout un mur qui sera consacré à faire cette fresque, et tout le monde pourra venir mettre son coup de pinceau. Et puis il y aura aussi des stands pour manger, puis buvette. Et il y a toujours un espace qui n'est pas réservé, mais il y a possibilité à chacun, chacune, d'amener son repas et de partager avec les festivaliers, les festivalières.
5: De quoi passer un bon moment, finalement, à Saint-Pierre-de-Chérennes. En extérieur, on voilà. L'imagine, on le souhaite même, puisque c'est un petit peu aussi le côté verdure, rural, campagnard, qui voilà. Prévaut aussi dans l'initiative.
6: Et après, en fait, si vraiment il fait mauvais temps, mais là, d'après ce que nous annonce la météo, on devrait encore cette année pouvoir le faire en extérieur. Au pire, on a une solution de repli qui est sur le site du festival avec un préau qui est abrité, et puis la mairie nous prête aussi la salle polyvalente où il y a une scène. Donc, au pire des cas, on n'annule pas le festival, mais il sera à l'abri des intempéries. Voilà.
5: Et où se situe le site du festival ?
6: Eh ben alors, quand on arrive à Saint-Pierre-de-Chérennes, il suffit d'aller vers l'église où il faut suivre le panneau de l'église ou de la salle polyvalente. En tous les cas, nous, on flèche tout à partir du... de la départementale en bas, donc ce qui fait qu'il suffit de suivre le flèche, c'est marqué total rural, et voilà, il y a plusieurs parkings qui sont prévus, c'est un peu ça l'idée, quoi.
5: Donc le samedi 19 septembre, ça débutera vers quelle heure?
6: Bon, on ouvre à partir, on ouvre les portes à partir de 17h30, à peu près 17h. Parce qu'en fait, voilà, nous, on commence à installer la veille. Et puis après, on a, l'après-midi, on se consacre aussi à faire les balances pour les groupes. Et puis après, on ouvre le public sur les 17h à peu près.
5: Alors, vous sélectionnez un certain nombre de groupes. Hein, tu nous l'as précisé, Patrice, qui sont issus exclusivement du territoire sud-Grésivaudan. Vous les contactez auparavant ou vous faites un appel comment ça se déroule?
6: Bah, en fait, dans des réunions, on propose des groupes. Chaque bénévole peut proposer des groupes. Mmh. Voilà. Et après, on essaye de construire une programmation éclectique. Et puis après, il y a aussi les dispos des différents groupes. Là, c'est, par exemple, à Kier, ils viennent d'un peu plus loin, quoi. Mais en fait, ils sont quand même dans un rayon de 50 km, l'ensemble du groupe, à peu près, parce que notre idée aussi, c'est pour ça qu'on privilégie les produits locaux, c'est-à-dire que, à la buvette, on a des bières qui sont produites à Châtres et du jus de pomme qui est produit à Saint-Antoine-de-l'Abbaye et le stand de cantine qui sera mis en place. Il privilégie aussi les produits locaux. Donc, nous, notre idée, c'est de pas mettre en place des festivals qui génèrent une empreinte carbone astronomique. Voilà. Donc, on est vraiment là-dessus. C'est pour ça que l'idée de mettre aussi en commun le matériel qu'on a, ça permet aussi de pas faire venir du matériel à plus de 100 km. Quoi, voilà.
5: Restauration, buvette, de quoi passer un bon moment, donc de la fin d'après-midi jusque tard dans la nuit avec quatre groupes qui se succéderont donc sur la scène et bien sûr du théâtre. C'est d'ailleurs peut-être ce qui donnera le coup d'envoi de cette édition.
6: Ouais.
5: La compagnie.
6: Donc les pompettes sont annoncées à 18h. Voilà. Oui. Et en fait, là, il y a une popette et un popé pour le spectacle. Et en fait, c'est l'idée du spectacle, c'est de faire sortir la petite musique intime qui est en nous. Donc, c'est pour ça qu'on a un mélange de théâtre et de musique lors de leur spectacle. Donc, ils sont deux. Et voilà, ça va durer à peu près une heure, le spectacle.
5: Et puis après, sur la scène, donc, musique jusqu'au bout de la nuit.
6: Bah, jusqu'à 0h59 exactement.
5: Ah, d'accord. Il y a une tarification d'entrée qui a été établie.
6: Ouais, alors nous, l'idée, c'est quand même de faire un festival qui soit accessible au plus grand nombre. Alors, nous, on a un prix, on appelle ça le prix solidaire à 8 euros. Ça veut dire que c'est ce qui nous permet, si chacun met 8 euros, de pouvoir, rémunérer correctement les artistes. Hein, parce qu'il faut savoir qu'en fait, les artistes, ils sont rémunérés, l'ensemble des bénéfices du festival est réparti aux artistes. Entendu. Donc, ça veut dire que nous, d'année en année, on remet tout sur la table. Donc, ça veut dire que l'ensemble des artistes sera rémunéré au prorata du bénéfice du festival. Voilà. Et donc, l'entrée est à 8 euros. Ça, c'est un prix indicatif qui nous permettra l'année prochaine de refaire une édition. Après, s'il y en a qui veulent mettre plus, il n'y a pas de souci. On appelle ça le prix Bernard Arnault.

0: on n'est pas sur un schéma de demande d'aide ou de subvention, on est sur un schéma de justement de participatif et de collaboratif dans l'esprit de fais-le toi-même. Si on prend un peu le mouvement punk, c'est un peu ça, quoi. Donc l'idée, c'est que on est plutôt là-dessus, et c'est ce qu'on explique, c'est qu'on explique aux artistes quand on les contacte. Et en fait, ce qui est vraiment bien, c'est qu'en fait, la commune de Saint-Pierre-Tchérène joue complètement un jeu, parce qu'elle nous met à disposition des locaux, des espaces, tout ça, de façon gratuite. Ça permet aussi de faire vivre le village un moment dans l'année. Alors, il y a plein de choses qui se passent à Saint-Pierre-Tchérène, mais c'est intéressant aussi qu'on voit que d'année en année, il y a de plus en plus d'habitants de Saint-Pierre-Tchérène qui viennent. Donc, on a vraiment un mélange des publics. C'est-à-dire public extérieur, puis des publics de Saint-Pierre-Tchérène. Et on a aussi un mélange en termes d'âge. C'est assez intergénérationnel. Il y a des familles qui viennent avec des enfants, il y a des adultes, il y a des gens plus âgés. Donc, c'est un peu l'esprit qu'on veut donner, quoi. C'est-à-dire, c'est quelque chose de convivial où on peut privilégier la rencontre. Il y a des grandes tables, les gens, ils peuvent manger ensemble, ils peuvent discuter. Voilà. Donc, c'est un peu ça l'idée. En fait, on n'est pas à la recherche de subventions. On veut rester un festival petit et qui facilite un peu cet état d'esprit de se sentir bien puis de rencontrer des gens. Voilà.
1: Le mot participatif, hein, prend tout son sens.
0: On voit qu'il y a de plus en plus de bénévoles. Il y a des gens qui sont venus la dernière au festival puis qui, cette année, nous ont contactés pour être bénévoles. Voilà. Je trouve que c'est un peu ça l'idée.
1: Puisqu'on parle de bénévoles, et enfin pour terminer, ça suggère un certain nombre de personnes, on imagine. C'est toujours beaucoup de bras pour ce type d'événement.
0: Bah, cette année, je pense qu'on est entre 25 et 30 bénévoles. Donc entre la buvette à tenir, les entrées à faire... On est pas mal de musiciens, on est même 3 musiciens sur 4 là, sur les fondateurs, et puis il y en a d'autres aussi qui nous ont rejoints. Donc ça veut dire qu'il y a des musiciens aussi, ou des artistes du coin, hein, on a des plasticiens, des peintres, qui sont pas là pour mettre en avant ce qu'ils font, mais pour permettre à d'autres justement de se faire connaître, quoi. Qui fait que par exemple pour toute la partie technique, régie, son, lumière, tout ça, en fait, c'est que soit des musiciens, soit des gens du son, de la lumière qui sont présents et qui sont là en tant que bénévoles.
1: Merci beaucoup Patrice, et puis ben on se retrouve donc ce samedi 19 septembre à Saint-Pierre-Tchérène, non loin de l'église, pour ce festival 3e édition Total Rural par Verta Records.
0: Voilà.
1: Et tous les bénévoles. À très bientôt.
0: Il y a un site, si les personnes sont intéressées, il y a Total Rural de festival. Donc ils tomberont sur le site du festival, soit le Facebook, soit le site internet.
1: Et attention, pas de CB, hein.
0: Pas de CB, oui, c'est vrai. Ouais. Tout en liquide.
1: Ok.
0: Parce que on n'est pas équipé de ça. On n'est pas équipé.
1: Ça marche, c'est entendu. Merci beaucoup et à très vite.
0: Merci et bonne journée.
1: Merci.
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1: Les rencontres de la Combe reviennent pour une nouvelle édition. D'ailleurs, c'est un 10e anniversaire cette année, 18 et 19 septembre, dans les contreforts des Monts du Matin, un véritable écrin de verdure. Des rencontres qui conjuguent la protection de l'environnement, une belle dynamique associative, beaucoup de convivialité et la beauté paysagère. Et pour nous en parler, nous recevons dans notre studio Hugues et Vanessa de l'association...
3: Comité de défense de l'environnement de Rochefort-Samson et Saint-Maman.
1: Et justement, c'est ce qui concerne aussi cette association, ces rencontres dans un souci, on peut le dire, de territoire, de la préservation de cette combe d'Oyan. D'ailleurs, on peut déjà préciser où elle se situe.
3: Alors, combe d'Oyan, ça se situe à Rochefort-Samson. C'est à une douzaine de kilomètres de Romans, au pied du Vercors. C'est une cluse qui est un peu unique dans son genre. Il y en a quelques-unes, Barbière, Borgard-Barret, mais la nôtre, il n'y a pas de route qui passe au milieu. C'est vraiment un petit canyon dans lequel il y a une rivière qui coule. Alors, pas en été, évidemment. Voilà, donc ouais, c'est un pur écrin de verdure, un havre de biodiversité, beaucoup d'espèces rupicoles, d'oiseaux de falaise. L'ensemble du coin, il y a de l'aigle, il y a du cirquet de Jean Leblanc, ça c'est pour les oiseaux, et il y a 24 espèces de chauves-souris, ce qui en fait un spot un petit peu, peut-être pas unique, mais en tout cas d'une grande richesse au niveau chiroptère. Et d'ailleurs, la LPO sera là, Ligue de Protection des Oiseaux, qui s'occupe aussi des chauves-souris, et sera là avec nous comme tous les ans depuis 9 ans maintenant. Mmh. Voilà.
1: Alors, rappelons ce qui a été très moteur pour lancer ces rencontres tout au début. Il y avait quand même

0: Une certaine urgence, non ?
1: Oui, en fait, bon, l'asso est né en 77 pour faire fermer des carrières et une décharge d'ordures, hein, chose qui a été obtenue dans les années 2000. Et puis 2007, donc l'association avait été mise en sommeil, et 2016, des bruits de machines, et on se réveille probablement un peu trop lentement, quoi qu'on n'aurait probablement pas pu vraiment changer le cours des événements. On découvre que toute la raille jusque, en gros, à mi-chemin vers Borgherbarré, a fait l'objet de sondages avec des machines relativement imposantes et en tout cas extrêmement efficaces à déglinguer la montagne, à ouvrir des pistes forestières. Là où il y avait un single de vélo, ben, il y avait un chemin de 3 mètres sur lequel on faisait passer ben, des camions, des espèces d'engins sur chenillettes pour faire les forages. Et donc voilà, un ensemble de points de forage, je ne sais plus combien, une bonne vingtaine, mais sur une surface qui menaçait absolument tout l'endroit, quoi. Et on sait ce que ça fait, hein, ces carrières. Alors à l'époque, il y en a eu 4 à Rochefort-Sanson, les machines étaient petites, aujourd'hui les machines sont toujours plus grosses, ça déstabilise complètement les terrains, d'ailleurs. Parlons du cas de la rivière, hein, qui est à peu près du même tonneau, des engins monstrueux et la montagne qui descend. Voilà, donc c'est absolument ce qu'on veut éviter à Rochefort-Sanson. Et donc, 2017, troisième samedi de septembre 2017, on se réunit dans ce pré-là, une petite cinquantaine de personnes, et boum, première rencontre de la Combe. Et puis depuis, bah, ça fait que grossir, voilà. Et c'est très bien, avec donc des partenaires et plein de gens, les gens reviennent et reviennent continuellement chaque année.
0: Et ça a un peu bougé dans les lignes de projets d'exploitation sur ce secteur ?
1: Non, et en fait, on n'en sait rien. C'est toujours un truc qu'on découvre trop tard, souvent. On devrait être averti, en tout cas, sauf si ça tourne complètement autour de nos terrains, puisqu'on a acheté 3 hectares en plein milieu de la zone il y a quelques années de ça, histoire de justement être au milieu, d'être un peu comme un caillou dans la chaussure.
0: Alors des rencontres qui au début étaient très spontanées, avec aussi des caractères artistiques associés pour donner un côté sympathique à ces rencontres, quelque chose qui incite aussi le grand public à y venir. Et depuis, hein, maintenant à cette 10e édition, eh bien ça s'est bien structuré d'un point de vue programmation. On parle d'ambiance artistique, de programmes musicaux, Vanessa.
2: Oui, tout à fait. Alors cette année, donc on a décidé en fait d'ouvrir le festival sur 2 jours, enfin en tout cas une soirée en plus. Donc ça commence dès le vendredi 18 soir, donc à partir de 18h, où il y a un premier spectacle avec la compagnie Décatalogué, qui va proposer un spectacle avec un mentaliste. Je vous en dis pas plus, je vous dis juste de venir le voir parce que c'est vraiment assez assez bluffant. Et après, en musique aussi, on aura la fanfare Ciao Nino, qui ouvrira, on va dire, le bal en déambulation jusqu'à avant le spectacle. Et bien sûr, fera aussi l'après-spectacle, en sachant que le samedi, ça va être ouvert à partir de 11h, donc ouverture publique 11h, avec différentes choses, notamment des ateliers menés par nos différents partenaires, donc la LPO, le CAF. On a aussi des slackers qui proposent des ateliers slack, puisque la Combe est aussi un lieu depuis 10 ans, donc du coup on a des slackers qui font de la highline dans la Combe. Donc c'est toujours assez impressionnant de voir ces gars ou ces femmes qui traversent la Combe sur une sangle. On va avoir aussi les fous volants, donc qui reviennent cette année pour proposer un atelier cerf-volant. On a aussi de l'acro-yoga. On va avoir la LPO, donc qui va faire des randonnées, je crois, ou des balades.
1: Ils vont organiser des petites balades, voilà, découvertes effectivement de la biodiversité du coin.
2: Le CAF aussi, qui va proposer de l'initiation à l'escalade.
1: Escalade tyrolienne dans les gorges. Là,
2: ouais, dans les gorges.
0: Comme le plat français.
2: Voilà. Ouais. Nous avons aussi un débat conférence, ça c'est quelque chose qu'on fait depuis aussi pareil 10 ans, où en fait c'est d'amener un sujet de société, en tout cas qui fait société, localement. généralement, mais qui peut aussi être parlé nationalement. Là, on va être sur la SSA, c'est donc la Sécurité Sociale Alimentaire. Et donc là, on a des partenaires locaux de Valence, le Moulin Urbain. Nous avons aussi un producteur qui vient sur le marché qu'organise le CEDARCSM.
1: On a des agriculteurs,
2: oui. Voilà, qui viennent aussi pour échanger avec le public sur ce sujet-là, l'alimentation, puisque en fait, on a bien vu que cet été, avec les feux, le manque d'eau, donc l'agriculture est en train de souffrir, et donc de savoir comment est-ce que on va continuer à se nourrir. En tout cas, c'est de lancer ce débat-là pendant ces 2 heures d'après-midi.
1: On avait déjà fait une petite session l'an dernier là-dessus. Les SSA, c'est toujours quelque chose qui est tiré par les agris. Hein. De toute façon, c'est eux qui sont les moteurs de l'objet, hein, puisque c'est nourrir les gens comme il faut et en fonction de leurs moyens. C'est comme une sécurité sociale pour la maladie. Bah là, c'est pour l'alimentation. Donc, c'est des sujets qui sont un peu prégnants et qui commencent à monter. Hein. Il y a des caisses qui se sont ouvertes là dans le sud.
0: Oui, le Royan, le sud de Gévaudan, ça prend bien.
1: Valence, beaucoup. Donc voilà, ça c'est sujet de la conf.
2: Ça, c'est à partir de 11h et donc tout le long de la journée, il se passe plein de choses. On a pensé autant pour les grands que pour les petits. Donc voilà. Et donc au total aussi, parce que je vais pas vous énoncer tous les spectacles et concerts que l'on fait, mais en tout cas, au total, il y a quand même dans la journée, il y a quand même 4 spectacles et 4 à 5 concerts. Donc ça commence à 11h et ça termine à 2h du matin. Voilà, donc il y a plein de choses, ça va bouger, ça va voilà.
1: Ouais, il y a beaucoup de choses cette année. On a rempli le site pour ceux qui sont déjà venus, qui connaissent. Cette année, ça va être bien rempli. Bon, tout ça, évidemment, il y a à boire et à manger. Hein. Il y a moyen d'arriver à 10h du matin et de repartir à 2h du matin en ayant mangé que des bons produits et bu des bons produits locaux, tous pour très grosse partie. En ayant fait effectivement de la culture, du sport et tout ça.
0: Voilà. Et tout se passe en plein air ou il y a...
2: Tout se passe sur le site de la Combe. Donc du coup, la plupart, que ce soit spectacle ou concert, soit ça se passe sous le chapiteau selon la technique qui a besoin, ou soit ça se passe en extérieur, donc au plein air, en plein milieu du public. Voilà. Du coup, ils annoncent quand même, en termes de météo, si on parle de ça, ils annoncent quand même relativement beau. Normalement, donc beau et chaud en journée. Par contre, nous sommes à la Combe et donc nous sommes quand même au mois de septembre et ils annoncent quand même du 11-12 degrés dès la soirée, dès que ça va commencer à tomber. Bien prévoir, bien sûr, de quoi s'habiller le soir parce qu'il peut faire vite froid. Mais comme il y a une superbe ambiance et qu'il y a une superbe équipe de bénévoles, ce qu'il faut savoir que cette année, on a réussi à mobiliser environ 70 bénévoles. Du coup, il y aura une belle ambiance, quoi. Voilà.
1: C'est sûr, comme tous les ans, de toute façon. C'est...
0: Ouais. Et puis sur 2 jours, ce n'est pas rien. Ça demande de la mobilisation quelques jours avant, quelques jours après pour les rangements. Ça, c'est une amplitude qui est... On ne se rend pas compte hein, sur 19, mais... Pour les bénévoles, c'est vrai que
1: c'est
0: large.
1: Ça fait 9 ans que c'est le samedi et que tous les samedis soirs et les dimanches, quand à la démonte, les gens disent mais c'est quand même fou de faire tout ça pour une journée, pourquoi vous ne faites pas plus longtemps? Donc cette année, on attaque et puis on verra ce que dira l'an prochain. L'an prochain, ça sera les 50 ans de l'association.
0: Ah oui.
1: Voilà. Qu'est-ce qu'on a en petite info technique? Donc Vanessa a parlé de cette histoire du vent qui descend de la cluse le soir, qui peut être un petit peu... très rafraîchissant. C'est complètement gratuit, hein, comme tous les ans. Donc, l'entrée du site est libre, c'est gratuit. Toutes les consommations sont à prix relativement modéré. En revanche, on demande aux gens de pas venir avec leurs chiens. Parce que, comme c'est en pleine nature et les chiens, il faut les tenir et c'est vraiment compliqué. Puis, il suffit qu'il y en ait un qui soit un peu plus énervé pour que ce soit un peu lourdingue. Donc, pas de chien. Et puis, pour venir, suivez bien Rochefort-Sanson Village et ne cherchez pas Combe d'Oyan sur votre GPS parce que c'est sur le site, mais il faut pas prendre la route qui y va. Voilà. Les parkings sont ailleurs. Quelques centaines de mètres, un petit kilomètre de marche entre les parkings et le site lui-même.
2: Parking des Ducs.
1: Parking du quartier des Ducs. Il faut aller au centre de Rochefort-Sanson et suivre les panneaux.
2: On demande aussi aux gens de pas amener leur pique-nique, puisqu'il faut savoir qu'en fait, tout ce qui est snacking, buvette, nous permet de proposer et d'offrir aussi un festival à entrée gratuite, puisque là, ça, enfin, si on regarde un peu partout, ça n'existe pratiquement plus un festival avec entrée gratuite et aussi avec une qualité de spectacle. Que ce soit les groupes ou les spectacles, on essaye de faire jouer localement. Donc ce sont vraiment des groupes, des compagnies, vraiment Drôme-Rhône-Alpes, mais en tout cas locales, quoi. Voilà, on a besoin que les gens soient là et puis que ça continue encore, parce que bah voilà, ça fait 10 ans, mais on a encore de la motive pour durer un peu plus longtemps. Donc il faut qu'on nous soutienne aussi par rapport à ce qu'on a envie de mettre en place, quoi.
1: Ouais, puis c'est des super. Enfin, franchement, c'est toujours. Ça nous étonne toujours, mais on n'a jamais eu une critique négative du truc. Tous les gens disent que c'est vraiment un surkiff tous les ans. Ça fait que grossir. Et on a, pour de vrai, jamais eu de mécontent, quoi. C'est quand même pour le moins étonnant. Donc là, on en a parlé. En gros, tout est sur notre site internet. Il faut taper les rencontres de la Combe sur un moteur de recherche et ça y va directement. Et pour une fois, cette année, c'est tout à fait à jour. Merci Guillaume, d'ailleurs, de s'occuper de notre site internet. Voilà, voilà. Donc ça attaque vendredi, 18h. Bonne humeur.
0: Le 18 à 18h, facile à retenir pour ces rencontres de la Combe. Et tout d'abord, le premier spectacle, hein, c'est cette Combe elle-même. C'est assez fascinant de découvrir ça. Pour celles et ceux qui ne connaissent pas, il faut vraiment faire le pas pour voir cet écrin de verdure louvé dans les contreforts des monts du matin. C'est assez exceptionnel.
1: On a fait notre soirée bénévole vendredi soir et ça fait, pourtant on connaît, bah on a encore halluciné tellement c'était beau, quoi. Voilà. Hein, c'était fou.
0: Merci beaucoup.
2: Merci
0: merci beaucoup Hugues. Et ben tout le monde convergera donc à la Combe d'Oyan ces 18 et 19 septembre. Rochefort Sanson, bientôt. Merci.
1: Merci.
2: Merci. Au revoir.
0: Fin de ce magazine à portée de voix sur l'antenne de Radio Royan. À bientôt pour d'autres interviews et reportages. 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Bienvenue dans la deuxième partie du Grenier à son, le magazine d'archives sonores qui nous emmène cette semaine pour effectivement un moment tout en découverte de ce lépidoptère qui a causé bien des soucis sur le Royan-Vercors et aussi d'autres territoires qui étaient concernés par l'occasion, la Pyrale du Buis. On retrouve à cet effet avec de multiples acteurs intéressés par cette conférence à Pont-en-Royan le 4 octobre 2016, une réalisation de Jade.
3: Alors, merci. Pour que tout le monde puisse s'exprimer là, y poser ses questions, est-ce que chacun peut faire l'effort donc d'être concis? Ce serait bien. Et puis peut-être que avant de donner effectivement donc plusieurs méthodes, hein, ou plusieurs propositions, est-ce qu'on peut en terminer donc peut-être avec des questions de compréhension sur les différentes informations qui vous ont été données dans un premier temps, voilà, ou des précisions par rapport à ce qui a été dit. Ce serait bien. Et prenez le micro pour que tout le monde vous entende, s'il vous plaît.
4: Marie-Joseph Moncorgé, j'habite sur la commune de Gigoré-Lauzeron. Et j'avais 3 petites questions techniques. La première, c'est quelle est la durée de vie de la chenille? Vous avez parlé de la durée de vie du papillon et la durée de l'éclosion, mais pas de la chenille. La deuxième question, c'est est-ce qu'on sait à partir de quel niveau de température basse la chenille, l'œuf et le papillon peuvent crever? Si on avait un hiver très froid, par exemple, est-ce que ça pourrait nous sauver en partie? Et la troisième question, j'ai remarqué chez moi, on a eu sur une partie de la commune, sur Gigor, parce qu'à Lauzeron, il n'y a pas eu cette invasion aussi nombreuse, on a eu une grosse quantité de papillons. J'ai remarqué quelques chenilles aux alentours du 15 août avant l'arrivée des papillons. Les papillons sont arrivés très très fortement pendant le mois de septembre, et depuis je n'ai pas observé de chenilles. Par contre, on a des petits bouts de buis qui sont grignotés de temps en temps, comme si c'était une chenille qui pouvait sauter d'une branche à l'autre. C'est assez étonnant. Donc, est-ce que les chenilles peuvent grignoter quelques feuilles et puis disparaître? Voilà, je comprends pas bien comment ça se passe.
5: Oui. Alors pour la durée de vie d'une chenille, évidemment c'est fonction de la température. Hein. Alors en été ça ira beaucoup plus vite qu'en fin d'hiver. C'est à peu près en été c'est à peu près un mois, une semaine quoi. Et mais une durée de vie d'une chenille, attention, il y a 7 stades larvaires, donc il y a 7 mues en un mois et demi à peu près l'évolution larvaire est terminée. Ensuite la nymphose c'est 5-6 jours, 7 jours suivant la température aussi. Ça peut aller jusqu'à 15 jours au printemps. Et puis le papillon on en a parlé. La température minimale, alors déjà en hiver, il n'y a pas des œufs, en hiver c'est seulement les chenilles. Donc actuellement, on voit encore des papillons voler, ils vont pondre, les chenilles vont éclore. S'ils peuvent pondre, c'est même pas sûr parce que le vol est terminé à peu près. Les chenilles qu'on a vues sur le terrain, qui sont toutes petites, qui sont au premier ou au deuxième stade larvaire, vont se mettre entre deux feuilles. Et là, elles ont une résistance assez importante. Évidemment, s'il y a moins 15, moins 20, je ne sais pas, mais c'est quelque chose qu'il faudra suivre. Hein. Mais pour l'instant, a priori, elles résistent bien. Hein. Elles sont en fait pour résister. Par contre, dès les premières chaleurs, elles vont sortir. Hein. Fin janvier, à Saint-Vincent-la-Commanderie, on en a vu sur le terrain.
6: Il y a une question au fond, là-bas.
7: Bonsoir. Je suis admiratif devant toutes ces études qui ont été faites, d'un côté. De l'autre, je me dis que ce papillon existe sans doute depuis des millénaires dans son pays d'origine. Et quand on voit les cartes d'invasion qui nous ont été présentées, sur les 8 ans d'attaque, on voit les 4 premières cartes avec une attaque mais extrêmement minime. Et pourquoi on réagit maintenant alors que la carte est complètement bouffée par ces papillons? Alors voilà, moi je suis très surpris par tout ça. Et c'est pas que pour le papillon, c'est souvent comme ça.
5: Pour répondre à cette question, les insectes invasifs, les insectes introduits, il y en a tous les jours, j'écoutais à la radio, ça représente plusieurs milliards que la France doit donner chaque année pour résoudre ces problèmes-là. C'est très très important et c'est quelquefois après reporté sur des dizaines, des décennies et de traitements ou de méthodes de lutte. Donc c'est très grave. Il y a énormément d'insectes qui sont introduits, il y en a très très peu qui arrivent à être invasifs. Donc un insecte invasif, c'est un insecte qui arrive à s'installer, à se reproduire et à faire des dégâts et causer des problèmes, des nuisances. Donc ok pour ça. Ensuite pourquoi c'est allé si lentement? C'est vrai que quelquefois on est un peu surpris de l'administration française, hein. Bon, ça doit en faire partie certainement, voilà, malheureusement. Sinon, on peut dire que vous n'avez pas eu de chance puisque c'est vous les premiers dans le Vercors où il y a eu vraiment un vrai massif qui a été attaqué. Donc quand ça arrive qu'au niveau des jardins puis que les gens arrivent à résoudre leurs problèmes, peut-être que ceux qui étaient responsables de ça au niveau de la protection des végétaux ont dit bon, ben c'est bon, hein, c'est une petite chenille, on la tue, puis voilà, on la tue avec des produits, il y a des produits qui marchent bien, bio, voilà. Donc je ne sais pas le raisonnement qu'il y a eu, mais il y a certainement eu quelque chose comme ça. Hein. Et puis après, ça a été par contre, à partir de 2011, ça a été une attaque généralisée sur toute la France, et c'est évident que si on avait réagi très vite, peut-être qu'on aurait pu faire quelque chose. Ce qu'il faut dire, c'est que c'est rare qu'on puisse éradiquer, hein, parce que la dame qui a des chenilles, qui voit des dégâts, n'arrive pas à voir ses chenilles, apparemment, en ce moment, en été, là. Je pense qu'il y a quelquefois, il y a des choses qu'on voit après coup, quand ça devient grave. Je ne sais pas si vous aviez déjà imaginé toutes les surfaces de buis qu'il y avait dans vos massifs. Maintenant, qui sont tout roux et tout grillés, on les voit bien. Hein. Donc, c'est un peu la même chose. Hein. Alors, dans les pays asiatiques, le Japon, par exemple, avec qui on communique par rapport... C'est eux qui ont fait les premières études de phéromones. Finalement, il n'y a aucun problème au Japon avec la pyrale. C'est un insecte qui a tout son cortège de parasites, prédateurs. Il y a un équilibre qui est constitué. Et vous connaissez les règles. Et puis, si on vous disait qu'on vous amène un petit parasitoïde du Japon, je ne sais pas si ça ferait plaisir à beaucoup de personnes ici. Hein. Donc, vous voyez, on est dans cette complexité entre faire quelque chose qui puisse se faire, qui puisse ensuite ne pas avoir de conséquences, que plutôt que faire quelque chose... Alors, le cycle est toujours lié à la température. On peut trouver 2-3 cycles, comme en France, comme en Europe, hein, suivant la température, suivant les régions. Voilà. Moins il y a de cycles, moins il y a de dégâts. Quand il y a 2 cycles, il y a moins de dégâts que 3.
8: J'ai fait une observation que les œufs, tuer la feuille, moi. On dirait qu'il y a un produit, qu'il y a une acide, et que la feuille est déjà morte avant que la chenille soit née. Est-ce que c'est une fausse observation?
5: Je ne sais pas. Nous, on n'a pas observé. Ce qu'on a observé, c'est que les jeunes chenilles qui éclosent se nourrissent seulement de la cuticule, du dessus de la feuille. Et c'est le seul stade, c'est le premier stade qui fait ça. Et donc, la feuille, elle sèche et elle se recroqueville un petit peu. Donc, je pense que c'est peut-être ça que vous avez observé. Vous n'avez peut-être pas vu le premier stade larvaire qui est vraiment très petit. Maintenant, il y a peut-être d'autres observations.
9: Oui, donc Bruno Witt, maire d'Austin. Vous avez parlé donc plusieurs reprises des monts du matin, parce que c'est plutôt comme ça qu'il faut parler, par massif. Alors, effectivement, c'est pour confirmer ce que vous avez dit. Hein, nous, la grosse attaque, on l'a eu l'année dernière. Ça a pris donc la moitié basse donc de la montagne, c'est-à-dire qu'on avait l'impression la première année que ça allait s'arrêter à 600 mètres d'altitude. Donc c'était apocalyptique, comme ce qu'on vit cette année à Pont-en-Royans. Hein. Moi, je suis la journée à Pont-en-Royans et le soir à Austin. Hein. En fait, l'année dernière, quand je rentrais le soir, je mettais les essuie-glaces. Quand je prenais la route après Saint-Nazaire à Austin, les essuie-glaces à papillons. Bon, donc l'année dernière, donc ça a ravagé donc la moitié basse de la montagne. Et puis donc cette année, ça a continué jusqu'en haut, jusqu'à 1200 mètres d'altitude. Alors, ce que je voulais dire en complément tout à l'heure, c'est que les cycles de chenilles, papillons, etc., ils sont aussi liés justement à l'altitude. C'est-à-dire que cette année, on avait, quand on randonnait, on le voyait très très bien, quand on avait les papillons en bas, on avait les chenilles en haut, et quand on avait les chenilles en haut, on avait les papillons en bas. Voilà. Donc ça doit expliquer aussi qu'il n'y a pas forcément le même nombre de cycles quand on est en altitude que quand on est en bas. Voilà, donc ça c'est une chose. Et puis ce que je voulais rajouter aussi, parce qu'on parle de la chenille qui mange les feuilles. Oui, alors, parce que d'abord, donc c'est vrai que le côté optimiste, on va dire, vous l'avez dit tout à l'heure, c'est qu'il semblerait que ce qui a été ravagé l'année précédente, l'année suivante, les chenilles qui ont moins à manger, donc sont plus petites, ça c'est vrai, je l'ai constaté aussi, elles sont peut-être une taille de moitié, hein, peut-être plutôt 2 cm que 4. On l'a moins constaté sur les papillons, nous, parce que justement, les papillons d'en haut, où il y avait beaucoup de nourriture, et ceux d'en bas se mélangeaient, donc, parce que les papillons, apparemment, ils vont loin, hein, quand même. Voilà. Donc, on l'a moins constaté sur les papillons, mais sur les chenilles, effectivement, celles qui étaient sur la partie basse de la montagne étaient deux fois plus petites que celles de l'année dernière. Donc, ça, c'est peut-être un petit point optimiste, hein, pour l'évolution ou l'involution, justement, de la pyrale. Par contre, ce qui est peut-être moins optimiste, et là on n'en a pas parlé, c'est que la chenille, elle mange la feuille, certes, en priorité, mais moi j'ai constaté que sur pas mal de buis, elle mange aussi l'écorce. Et autant, moi je suis optimiste quand c'est la feuille qui est mangée, parce que j'ai vu des buis, nous on a attaqué depuis 3-4 ans, hein, donc j'ai vu des buis repartir 3-4 fois, reverdir par le haut, par le bas, etc. Je pense que la feuille se refera toujours tant que le buis est vert à l'intérieur, mais quand c'est l'écorce qui est mangée, ce que j'ai constaté, c'est que tout ce qui est au-dessus de la partie qui a été mangée sur l'écorce ne repart pas. Donc, est-ce que par manque de nourriture, la chenille ne va pas s'attaquer à l'écorce? Voilà, c'était une question.
5: Oui, oui, ça a été observé, c'est connu que quand il n'y a plus rien, il n'y a plus de feuilles sur les buis, les chenilles se nourrissent de l'écorce. Mais à ce moment-là, le buis, c'est clair qu'il va démarrer en dessous de la zone qui a été broutée. Hein. Et on les voit quelquefois très très bas. Hein.
6: On prend peut-être une dernière question.
10: Merci. Bonsoir. J'habite à Saint-Jean-en-Royans, paradoxalement 235 chemin des buis. Bientôt nous n'aurons plus de buis, mais simplement du bois. Alors ma question est, les papillons se posent sur le linge que l'on met à sécher, puisque c'est la campagne. Est-ce que l'on peut penser qu'il y a un risque pour l'épiderme humain?
6: Et peut-être pour compléter aussi, du coup, la chenille est-elle urticante ou pas urticante, et les papillons?
5: Oui, voilà, c'est exactement ça, oui. La chenille n'est pas urticante, c'est heureusement. Hein. Par contre, les papillons, comme tout papillon, sont allergènes. Ils ont des écailles qu'on peut inhaler et qu'on inhale quand il en vole autant que vous avez eu. Et à ce moment-là, il faut se protéger, mettre un masque. Mais ce n'est pas évident quand on est en pleine nature comme vous êtes là, avec des papillons de partout. Hein. Mais c'est vraiment un gros problème. Par contre, sur le linge qui est sec, je ne sais pas s'il y a un gros risque. Peut-être qu'il faut, je sais pas, peut-être secouer le linge avant de le reprendre, je ne sais pas. S'il n'y a pas d'écailles dessus, il n'y a pas de risque. C'est seulement les écailles qui volent qui sont risquées, hein, qu'on peut inhaler.
6: Alors, pour terminer, vraiment, pour conclure, une dernière question écrite. Quelle est la toxicité des alcaloïdes du buis sur les prédateurs? Est-ce que vous avez une information à ce sujet-là?
5: Alors, je ne répondrai pas précisément, mais il y a une étude qui est en cours en ce moment dans l'unité donc, laquelle je suis. C'est le laboratoire biocontrôle d'Antibes. Et... on aura des résultats bientôt. Il y a des tests qui sont faits avec les œufs de pyrale qui sont déposés sur d'autres essences, des œufs de Festia cunea qui sont déposés sur buis pour voir si les parasitoïdes vont pondre plus facilement. Donc il y a des tests croisés comme ça et on aura le résultat. Ce qu'il faut dire, c'est que les alcaloïdes, le buis est très très fort en alcaloïdes, hein, vous avez dû le sentir, vous le connaissez à la région, et les alcaloïdes peuvent être répulsifs pour les insectes qui ne sont pas habitués, on l'a dit tout à l'heure, pour les prédateurs, donc c'est pareil pour tous les auxiliaires.
11: Vu la capacité à coloniser cette espèce-là, et puis aussi ben, tout simplement arriver à se projeter dans quelques années pour voir quelles conséquences il peut y avoir sur ces milieux naturels principalement. Donc Jean-Claude l'a dit, hein, mais le buis, eh ben, on le trouve dans les jardins, mais aussi en milieu naturel. Ce que disait Manon aussi en introduction, c'est que le buis en milieu naturel est parfois considéré à l'échelle de l'Europe comme une espèce très importante. Il y a beaucoup de milieux naturels, beaucoup d'habitats forestiers qui sont même classés au titre de Natura 2000 comme milieu prioritaire ou moins d'intérêt communautaire. Donc ce sont des milieux qui sont importants à l'échelle de l'Europe. Ce sont des milieux qui sont très présents sur le massif du Vercors. Et ben effectivement, on peut se poser des questions sur leur devenir. Une première diapo qui date de... je ne sais plus. Manon, tu peux m'aider?
12: 1948.
11: Cette première diapo qui montre quand même, même si elle n'est pas forcément très parlante vu la luminosité de la salle et le fait que certains sont excessivement loin de l'écran, qui montre quand même qu'à cette époque-là, il y avait déjà des milieux qui étaient beaucoup plus ouverts que ceux qui le sont maintenant. Est-ce qu'on voit la différence quand je bascule Ce sont les gorges de la Bourne, on précise, pour ceux qui ne les avaient pas reconnus. Effectivement. Donc à cette époque-là... Ah, vous le voyez mieux. Oui. Oui, mais après je ne vois pas forcément l'écran non plus. Et je vais l'orienter comme ça. Donc, pardon, je suis allé trop loin. Donc là, je vous laisse percevoir la différence qu'il peut y avoir entre ces photos-là. Donc sur la photo plus ancienne, donc 1948, on voit déjà qu'effectivement, il y a des parties quand même qui sont déjà forestières, où le buis était présent. Le buis était aussi présent parfois pour séparer certaines parcelles, pour marquer des bords de limite, en proximité de chemin. On le trouvait aussi sous les couverts forestiers, parfois exploité même pour la tablerie ou de la tournerie. C'est une espèce qui est excessivement présente, qui est ancienne, et qui est effectivement liée à l'évolution des milieux, et tout simplement à l'abandon de certaines parcelles, qui lui a permis de coloniser un certain nombre de ces espaces qui lui ont été donnés. Donc quand on compare ici, on voit effectivement que la couverture arbustive et arborée a pris le dessus sur bon nombre d'espaces, et donc le buis est devenu excessivement présent sur ce territoire-là. Ceci dit, comme je vous le disais tout à l'heure, cette espèce qui est importante à l'échelle de l'Europe, ne l'est pas qu'à l'échelle de l'Europe, c'est malgré tout une espèce qui est présente sur le territoire du Vercors et qui pourrait être considérée comme emblématique du massif. Donc voilà, cette photo-là, pardon, cette carte-là, c'est pour vous montrer un petit peu la présence du buis sur le territoire du parc. Donc vous avez là les 84 communes du parc qui sont intégralement ou en partie dans le périmètre du parc. Donc ça représente 206 000 hectares, donc je vous laisse imaginer l'échelle. Et les parties grises, c'est pas des parties condamnées où déjà le buis a complètement disparu. C'est tout simplement les communes sur lesquelles on ne possède pas de données des milieux naturels. Donc on n'a pas les données de la présence de ce buis de manière assez précise. Ce qu'il faut regarder, c'est principalement les éléments verts. Il y a différents tons de vert qui vous montrent la présence de buis. Et plus on est sur du vert foncé, ben plus le buis est présent. Voilà pour cette diapositive. Hop, je bascule. Donc là, c'est pour vous montrer un petit peu l'évolution des éléments qu'on a pu voir de la présence du buis ces deux dernières années. Donc en partie plus rose, plus rouge, c'est les premières attaques de 2015. Et les parties jaune-orangées sont les nouvelles phases de colonisation, donc constatées en 2016. Vous voyez aussi sur certaines communes du territoire des papillons dessinés ici. C'est pas pour montrer qu'il y a une observation précisément à ce point-là, mais c'est juste pour préciser que sur ces communes, on a commencé à observer la pyrale. Donc ça signifie que sur les parties plus hautes du plateau, la pyrale est observée comme ici à Saint-Agnan. Donc on peut voir ici qu'entre 2015, où on va dire que les zones de colonisation se cantonnaient ici, on voit que la pyrale commence à se développer là. Donc on n'a pas ici sur le reste des monts du matin les éléments, puisque forcément c'est des éléments où on ne possédait pas non plus la cartographie des habitats, des milieux naturels. Donc je reviens sur cette diapositive qu'on présentait précédemment. Si on bascule entre l'état 2016 et ce que l'on a comme présence de buis sur le territoire du parc, on peut facilement imaginer que les prochaines colonisations pourraient fortement venir ici, sur la partie sud du territoire, continuer sur la Gervanne, puis la vallée de Cain, puis le Diois, pour occuper toute la vallée de la Drôme. Donc la carte précédente montrait qu'on avait quand même déjà des premières observations dans le Diois, ici même, pardon. Donc on peut effectivement imaginer que l'année prochaine, ce seront ces secteurs-là qui seront principalement impactés. Que dire ? Effectivement, dans un avenir proche, la pyrale va continuer à ravager des milieux forestiers. Mais que vont devenir ces milieux forestiers ? Pour les parties où le buis est plus dense, on peut imaginer évidemment que ça va permettre de réouvrir un peu le milieu. Donc, rouvrir le milieu, c'est laisser la place potentiellement à d'autres espèces. Donc ça peut forcément imaginer, on peut forcément imaginer que la biodiversité de ces milieux-là sera plus importante. Ceci dit, est-ce que le buis va disparaître ? Est-ce que le buis va laisser la place à d'autres espèces arborées ? Est-ce que le buis va repartir lui-même ? Ce sont des questions. D'autres questions qu'on se pose et pour lesquelles on a déjà eu quelques interventions dans la salle, c'est est-ce que le buis ces champs nous permet de craindre l'augmentation des risques d'incendie? Peut-être, peut-être pas. Il est vrai que les alcaloïdes connus dans les buis, quand les feuilles sont présentes, sont par contre, elles, pour le coup, favorisant potentiellement des incendies, en tout cas la propagation du feu. Est-ce que le buis sec est tout autant inflammable ou moins? Et puis, tout simplement, comme c'est évoqué aussi, est-ce que derrière, les risques, c'est que dans les montagnes où le buis peut avoir un rôle de maintien des sols, est-ce que ce rôle-là va disparaître? Est-ce que, du coup, le rôle de protection, le milieu de forestier va se voir impacté? Et du coup, on peut constater des chutes de blocs qui pourraient impacter en contrebas des routes, des habitations. Donc, ce sont des inquiétudes pour lesquelles, malheureusement, à cet instant, on n'a pas forcément de réponse. Parce que c'est vrai que c'est beaucoup lié au contexte local, c'est beaucoup lié au milieu au-dessus, c'est beaucoup lié effectivement à la capacité du buis à repartir. Mais ce sont réellement des questions qu'on se pose. Et puis là, j'appelle certains de mes collègues au secours pour me compléter sur cet aspect-là. Voilà, merci.
12: Oui, donc bonsoir, Gilles Demoulin de l'ONF. On n'a pas vraiment de recul sur cette problématique. On peut simplement donner 2-3 points qu'on a vérifiés. Premièrement, on a quand même constaté qu'il y avait des buis qui repartaient même après des attaques très très fortes. même après une attaque, deux attaques ou trois attaques. Donc ça, il faut compter là-dessus en espérant qu'il y ait un peu une résilience de l'espèce pour arriver à nous sauver. Ça, c'est déjà le premier point. Deuxièmement, effectivement, il y a des endroits où la présence du buis est tellement importante que ça bloque la régénération de toutes les autres essences forestières qui se trouvent autour. Donc il faut espérer que si on a une mortalité importante de buis, la réserve en graines qui se trouve dans le sol ou en l'air puisse arriver au sol, germer, et donc on aura un remplacement partiel du buis par d'autres essences. Donc du chêne, du hêtre, du sapin, suivant le milieu où on est. Autre chose, pour l'aspect sécurité, érosion, incendie, bon effectivement il y avait le problématique incendie et le fait que les buis verts ont une combustibilité importante, donc ça si les buis sont défeuillés, ce problème est en partie réglé. Par contre on aura des mètres cubes et des mètres cubes de bois sec qui seront encore sur les parcelles, donc ça c'est, il y a quand même une problématique incendie importante. Pour l'aspect chute de bloc, je passerai le témoin à mon collègue de gauche. Par contre, pour la partie ravinement, on a quand même la chance d'avoir le buis, qui est une espèce qui est quand même très costaud, quasi imputrescible. Donc je pense qu'avant que le bois sec disparaisse et que les racines perdent totalement leur fonction d'ancrage, on a quelques années devant nous. Donc il ne faut pas être totalement pessimiste sur ce sujet. Si effectivement ça durait plus de 15 ou 20 ans, là il faudrait vraiment s'affoler. S'il y a un remplacement par d'autres espèces forestières par-dessus, à mon avis, on doit pouvoir s'en sortir. Voilà à peu près les infos que je pouvais donner, mais le problème qu'on a sur cette sur la pyrale, c'est qu'on n'a pas du tout de recul, donc c'est très compliqué de pouvoir vous donner des informations validées, puisqu'on ne les a pas. Il va falloir attendre quelques années pour qu'on ait des retours d'expérience. Voilà.
13: Oui, bonsoir. Donc, je suis François Véron, le président du conseil scientifique du parc et de la réserve. Et puis, je travaille à IRST à Grenoble, donc sur des questions de fonctionnement hein, d'écosystèmes montagnards. Donc, je vais essayer de vous donner aussi quelques éléments d'information. Déjà, pour conforter ce que vient de dire mon collègue, il y a maintenant une quinzaine d'années, j'ai travaillé sur le suivi, l'évaluation de dispositifs agri-environnementaux, et notamment de mesures qui visaient à la réouverture de milieux ou au maintien de milieux ouverts. Bon, vous connaissez ça dans le Vercors, puisqu'il y avait une mesure comparable hein, qui s'est appliquée dans la fin des années 80, début des années 90. Dans une zone du Jura, il y avait un objectif de réouverture de milieu avec broyage de buis, et puis on avait mis en place un suivi sur 5 ans. Et c'est vrai que le buis est une espèce extrêmement résistante qui rejette de souches, donc le buis ne va probablement pas disparaître d'un seul coup. Ensuite, ça a été dit à plusieurs reprises, hein, on est face à un phénomène d'invasion, donc très récent, on n'a pas de recul. Et puis, comme toute situation d'invasion biologique forte, on se trouve à avoir des oscillations extrêmement importantes. C'est-à-dire que, comme il y a beaucoup de nourriture cette année, la pyrale s'est développée et a pris des proportions très importantes. On l'a dit, l'an prochain, il y aura beaucoup moins de nourriture, et dans certains secteurs, bon, les chenilles, les papillons seraient plus petits. Donc, il y a déjà un rapport entre le buis qui est consommé par la pyrale, et puis la quantité de pyrale et donc la nourriture disponible. Et puis de l'autre côté, ça a été mentionné, hein, en Asie, il y a des prédateurs naturels qui font que la pyrale ne pose pas de problème. Bon, il n'y a pas encore, il y a des travaux donc de l'INRAL hein, qui ont été présentés par Jean-Claude Martin pour essayer de sélectionner quelque part des prédateurs naturels. Il va aussi y avoir hein, certaines espèces, on a vu les mésanges ou les pinsons hein, qui vont s'habituer probablement à manger la pyrale. Donc, d'un autre côté, il faut avoir conscience que des prédateurs naturels, soit des oiseaux, mais ça peut être d'autres insectes ou bien des parasites de type champignon qui vont probablement se développer aussi. Ce qu'on ne sait pas, on peut absolument pas donner d'échéance. Ce qui est certain, c'est que il va y avoir des phénomènes de prédation qui vont apparaître. Donc, vous avez finalement un système à trois composantes, avec la pyrale au milieu, mais il va y avoir les prédateurs de la pyrale et puis la disponibilité en nourriture pour la pyrale. Donc on va très certainement avoir des oscillations avec vous disiez tout à l'heure qu'à Austin il y en avait, alors s'il y en avait encore beaucoup, mais ils étaient plus petits, peut-être que l'an prochain il y en aura beaucoup moins parce qu'effectivement il n'y aura vraiment plus assez de nourriture, et puis dans 2 ou 3 ans le buis va redémarrer, dans 2 ou 3 ans ça sera de nouveau une zone je dirais où la nourriture pourrait être abondante et il va de nouveau y avoir une nouvelle poussée. Ce que l'on sait en biologie, c'est qu'on a des oscillations, mais qui vont aller progressivement en s'atténuant, avec donc des poussées de fièvre et puis des périodes de répit. Les choses qu'on ne sait pas, parce que justement on n'a pas de recul, c'est quelle va être l'ampleur ou la fréquence de ces oscillations et quel va être l'équilibre vers lequel on va arriver à terme. Peut-être qu'il y aura plus que 10, je dis n'importe quoi, hein, peut-être qu'il n'y aura plus que 10% de la quantité de buis actuelle, peut-être qu'il résistera 70 ou 80% des buis actuellement. Lorsque ces équilibres seront atteints, à une échéance, je ne vais pas m'avancer, mais il faut se donner au moins 10 ou 15 ans pour que, je dirais, on commence à avoir une idée du niveau vers lequel le système va s'équilibrer. En ce qui concerne les risques, troisième point, concernant l'incendie, ça a été dit, je pense qu'il faut aussi tenir compte du fait qu'on a un certain nombre de buis sous chêne pubescent qui gardent des feuilles pendant tout l'automne. Donc, si l'automne doit être sec, je pense qu'il y a quand même une certaine vigilance à avoir par rapport au risque d'incendie. Pour les chutes de pierres, effectivement, le buis est d'abord, il va pas mourir tout de suite. C'est une espèce qui tient, qui contribue fortement à tenir le sol. Mais on peut pas exclure que, comme après un incendie, il puisse y avoir des phénomènes de ravinement parce que il y a moins de, je dirais, le sol n'est pas protégé par le feuillage même du buis. L'eau peut emporter la matière organique puisque les racines sont affaiblies. Donc il peut quand même y avoir une libération de certains cailloux, de certaines pierres. Voilà. Mais on est vraiment sur des suppositions, puisque ça a été déjà dit. C'est vraiment depuis l'an dernier et dans une zone qui va de la Savoie au Vaucluse que l'on a que quelque part la pyrale s'est échappée des espaces publics, enfin des jardins et des parcs. Donc on est vraiment devant un phénomène nouveau dont on n'a pas connaissance encore de toutes les incidences. Bon, ça a été dit aussi, pour construire des programmes de recherche, il faut des moyens, il faut du temps, il faut accumuler de l'information. Donc on reste vraiment au stade des questions là-dessus, plus que des réponses.
6: Merci. On est clair peut-être, oui. On est clair peut-être, s'il vous plaît. Alors du coup, comme tout à l'heure, suite aux interventions de Benoît, de François Véron, de Gilles Demoulin, de l'ONF, est-ce que vous avez des questions? Ah, je vois des doigts levés. Alors, peut-être devant.
14: Oui, bonjour, monsieur Pasquelo Gilles, maire de Rochefort. Je tenais à faire une précision sur la carte que vous nous avez montrée pour les différents endroits où la pyrale était attaquée. C'est tous les monts des matins qui sont attaqués. Oui, les puits. Voilà, c'est tous les monts du matin. Ça démarre, Rochefort, on est comme Austin. On a été attaqué, la grosse attaque a eu lieu l'année dernière. Cette année, effectivement, on a de plus petits papillons parce que c'est monté jusqu'à 1000 mètres. Donc je pense que, oui, Barbière, je ne sais pas comment vous avez fait le recensement, mais en tout cas, nous, on n'a eu personne à la mairie pour nous demander quoi que ce soit.
6: Alors, du coup, je vais expliquer, parce que c'est moi qui ai fait cette petite carte rapidement. On a réalisé cette carte sur la base des informations qui nous étaient arrivées sur les 3 semaines où on a organisé la réunion. Donc, évidemment qu'elle n'est pas exhaustive, il ne faut pas la prendre comme un élément arrêté. Et il faut qu'on la mette à jour. C'était juste pour avoir une idée à peu près globale des informations qui nous étaient remontées jusque-là depuis 3 semaines, en fait.
15: Oui, moi j'avais une autre question. J'habite aussi sur la commune de Giguère-et-Lozeron et sur à Hameau de Lozeron. Et manifestement, cet été, on a eu relativement très très peu de pyrales par rapport au reste de la commune, par rapport à Beaufort-sur-Javanne, qui est à 3 km, et n'en parlons pas de Marsanne, Cré et tout ça. Et alors là, moi, je me pose quand même franchement une question, parce que j'ai dormi dehors sur ma terrasse du 23 août, où les nuits commençaient à être chaudes, jusqu'au 15 septembre, et je n'avais aucune pyrale. Et j'en ai tué un soir, à partir du 15 septembre, une dizaine à la tapette, pas plus. Et on est un hameau où on est une population vraiment plutôt écologiste. Et juste à 3 km de Saint-Nouflore et des jardins botaniques de Saint-Nouflore et des cultures d'aromatiques. Sur mon terrain, moi, j'ai planté 6 buis qui ont été plantés. Donc 2 qui viennent d'une pépiniériste, mais qui ont déjà 7 ou 8 ans. Un rotondifolia et un Saint-Pervirens. Et des buis que j'avais moi-même récupérés dans des bois, puisque je suis originaire de la région de Parmilieu, Crémieux, au nord de l'Isère. Donc j'avais récupéré dans des bois et que j'ai replanté. Alors évidemment, je les surveille vraiment très très bien. Pour l'instant, j'ai fait aucun traitement. J'ai pas de pyrale. Je les ai paillés. Ça, c'est complètement, c'est complètement empirique, ça n'a aucune raison scientifique. C'est juste parce que de par mes connaissances comme ça, je les ai paillés avec des branches séchées de sauge clarée. La sauge clarée étant une plante qui est un répulsif pour pas mal d'insectes. Et là, on est dans la biodiversité. Ça n'a peut-être rien à voir. Je veux dire, on n'en sait absolument rien. C'est juste une constatation. Mais moi, j'ai une question. Est-ce que vous avez quelques autres... Quelle idée vous pouvez avoir pourquoi tel secteur serait épargné? Est-ce que c'est épargné juste pour maintenant et puis qu'il faut s'attendre au mois de mars à ce qu'il y ait quand même une invasion? Moi, j'ai un grand jardin qui fait quand même... Le jardin fait quand même dans les 1500-2000 mètres carrés avec énormément de plantes diverses. Et autour, les autres jardiniers, c'est pareil. C'est vraiment la biodiversité, beaucoup, quoi.
6: Alors, sur cette question-là, est-ce qu'il y a des secteurs qui sont épargnés? Pourquoi? Comment?
13: Non, je pense qu'on ne peut pas dire qu'il y a des secteurs qui sont épargnés. Ça procède par tâche de colonisation. Et comme il n'y en a pas très loin, soyez très vigilantes l'an prochain pour surveiller vos buis.
6: Une autre question au fond?
16: C'est autant une question, une remarque. Ceux qui me connaissent savent que j'ai l'habitude de dire des bêtises et ça va peut-être en être une, mais quand on voit les images des gorges de la Bourne, quand on voit ces choses-là, ou si par exemple on compare à des phénomènes comme les incendies, hein, les incendies c'est très embêtant parce que ça touche à une ressource où c'est dangereux, mais un incendie par exemple dans le milieu naturel, dans des endroits où il n'y a ni ressources ni danger, c'est plutôt bien. Alors du coup, cette pyrale là en question, bon, c'est spectaculaire. C'est un peu bizarre, effectivement, ça peut amener quelques allergies, ça va peut-être beaucoup abîmer les buis. Est-ce que c'est si grave?
6: Qui veut répondre à ça?
17: Oh, tu prends la position.
6: C'est une remarque.
1: Ah, bonsoir.
3: Bon.
1: Ok. Moi, j'ai.
3: Bon, on va continuer peut-être la série des questions.
1: Une question un peu moins philosophique et plus, peut-être un peu polémique quand même, mais qui s'adresse plus à nos amis politiques par rapport.
3: S'il vous plaît.
1: En particulier par rapport au coût des traitements, puisqu'on voit que c'est l'INRA qui a les brevets, c'est l'INRA qui pose les brevets sur les pièges, et franchement, les pièges à 16 euros, c'est extrêmement coûteux, et les phéromones sont extrêmement chers, qu'on les achète par 5, par 50, c'est 6,50 la cartouche. Vraiment, je pense que les politiques doivent se saisir du. Parce qu'on n'a pas parlé de l'impact, évidemment, vous êtes tous concernés sur le tourisme, sur l'escalade et tout ça. Mais en tout cas, bon, bref, les pièges, vraiment, saisissez-vous du sujet. Un piège comme ceux qu'on nous vend à 16 euros, ça vaut, et je parle en connaissance de cause, 1,20 euros, prix de revient. Voilà. Et la chaîne de vente est assez directe entre l'INRA et les endroits où on peut les acheter. Donc saisissez-vous du sujet et faites que tout ça soit moins cher. Parce que ça se gave, quoi. Voilà.
16: Bon.
1: Et moi, j'en ai mis des pièges. J'en ai acheté. Je suis à Rochefort-Sansan, j'en ai acheté plein. Mais ça fait un peu mal, quoi.
16: Mais vous savez, je pourrais applaudir avec vous, je suis entièrement d'accord. L'INRA a des royalties sur le piège. Vous voulez que je vous dise combien on a ? On a 20 centimes. Donc, vous voyez que ce n'est pas l'INRA.
1: Non, mais peut-être. Dans ce cas-là, est-ce que la politique ou l'État a possibilité de préempter des brevets sur des molécules, sur des designs, justement, pour pouvoir produire à moindre coût et donner.
16: Mais on est entièrement d'accord.
1: Et que ça soit
16: mais une fois publique, que le brevet est cédé, les firmes font ce qu'elles veulent. Et on est dans une période où tout ce qui est phytosanitaire, enfin biocontrôle, devient important. Et ce qui fait que les firmes. Il y a peut-être quelqu'un des firmes là dans la salle. Les firmes ont tendance à s'enrichir un petit peu sur le biocontrôle. On est vraiment désolé. On se bat pour ça. Et n'accusez surtout pas l'INRA, parce qu'on se bat pour que les produits soient moins chers. Hein. On est en train de travailler sur une deuxième phéromones parce que la première est beaucoup trop chère, de façon à faire baisser les tarifs. Mais voilà.
17: On est pour rien, tout ça. Pour ce qui concerne les risques d'incendie dans les zones qui sont touchées, il y a des règles à adopter concernant le déboisement ou le défrichement autour des maisons ou équipements publics et qui sont très efficaces et qui enlèvent tout risque. Enfin, pas tout risque, mais énormément de risques.
6: Merci. Une question au fond.
18: Moi, je suis au fond de la salle. J'avais une question sur, à savoir, nos voisins européens, parce que je pense qu'on n'est pas les seuls touchés. Qu'est-ce qui se passe chez eux ? Qu'est-ce qu'on a comme retour ? Parce que c'est pas la première fois qu'on a un ravageur qui arrive et on est presque les derniers. Ici, il y a la mouche du Brou qui est quand même malheureusement bien connue, qui a débarqué chez nous en 2007-2008. Et on s'est aperçu après que nos voisins italiens l'avaient depuis plus de 10 ans. On a le cynips du châtaignier. Moi, je suis adossé au massif des Chambarans, de l'autre côté de l'Isère. Donc, nous, c'est plutôt ça qui nous préoccupe. C'est aussi bien implanté, qui fait des jolis dégâts sur les châtaigniers. Et on n'est pas les premiers à l'avoir non plus. Donc, ma question, c'était voilà, nos voisins européens, vous parliez des Italiens en début d'exposé. Il y a peut-être d'autres pays touchés. Qu'est-ce qu'ils observent par rapport à la régénérescence, s'il y en a? Est-ce qu'il y a des prédateurs qui arrivent à s'installer? Les trichogrammes, quand ils sont lâchés, qu'est-ce qu'ils deviennent l'hiver? Si je fais le parallèle avec le cynips, il est arrivé chez nous avec son prédateur, qui a voyagé avec lui. Les deux ont voyagé ensemble. Et le taurimus, donc son prédateur, qui est aussi une petite guêpe, pour ceux qui ne le connaissent pas, passe l'hiver dans la gale sur le châtaignier, et puis ça redémarre, les deux redémarrent ensemble au printemps, et finalement il y a au bout d'un certain temps, alors de ce qui se dit pour l'instant, de ce qu'on en connaît en tout cas au niveau français, il faut 7 à 8 voire 10 ans pour que l'équilibre se mette en place, c'est ce qui est estimé pour l'instant, enfin c'est les informations que j'ai eues moi auprès de la chambre de l'Ardèche. Donc voilà, une question sur ces trichogrammes, qu'est-ce qu'ils deviennent l'hiver? Parce qu'il me semble que sur le maïs, ils refont des lâchers tous les ans, les producteurs de maïs. Donc c'est cette question-là, et puis nos voisins européens, quoi.
5: Alors l'exemple du cynipse du châtaignier est un très bel exemple de lutte biologique avec un lâcher en effet du prédateur et qui fonctionne, du parasite qui fonctionne très très bien, mais je pense pas qu'il soit arrivé, il est arrivé en France évidemment avec son parasite, mais ou son prédateur, je sais plus, mais en Italie il y a eu un lâcher quand même, hein. Donc il y a eu un coup de pouce qui a été donné et maintenant à mesure qu'il avance, eh bien le parasite ou le prédateur suit, donc ça c'est une bonne chose. Et c'est vrai qu'il y avait des gros problèmes sur le châtaignier, maintenant quand on découpe légal, on se rend compte que dedans il y a le parasite ou le prédateur. Donc tout va bien. C'était un très bel exemple de lutte biologique. Au niveau européen, on a eu un colloque la semaine dernière avec pas mal de chercheurs. Il y avait Belges, Italiens, Suisses, et on est le pays le plus concerné. Alors est-ce que c'est lié au climat? Est-ce que c'est lié à la présence de buis? On a vu tout à l'heure sur la carte qu'il y avait beaucoup plus de buis quand même. Il y avait un petit peu en Espagne, mais c'était limitrophe, hein, c'était dans les Pyrénées. Il y avait toute la France. L'Italie était un peu concernée. Apparemment, sur la Pyrénée, on est les plus concernés. Les Suisses travaillent dessus, mais ils ont deux générations à trois. Suivant les années, du coup, ils ont moins d'attaques, ce qui fait qu'on est quand même les plus concernés.

0: non plus tous les jours, on peut le faire tous les deux jours. Simplement, un petit conseil, c'est que les pyrales, quand vous les jetez, vaut mieux les éparpiller, sinon après vous avez une odeur de sardine dans tout le village. Voilà.
1: Merci. Encore une question de ce côté, et puis une dernière par là.
2: Bonjour, Stéphane Thiébaud, petit apiculteur amateur du Royan. J'ai une question concernant la nourriture des papillons, car il me semble qu'ils doivent consommer du nectar. Et moi, quand les premiers papillons sont apparus, j'ai plus rentré de miel dans mes ruches. Et il me semble que dans le sud de Rome, les lavandes ont été envahies par les pyrales aussi.
3: Oui, on a fait les mêmes observations et certainement ils butinent. Hein, et on les a vus dans les lavandes aussi et certainement ils doivent enlever du nectar. Hein. C'est encore une nuisance de plus. Hein.
1: Alors il y avait une question par là.
4: Dorothée Fulbert, j'habite à Lozeron aussi. Et moi, c'était par rapport à l'étranger. C'est que moi, j'ai remarqué qu'en Allemagne, on utilise une autre souche du bacillus. Et ici, c'est le Costaki. En Allemagne, j'ai malheureusement oublié le nom. Et je voulais savoir quel rôle ça a, parce que vous dites le bacillus, il va sur tous les papillons. Alors, est-ce que c'est quand même ciblé par rapport aux souches ou est-ce que c'est juste une histoire de pays ou voilà?
3: Oui, il existe plusieurs souches de bacillus thuringiensis. Il y a des souches qui sont des sérotypes qui sont spécifiques des larves de l'épilope de diptères, par exemple, sur les moustiques. C'est ce qu'on utilise pour la lutte contre les moustiques. Il y en a qui sont spécifiques des coléoptères. Et pour les lépidoptères, il en existe en effet plusieurs souches. Je ne sais plus le nom de la souche, mais celle qu'on utilise, nous, c'est Kurstaki 3A, 3B. Et il existe une autre souche. On l'avait testé sur processionnaire du pain il y a quelques années. En France, il est interdit. Pour quelle raison il est interdit, je ne sais pas. Mais je ne sais pas s'il est plus efficace. Hein. Bacillus thuringiensis marche très très bien. De toute façon, la souche allemande est une souche aussi spécifique des lépidoptères, donc qui aura le même spectre.
1: Encore une question de ce côté.
5: Oui, donc moi je suis sur la commune de Roche-Chinard et nous avons énormément de buis qui sont complètement secs. Est-ce qu'il faut les tailler un petit peu pour limiter ou pour les faire repousser un peu mieux? Je ne sais pas. Voilà.
6: Pardon. À mon avis, si on doit faire quelque chose, c'est un recépage, c'est-à-dire couper juste à quelques centimètres au-dessus du sol. Parce que vous risquez, en gardant un arbre à plus de 1 mètre, 1,50 mètre de haut, de l'obliger à retirer sa sève sur toute la hauteur pour essayer de refaire des feuilles au sommet. Et ça va lui demander une dépense énergétique très importante. Et si derrière il y a encore une attaque, on aura dépensé le peu d'énergie qu'il y aura dans la souche. Donc ça c'est empirique, on n'a pas de retour pareil, mais si vous sentez de le couper, coupez au plus près du sol.
1: Merci, encore une question.
7: Merci. Oui, bonsoir. Je m'appelle Claude Maderne, j'habite à Echevis. Ben, j'ai juste envie de poser la question et maintenant qu'est-ce qu'on fait ? Parce qu'on a tous amené nos constats, nos observations, nos remarques. Moi, j'ai vu ci, moi, j'ai fait ça, moi, ceci, moi, cela. Effectivement, c'est important que chacun amène ses remarques. Ça fait avancer le truc. Mais voilà, quand on sera sorti de la réunion, qu'est-ce qui va nous en rester à part les constats qu'on a tous apportés et qu'on a tous fait? J'ai envie de dire, moi, je vous repose la question maintenant, qu'est-ce qu'on fait?
8: Qu'est-ce qu'on fait? Ben, face à une invasion écologique, on n'a pas. Une invasion biologique, on n'a pas forcément de réponse, hein, vous l'avez constaté. Il peut y avoir des lectures, négative, pessimiste, tous nos buis vont disparaître, nos paysages vont être transformés. Il peut y avoir des visions plus positives. On a évoqué le fait que, comme toute perturbation forte, ça permettait de recréer une certaine biodiversité, de laisser des espèces nouvelles émerger. Moi, j'ai aussi insisté sur le fait qu'il fallait jouer avec le temps, hein, que les oscillations

0: allait s'atténuer. Malheureusement, on ne sait pas à quel niveau et à quelle échéance. Moi, ce que je voulais vous dire, c'est en tant que président du conseil scientifique du parc, on a une réunion mardi prochain. C'est à l'ordre du jour pour essayer de réfléchir. Donc, moi, j'ai aussi beaucoup écouté tout au long de cette journée. On va essayer de construire une stratégie pour accompagner le parc dans cette par rapport à cette question. Moi, ce que je vois déjà, c'est l'importance de recueillir, de collecter l'information et de la rediffuser. L'exemple de la carte, mais aussi l'exemple des actions qui ont été entreprises. C'est une première voie qui sera développée. C'est de mettre en place un dispositif de suivi pour voir comment, de façon détaillée, la situation évolue. Et puis, je pense qu'il y a votre présence ce soir en témoigne. Il y a aussi une très forte attente de la population, et c'est essayer de faire circuler l'information, de constituer. On va voir avec le parc sous quelle forme ça peut se faire, mais de constituer vraiment un réseau de toutes les personnes intéressées pour que l'information circule. Il y aura certainement des bonnes nouvelles, il y aura peut-être aussi des nouvelles moins bonnes à travers cette circulation d'informations, mais c'est important parce que effectivement on sent bien que le buis en tant que tel vous tient à cœur de par ses usages passés et puis sa présence forte dans le paysage.
1: Alors, juste pour compléter, avant de vous donner le micro, dans les actions que le parc a mis en place pour organiser cette journée, on vous a tous distribué une note de synthèse qu'on va faire évoluer au fur et à mesure de l'acquisition de connaissances sur le territoire, aussi bien le contenu que la carte qui est mise à disposition. Il y a Vercors TV qui est présent, que vous avez pu voir toute la séance, qui a filmé les différentes rencontres pour avoir un film mis à disposition des habitants. On vous fera passer le lien, évidemment, pour que vous soyez tous en capacité d'avoir le niveau d'information qu'on a pu distribuer aujourd'hui. Et évidemment, on attend aussi vos propositions de ce que le parc pourrait faire, les communes pourraient faire, et l'urne qui est mise à disposition à la sortie de la salle est faite pour ça, avec les petits papiers. Je donne la parole à Madame le maire de Chourange pour conclure.
2: Ah non, je ne vais pas conclure du tout. Je voudrais juste dire d'abord vous remercier parce que c'est vrai que c'était important qu'il y ait cette réunion. Elle était attendue par tout le monde et depuis un petit moment. Moi, je voudrais juste rajouter quelque chose et vous y êtes pour rien. Mais par contre, vous pouvez faire beaucoup. Et il n'y a pas que vous qui pouvez faire beaucoup. Il y a peut-être également, et même, c'est pas peut-être, c'est tous les élus. C'est aussi notre rôle. Nos habitants se sont tournés vers nous et il y a une attente, mais il y a une attente de nos habitants vis-à-vis de nous également. Et effectivement, on voit que beaucoup de questions restent en suspens. Moi, je suis tout à fait d'accord. Et maintenant, on fait quoi? On a fait beaucoup de choses. En tout cas, nous, à Chourange, on a essayé d'avancer sur plein de sujets, mais globalement, on fait quoi? Et là, c'est important de se dire que notre problème, c'est le problème de toute la France, de tous les parcs. Il n'y a pas que le parc du Vercors. Il y a globalement tous les autres parcs. Et là, il y a peut-être aussi des actions à mener. Et tout ça, ça doit passer par de la recherche au plan national, une prise de conscience nationale. Personnellement, notre député, Michel Bonneton, qui n'est pas là ce soir, mais qui a suivi notre lutte, a saisi le ministère de l'écologie, donc Ségolène Royal, en lui posant un certain nombre de questions. Vous trouverez le courrier, je crois qu'on l'a mis sur le blog de la mairie, et il n'y a aucun sujet là-dessus, hein. Vous pouvez y jeter un coup d'œil. Et l'idée, c'est justement de poser ces questions-là. Qu'est-ce qu'on fait pour aider globalement au niveau national? Quels moyens on met pour qu'on ait des réponses, qu'on ait de la communication, mais également des réponses, et que ça aille plus loin? J'entends bien qu'on n'a pas beaucoup de recul, mais on sait tous que dans la recherche, il faut du temps. Et le temps, il a déjà démarré depuis un petit moment. Je suis désolée de le dire. Ce n'est pas à partir d'aujourd'hui, c'est depuis un petit moment déjà. Et même un grand moment. Donc il faut maintenant qu'on se donne les moyens. Il faut que, quand je dis on, c'est au niveau des élus et au niveau national, qu'on se donne des moyens et qu'on apporte des réponses. en même temps que la communication. Ça ne met absolument pas en cause votre travail qui est énorme, mais maintenant il faut le voir plus globalement. Et j'attends fermement une réponse du ministère, et j'attends de votre part que vous relayiez au niveau parc et au niveau des parcs globalement, parce qu'il n'y a pas que le parc du Vercors qui est concerné là également, que vous puissiez relayer fortement cette demande.
3: Oui, simplement deux mots. Catherine Brett, donc ex-présidente du Vercors, mais justement qui a suivi de très près l'équipe qui a travaillé en 3 semaines, hein, il faut le rappeler, sur ce sujet-là. Donc voilà pourquoi on n'a pas toutes les réponses. Mais je voudrais quand même insister sur le fait que même si certains pensent qu'ils savaient déjà un certain nombre de choses, moi personnellement j'ai quand même... Pourtant, biologiste de formation, j'ai quand même appris énormément de choses. Et quand, à la question « qu'est-ce qu'on fait ?», je voudrais rappeler aussi « qu'est-ce qu'il ne faut pas faire ?». Parce que nous, nous savons, et Madame Moreau nous l'a encore dit tout à l'heure, cet après-midi, qu'il y a des gens qui utilisent, on va dire, leur reste de produits chimiques qu'ils ont dans leur garage, qui sont... des pesticides et qui ont un impact beaucoup plus dangereux que le bacille thuringiensis ou d'autres techniques qui vont être utilisées et d'autres conséquences qui, à long terme sur l'eau, sur d'autres espèces. Donc on a essayé de vous expliquer tout ce qu'on savait, mais aussi on vous met en garde contre des comportements qui seraient, on va dire, à des de grosses conséquences, hein, si on s'amusait dans son jardin à utiliser des pesticides. Voilà. Donc, on n'en a pas beaucoup parlé là, mais on le sait, il y a une augmentation de l'achat de ces substances. Donc, est-ce que c'est pour traiter les jardins contre la pyrale ou autre chose ? On ne sait pas. Mais en tout cas, ce qu'on sait, c'est que ces produits-là, ils auront un impact à long terme beaucoup plus important que tous les traitements qui ont été conseillés aujourd'hui. Voilà. Donc, je répète effectivement qu'on est à la disposition pour répondre et pour continuer le travail de tous les élus et de tous les habitants du parc du Vercors.
4: Eh bien, on va conclure, si vous voulez bien, donc cette première soirée d'échange. Alors, comme on vous l'a dit, il y en aura d'autres. Il y aura d'autres choses qui seront organisées pour qu'on puisse continuer, justement, à avancer sur le problème. Donc, on vous répète que vous êtes tout à fait donc invités donc, à faire passer, vous aussi, les observations que vous pouvez faire, parce qu'on a entendu dans la salle justement hein, des retours, et donc là c'est plutôt intéressant aussi de pouvoir croiser justement différentes observations que vous pouvez faire vous sur le terrain. Donc on vous invite donc à faire remonter ces informations, à faire remonter bien évidemment vos questions. Donc comme on l'a dit, au niveau du parc, donc il y a des actions qui vont être mises en place, qui vont continuer donc à se dérouler, en tout cas pour certaines. Et puis pour le coup, donc n'hésitez pas donc à vous rapprocher effectivement donc soit de vos élus bien évidemment, qui pour le coup nous ferons passer aussi donc soit des demandes auxquelles on pourra donc mettre les moyens pour répondre. Donc je ne vais pas te dire plus que ça donc le micro. Je voulais remercier donc Pont-en-Royan. Donc je ne sais pas si le maire de Pont est ici. Non, mais par contre, effectivement, donc oui, ouais, non, mais je l'avais vu, mais je cherchais le maire. Donc voilà. Donc je voudrais remercier effectivement donc Pont et puis comme tu disais donc toute l'équipe de techniciens et toute l'équipe donc de personnes qui s'est mise à disposition donc en tout cas ou qui s'est rendue disponible cet après-midi pour pouvoir donc faire ce tour de terrain auquel ont assisté plusieurs maires. Donc voilà, ça, il y a eu une grosse mobilisation donc des différents agents. Je répète aussi une mobilisation donc assez considérable des personnels du parc, il faut quand même le dire aussi. Et donc ce qui a permis de vous proposer donc cette première soirée d'échange. Voilà. Donc moi je pense aussi qu'il faut rester optimiste, hein, parce que c'est pas la première fois non plus que on a affaire à ce genre donc de dérèglement. Bon, voilà, je veux dire, il y a des choses qui se mettent en place, donc, mais je pense qu'il faut effectivement donc revenir quand même aussi sur cette notion de long terme, et les choses donc ne changeront pas effectivement donc instantanément. Donc soyons patients, faisons effectivement ce qu'il faut pour faire en sorte que les choses s'améliorent. Et voilà, j'ai envie de dire, j'espère que je vais choquer personne en disant la vie continue quand même, même avec effectivement la querelle du buis. Enfin, en tout cas, j'ose espérer. Voilà. Donc, merci à vous tous. Et puis, n'hésitez pas à vous rapprocher justement et à faire passer vos remarques et vos questions. Merci.
5: Fin de cette deuxième et dernière partie autour de la conférence Pont-en-Royans sur la Pierrale du Buis. Conférence qui s'est déroulée dans la salle des fêtes. C'était le 4 octobre 2016. Prise de son réalisée par Jade.

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1: Bonjour à tous, bonjour à toutes, bienvenue en direct sur les ondes de Radio Royan-Vercors. Une fois n'est pas coutume, nous sommes dans Micro-ondes, notre nouvelle, plus si nouvelle émission en direct, l'émission qui donne la parole aux habitants et aux habitantes du territoire, et notamment aux associations et à toutes les initiatives citoyennes qui se passent dans le Royan-Vercors. Et on sait qu'on est bien lotis de ce côté-là, niveau culturel, niveau solidarité, niveau initiative. Et pour ce jeudi 17 septembre, j'ai le plaisir de recevoir Colline, programmatrice de la 5e saison. Bonjour Colline.
2: Bonjour Céline.
1: Alors la semaine dernière, c'est Anouchka qui avait reçu la compagnie La Vrille, parce que c'est la saison culturelle du chapiteau qui s'ouvre à Saint-Laurent-en-Royan très prochainement. Et ben voilà, on continue sur les saisons culturelles. Cette saison, ma foi, c'est l'ouverture de plusieurs saisons culturelles dans notre territoire. Tout le monde fait un peu sa rentrée. Et donc c'est l'occasion avec Radio Royan de faire le tour de toute la programmation, de tout ce qui se passe au niveau artistique et culturel. Et peut-être une première question un peu d'introduction avant de rentrer dans une programmation assez riche pour la 5e saison. Comment ça va à la 5e saison ?
2: Eh ben ça va, c'est une rentrée Oui, c'est la rentrée, on est content de faire notre rentrée. On est surtout très content de faire notre rentrée avec un programme qui, vous le verrez si vous trouvez le programme papier dans les commerces du coin, a quand même une nouvelle allure, puisqu'on a changé de logo et que ça faisait bien longtemps qu'on voulait le faire, et ça nous fait bien plaisir d'avoir un peu une nouvelle identité visuelle. Donc ça, c'est quand même vraiment chouette, ça fait du bien pour cette rentrée.
1: On peut le dire aussi, nous aussi, Radio Royan-Vercors, on vient tout juste de changer notre identité visuelle, nouveau logo, nouveau site internet, nouvelle charte graphique. Autant du côté de la 5e que de la radio, on se met au neuf pour cette rentrée 2026-2027. Et puis, peut-être les gens ne sont pas encore au courant, mais on a donc séparé nos deux entités. La CCR était historiquement, depuis 40 ans, la 5e saison, la salle de la navette à Saint-Laurent-en-Royan, la salle de résidence et la radio. Et voilà. Et donc après moult réflexions et tergiversations, nous avons séparé administrativement nos entités. Donc Radio Royan-Vercors a pris son envol et est une entité en elle-même. Et puis la 5e saison gère toujours la programmation culturelle et la navette.
2: Tout à fait.
1: Avec des sorties de résidence et tout un tas de belles choses.
2: Voilà.
1: Alors, dans cette rentrée 2026, il y a tout prochainement, dans deux jours, le 19 septembre d'abord, un partenariat avec la Ferme des Roussets.
2: Un partenariat avec la Ferme des Roussets et avec le Parc du Vercors, puisque le parc a organisé cette année avec plusieurs fermes des événements qui s'appellent à tout bout de champ. Qui avait pour objectif d'ouvrir un peu les fermes à des animations autour de leurs activités et éventuellement aussi à des événements culturels, ce qui est notre cas. Une soupe paysanne, ça faisait un moment qu'on voulait programmer ce spectacle qui se base sur un livre de Pierre-Antoine Landel et Jacques Lyotard qui s'intitule « Être paysan ensemble, 1960-1990, une page de l'histoire du syndicalisme paysan en Drôme ». Et ça parle d'écuma, ça parle de la mutualisation de matériel, ça parle des débuts du bio aussi. Et parmi les témoignages qu'il y a dans ce livre et qui réapparaissent dans le spectacle, il y a notamment un certain monsieur Villard, dont les enfants sont par ici et dont l'un d'eux est aussi dans l'agricole. Donc il nous paraissait pertinent quand même de le présenter aussi ici, parce que voilà, ça fait écho à une certaine époque et à une certaine façon d'envisager l'agriculture aussi, qui a quand même pas mal bougé. Et c'est proposé par le groupe Tone, cette soupe paysanne, et c'est une compagnie qu'on a accueillie nous cette année aussi pour un nouveau projet.
1: Autour de Giono.
2: Autour de Giono, oui. Et voilà, on reste un peu dans le paysage et des choses assez locales.
1: D'ailleurs, le groupe Tone, on avait eu l'occasion de faire un plateau radio sur le parvis de la médiathèque avec un atelier d'écriture, tout ça, il y a quelques mois. Donc, si vous voulez le retrouver, c'est sur notre site internet tout nouveau. Et donc, du coup, on entend aussi un peu leur manière de travailler à ce groupe-là et comment ils s'immergent aussi dans les territoires. Donc là, ils proposent cette veillée spectacle avec repas. Je crois que c'est déjà complet.
2: Oui, c'est complet.
1: La veillée, tout en tout cas. Mais par contre, il y a plein d'autres choses dans la journée.
2: Oui, il y a, les partenariats sont multiples, en fait. Finalement, il y a aussi l'Assemblée Générale de Batotopie.
1: Du GAEC Dérousset.
2: Non, du GAEC Dérousset, pardon, en effet.
1: On accueille.
2: Et donc, il y a des activités à la ferme Dérousset pour découvrir les différentes activités. Le maraîchage, mais aussi l'apiculture, la boulangerie, voilà, tout ça.
1: Ça, c'est de 16h30 à... Enfin, c'est à 16h30 et à 18h30.
2: C'est entre 16h30 et 18h30. Alors, on n'a pas tout... Il y a le détail sur le site internet de, notamment, Batotopie et sur notre site internet. Mais parce qu'il se passe beaucoup de choses, on va peut-être pas tout dire en détail, mais vous retrouverez aussi le musée des objets récoltés sur le territoire par la compagnie L'Arrosoir.
1: On a eu l'occasion d'interviewer plusieurs fois, de suivre lors de leur premier musée, lors du forum des associations à Saint-Jean. Donc voilà, c'est leur dernière date, ce 19 septembre, pour qu'est-ce qu'ils ont fait des objets que vous avez déposés dans différents lieux. Ça aura lieu à 16h, 17h et 18h. Voilà. Et donc après cette veillée spectacle qui est déjà complète, donc ça dure environ 3 heures à partir de 19h. Mais la soirée continue.
2: Et oui, ça poursuit avec un concert de Ouzak Taraf, qui est de la musique d'Europe de l'Est. Donc ça va être dansant et festif. Et puis ensuite, il y a Atlin, une DJ qui nous vient du Diwa et qui va terminer la soirée. Donc on poursuit en musique après une soupe paysanne. Voilà.
1: Puis on se rappelle des 10 ans de la ferme où on avait fini en beauté dans la miellerie à danser.
2: Ben voilà. C'est donc le retour à la miellerie avec une DJ.
1: Donc voilà, une rentrée dansante pour ce samedi 19 septembre. Et puis après, il y a d'autres choses qui se passent quand même, et notamment ce gros partenariat avec la Vrille qui pose son chapiteau, qui est en ce moment même en train de le monter, de faire la déco sur le parking à côté du stade de foot.
2: Oui, c'est sur le terrain de boule, en fait, à côté du stade de foot de Saint-Laurent-en-Royan. La déco est magnifique. Je vous spoile pas, mais allez y faire un tour. J'y suis passé hier. C'est du très beau travail et c'est très chouette. Et on a donc deux partenariats, nous, la cinquième saison cette année, avec cette saison culturelle au chapiteau. Et le premier partenariat se fait autour d'un spectacle très jeune public, puisque c'est un spectacle à partir de 3 ans qui s'appelle Le Cirque des Étoiles, d'une compagnie zéroise qui s'appelle Comme une étincelle. Un petit spectacle un peu merveilleux sur l'univers du cirque, avec de la projection, de la manipulation d'objets. C'est un moment un peu magique pour les petits. On organise une scolaire le mardi, donc il y a tous les enfants de l'école maternelle de Saint-Laurent qui viennent, les enfants de Saint-Jean et les enfants de Saint-Nazaire. Et puis le mercredi matin, c'est ouvert à tout public. Et voilà, pensez à réserver, c'est encore... Il y a encore de la place et c'est l'occasion de voir un beau spectacle pour les tout-petits le mercredi 23 septembre. Et c'est à 10h, donc au chapiteau à Saint-Laurent.
1: Et ça dure 30 minutes puisque c'est adapté pour vraiment les tout-petits.
2: Et oui, des spectacles pour tout-petits, ça dure pas très longtemps, sinon on les perd après.
1: Et du coup, oui, c'est ce spectacle délicat à la croisée du cinéma d'animation, du théâtre d'objets et du théâtre d'ombre. Et c'est donc ce partenariat entre la Vrille et puis vous, la cinquième saison. C'est chouette aussi de commencer par du jeune public. Il y en a pour tout le monde.
2: Oui, puis c'est chouette de pouvoir proposer aux écoles du coin. C'est évidemment chouette que l'école de Saint-Laurent puisse venir, puisque ça se passe quand même à Saint-Laurent, tout ça, voilà.
1: Et ça a déjà été évoqué dans le micro-ondes de la semaine dernière avec Anouchka et Julien et Léa qui étaient venus pour la Vrille présenter ce spectacle. Donc on s'appesantit pas, mais le teaser était déjà passé effectivement la semaine dernière. Et donc, on continue votre programmation à la cinquième saison avec une sortie de résidence qui s'appelle Naui.
2: Je ne sais pas comment le prononcer, moi.
1: Le rituel des fortuits de la compagnie Naranjazul.
2: Mais qu'est-ce que c'est ? Naranjazul. Par contre, je n'ai pas pratiqué l'espagnol, mais je crois que ça se prononce comme ça. c'est une compagnie qui est basée en Savoie, mais qui est mexico-savoyarde. Et donc, c'est une forme de danse cirque autour de l'ancestral, de rituel un peu traditionnel, avec tout un questionnement autour des éléments et sur une culture mexicaine autour des éléments. Et donc, c'est une sortie de résidence d'un spectacle qui est déjà bien avancé de cette compagnie Naranjazul, et qui, pour en donner quelques mots, du coup, c'est composé de 7 histoires, donc il y a différentes parties. Et en exemple, Naui interprète notamment le chant d'une cigale dans une danse sonore, admire la fragilité du vol d'un papillon dans une danse avec des fouets, et vous verrez l'image de communication autour de ce spectacle. Et le circassien a un grand bâton dans les mains, et il y a une forme de cirque, mais avec des instruments de jonglage qui sont assez inhabituels.
1: Donc c'est pour les enfants plutôt à partir de 7 ans.
2: C'est
1: plutôt conseillé.
2: C'est pour les personnes de façon générale, et c'est plutôt conseillé à partir de 7 ans. Voilà.
1: Et ça dure une heure.
2: Et ça dure une heure.
1: C'est le jeudi 1er octobre à 18h30 à la salle de la Navette à Saint-Laurent-en-Royan. L'entrée est à prix libre parce que vous avez envie que les sorties de résidence permettent aussi déjà. Bon, ce sont des moments qui sont importants pour les artistes de rencontrer le public, et pour le public de rencontrer les artistes.
2: C'est ça.
1: Mais il y a une jauge limitée, et c'est vrai que c'est.
2: Il y a une jauge limité, c'est pas mal de réserver. Alors je sais que par exemple sur dès qu'on annonce cirque, en général ça se remplit un peu vite, donc là ça vaut la peine de réserver. Et puis oui, à prix libre parce que alors là c'est un spectacle qui est plutôt abouti, mais des fois c'est encore en travail, et puis c'est aussi des occasions de on aime bien le prix libre aussi, ça permet à des gens qui peut-être trouvent que certains autres spectacles sont un peu trop chers, même si on fait plein d'efforts pour faire le moins cher possible, de venir et de le prix libre est fait pour ça, pour encourager des personnes à petit budget à venir sans scrupules.
1: Donc voilà, pour cette première sortie de résidence de l'année, pour la cinquième saison, ce sera donc le 1er octobre à 18h30. N'hésitez pas à réserver auprès de la cinquième saison. Et puis la semaine d'après,
2: on revient au chapiteau.
1: 9 octobre, vous revenez au chapiteau, deuxième partenariat.
2: Voilà, grosse soirée de danse musicale. On va faire. On a pas mal de programmation musicale cette année.
1: C'était le souhait des bénévoles de la cinquième saison.
2: C'était un souhait, et il s'avère aussi qu'on a obtenu un partenariat avec le Centre National de la Musique, qui du coup nous apporte une aide financière qui permet que. On puisse proposer des beaux concerts. Et le vendredi 9 octobre, donc, on vous propose la programmation de 4 concerts. Donc il y aura un premier concert qui est un concert assez local, dont vous avez peut-être déjà un peu entendu parler, qui est le duo Blem, qui est une sorte de rap slam avec un fond de musique électronique.
1: David et Adrien, que j'avais eu l'occasion de recevoir ici à la radio, vous pouvez retrouver l'interview du groupe Blem, justement, c'était pour la sortie de leur premier album.
2: Voilà.
1: C'est Saint-Janet, pur Saint-Janet, mais c'est chouette, et puis ça va faire une première partie assez.
2: Voilà.
1: C'est pas dansant, mais c'est très beau à écouter, et on est dans une espèce d'atmosphère à la fois électronique et à la fois très sensible, poétique.
2: Voilà, ça sera l'apéritif à 19h avant la suite des événements, où du coup on a eu un petit chamboulement et une petite annulation de dernière minute, donc le groupe suivant est encore un groupe mystère, mais
1: une surprise.
2: On est plein de ressources, donc on va avoir une super proposition pour cette première partie.
1: Puis restez connectés sur les réseaux justement pour avoir l'info, ça va sortir prochainement dès que vous aurez trouvé.
2: Voilà, tout à fait, je pense que de semaine prochaine on aura toutes les infos. Et puis Ensuite, on poursuit avec un duo qui est à géométrie variable, qui s'appelle Primitif. Primitif, c'est un projet qui a été fondé par Julien Corda, qui a fabriqué une sorte d'orchestre d'automate donc c'est de l'électromécanique avec des sortes de xylophones qui sont automatisés et qui font une sorte de musique électronique, mais avec du son acoustique et fait en direct. Donc ça, c'est déjà assez particulier. Et habituellement, il est en duo avec un batteur. Mais là, on a eu un petit bouleversement où le batteur n'était pas dispo et il va être en duo avec un claviériste fou, un claviériste complètement fou, qui est un peu comme Julien Corda, finalement, passe par des sons acoustiques, mais à une telle frénésie de pianotement qu'on imaginerait que c'est plutôt une machine qui est en train de le faire. Mais venez voir, c'est assez surprenant de rapidité et de folie. Il s'appelle Antoine et son nom de scène, vous l'avez peut-être déjà vu, il s'appelle Gwynvurst. Donc ça va être un duo très improbable, mais avec de super musiciens. Et puis on va terminer avec
1: un quatrième groupe.
2: Une artiste qui vient faire du live électronique et qui s'appelle Undae Tropic. Elle vient de Lyon et c'est une alliance entre la musique expérimentale, la trance polyrythmique et une sorte de techno-pop. Voilà, ça s'annonce assez hybride aussi comme musique et c'est un très très beau son. Si vous voulez aller écouter avant de venir, n'hésitez pas, c'est des très belles sonorités.
1: Et oui, puisque à la fois sur la communication du chapiteau de la Vrille et à la fois sur votre communication, il y a des points d'interrogation parce que vous étiez encore en cours de programmation.
2: À ce moment-là, oui, et finalement les points d'interrogation sont le remplacement d'Ultramoule qui est un petit peu diffusé là, à droite à gauche et qu'on regrette, mais finalement elle ne pourra pas venir, on l'a appris seulement il y a quelques jours.
1: Donc voilà. Ce sera ça, cette belle soirée, c'est le vendredi 9 octobre à partir de 19h, donc au chapiteau de la Vrille. Le tarif est moins libre, plus fixe.
2: Bah, il est libre quand même, c'est-à-dire qu'il est intitulé comme c'est 10 euros en tarif solidaire. Solidaire, c'est à la fois nous qui sommes solidaires des personnes qui n'ont pas forcément beaucoup de moyens. Et en même temps, ben, toujours, c'est toujours solidaire de donner des sous à une association qui crée un événement. Et donc, un premier tarif à 10 euros, il y a un tarif qu'on appelle prix coûtant à 15 euros, qui est un peu le minimum nécessaire pour que l'événement puisse être à peu près équilibré, et un tarif soutien qui est à 20 euros, qui, en gros, est un peu un tarif solidaire du tarif solidaire aussi. Hein. Ça reste une forme de prix libre entre 10 et 20 euros, donc pour cette soirée, et un peu selon vos moyens.
1: Avec 4 groupes. Il y a une buvette, une restauration dès 18h. Enfin, il y a vraiment moyen de passer une chouette soirée, plusieurs heures à Saint-Laurent-en-Royans.
2: Tout à fait.
1: Et bah, du coup, pour faire une pause musicale et se mettre un peu dans l'ambiance de cette soirée du 9 octobre, je vous propose de découvrir et d'écouter le morceau Tribulation, justement, du groupe Primitif dont tu parlais, Colline. On écoute.

0: Alors, ce qu'on est en train d'écouter, c'est Primitif, le groupe qui sera donc un des groupes qui sera là cette soirée du 9 octobre dans ce co-organisation Chapiteau de Laverie et la cinquième saison. C'était le morceau Tribulation. N'hésitez pas à vous rendre sur les réseaux pour découvrir ce groupe-là et puis surtout à venir le 9 octobre.
1: Oui, c'est parce que ça vaut le coup d'être vu, ça, pour le coup, vraiment. Les instruments fabriqués par le musicien sont quand même très improbables et fous. Et c'est une vraie curiosité.
0: On continue dans la programmation de la cinquième saison, qui est donc l'invité de ce micro-ondes du 17 septembre. C'est une nouvelle sortie de résidence et c'est quelqu'un qu'on connaît sur le territoire, Anuradha Rugunundan, qui était une artiste accueillie par le festival Texte en l'air à Saint-Antoine-l'Abbaye toute la saison dernière.
1: Et là, c'est encore un partenariat avec Texte en l'air. On poursuit les résidences avec Anuradha et avec Texte en l'air.
0: Et donc cette sortie de résidence, c'est donc Anuradha Rugunundan, c'est la compagnie La Lézarde, elle est dans le Trièves et elle vient peaufiner ce spectacle qui s'appelle Mon père était dans sa cuisine, c'est ça. Elle avait fait une première sortie, c'est un texte qui existe depuis longtemps, mais elle l'avait mis en spectacle lors d'une saison décoloniale le 28 février dernier. Ça avait eu un grand succès d'ailleurs, ça avait
1: beaucoup
0: plu.
1: J'avais eu plein de très bons échos, j'avais pas pu être là, mais oui.
0: Et donc là, elle vient travailler.
1: Et donc là, elle vient travailler et elle vient donc durant 5 jours et elle vient présenter comme d'autres compagnies. Elle présente le jeudi, donc là sera le jeudi 29 octobre à 18h30. Et elle est preneuse évidemment aussi de vos retours. L'idée de la sortie de résidence du jeudi soir étant qu'elle puisse dormir sur les retours du public et que le lendemain elle puisse retravailler un peu avec ces retours-là avant de repartir vers d'autres contrées.
0: Anuradha, elle était là, donc comme je le disais, sur la table ronde qu'on avait organisée racisme et santé mentale lors des deuxièmes saisons décoloniales du 28 février 2026. Et elle parle, on a eu l'occasion donc de l'interviewer juste après cette première performance qu'elle a fait autour de Mon père était dans sa cuisine. Et je vous propose de l'écouter parler de son spectacle.
2: Dans ce spectacle, je mets en scène un père qui est immigré et qui est ici en France, mais en fait ça pourrait être ailleurs, qui est dans un ailleurs par rapport à son île et qui se raccroche à son île par la cuisine et par la musique notamment. Et du coup, ça, disons que ça met en scène une cellule. Plus que le foyer, en fait, vraiment cette pièce de la cuisine, de la maison qu'est la cuisine, comme un endroit d'intimité très fort, par lequel qui fait un lien en fait vers cet endroit dont il vient, qui porte en lui. Et il y a voilà, au début, il y a quand je décris cette cuisine, il y a cette description d'une cuisine qui est très petite au milieu d'un grand appartement, comme une île au milieu de l'océan. Et donc c'est vraiment ça que je mets en scène, c'est une personne immigrée qui se raccroche à là où il vient et qui le fait vivre dans son quotidien tous les jours, dans des actes d'amour, de partage avec sa famille. Et cette pièce ne met pas du tout en scène, tout se passe dans la cuisine de ce père. On ne voit pas du tout ce père qui sort de cette maison, qui interagit avec le reste du monde, avec l'espace public, avec d'autres personnes que sa famille. Donc là, la façon dont je traite ce sujet dont mon père était dans sa cuisine, c'est ce méga focus sur l'endroit où on peut se relier. Bah, c'est vrai que ce spectacle, ce texte, moi j'écris toujours en m'inspirant d'expériences vécues. Après, je les transforme de façon à ce que ça soit pas que j'ai pas l'impression de raconter mon histoire à moi, mais que ce soit du coup une histoire que je raconte. En tout cas, moi, pour parler de moi, Anuradha, la vraie personne, j'ai longtemps eu cette représentation que mon père nous avait transmis peu de choses de sa culture. Pour tout un tas de raisons, par exemple parce qu'il nous parlait pas dans sa langue maternelle, donc qu'on n'a pas apprise, que voilà ce que je raconte dans cette, là quand je dis Ça, c'est vrai aussi concernant moi, que je ne sais pas cuisiner, je ne sais pas cuisiner la cuisine mauricienne. Je l'ai beaucoup vu, mais je ne sais pas le faire. Donc j'ai longtemps eu cette représentation que mon père ne nous avait pas transmis sa culture, parce qu'il parlait très peu de lui, de sa famille, etc. Et c'est que tard que je me suis rendu compte de à quel point il nous avait transmis beaucoup de choses, et notamment ces deux choses qui étaient très présentes, qui étaient la cuisine et la musique, dans laquelle on a baigné sans que la transmission se fasse par une transmission volontaire. Et donc c'est vraiment ça qu'en fait que je mets en scène dans ce texte-là dont je parle. Il y a un focus qui se resserre très fort sur ces deux choses, la cuisine et la musique, un peu comme s'il y avait rien d'autre au monde et comme si le reste du monde n'existait pas. Et donc ça triangule avec la souffrance. Enfin, c'est les trois choses auxquelles sont reliés ce père. Il cuisine, il chante en écoutant sa musique indienne et il souffre. Quand il est sur son canapé. Et du coup, la question de la transmission, c'est ça, c'est aussi comment est-ce que finalement, il y a beaucoup de choses qui sont transmises, pas forcément par une volonté de transmettre, de dire « Ah oui, c'est important que mes enfants parlent le créole, alors je vais leur parler créole dès qu'ils auront 2 ans. » Bon, bah, c'est un rapport volontaire à la transmission, mais en fait, finalement, de voir quelqu'un qui, dans sa façon dont il vit sa propre culture dans son quotidien, et que les transmissions se font aussi par ça, par ce qui est là, ce que nos parents aiment, ce avec quoi nos parents vivent, même si c'est pas dans des actes de transmettre que ça passe, que ça se transmet. Et moi, dans ce spectacle, je mets aussi en scène des choses, notamment voilà, quand on voit le personnage, alors je on sait pas très bien si c'est le père qui danse à la fin dans son tablier ou si c'est la fille qui danse dans sa cuisine, mais qui chante des chansons, cette chanson dans une langue ni le père ni la fille ne connaissent cette langue, et en fait c'est des musiques qu'ils aiment, ils se raccrochent à des bouts, et ça fait partie des cultures qui sont vivantes. Même si en fait finalement c'est plus nos cultures, c'est la culture de nos ancêtres, c'est des cultures qui sont transmises par fragments, mais ça existe et ça fait quand même vivre des choses qui sont là. Et je pense que le fait de raconter ça, pour moi, c'était aussi une façon de dire en fait de désacraliser l'idée que nous, en tant que personnes issues de l'immigration, on devrait connaître les cultures dont on est originaire et qu'elles nous appartiennent entièrement. En fait, on a des fragments, et du coup donner de la valeur à ces fragments-là, tout en disant ah oui, en fait c'est des petits bouts, mais c'est beau, ça nous touche, c'est des choses qu'on aime, et en fait on n'a pas besoin de tout avoir. Et donc c'est pour ça que j'ai vraiment centré sur ces petites chose là, et comme il y a que ça, bah ça prend beaucoup de place, et du coup ça donne le focus de ah en fait c'est pas rien d'avoir réussi tout ça et de le faire vivre et de continuer à le vivre.
0: Un extrait du plateau avec Anuradha Raghunandan, entre autres, hein, sur ce 28 février qui était donc Racisme et santé mentale. Et on venait de voir son spectacle, donc c'était...
1: Oui, ça annonce des grandes discussions post-sortie de résidence, je sens ça.
0: On était sur les questions de transmission, on était sur les questions de souffrance, d'immigration, tout ça. En tout cas, je trouvais ça chouette aussi qu'elle en parle, elle, et qu'on l'entende pour cette sortie de résidence qui aura donc lieu. Donc mon père était dans sa cuisine. C'est du théâtre, c'est tout public, et ce sera le jeudi 29 octobre à 18h30 à la Navette, toujours en entrée libre, jauge limitée, réservée auprès de la 5e saison.
1: Voilà.
0: Partenariat avec Festival Texte en l'air, on a tout dit. On continue avec un autre temps fort pour la 5e saison.
1: Eh ben oui, un temps fort du territoire. Hein. On est de nombreux partenaires autour de cette semaine de novembre qui s'intitule la semaine loisirs sans écran. Donc c'est en partenariat avec pas mal de structures, puisqu'il y a Active Royan, le Centre Social La Paz, Verta Pop, les établissements scolaires du territoire, la communauté de communes, j'espère que j'en oublie pas, mais un paquet. Et on se rassemble pour proposer toute une semaine d'animation, de débats, de spectacles, d'ateliers, de plein de choses autour de cette question des écrans, des réseaux sociaux, sociaux, de d'internet, de beaucoup de choses. C'est une semaine faite pour de la sensibilisation autour de ce sujet-là, mais aussi bon voilà, juste de la cogitation autour de ce sujet. Qu'est-ce qu'on en fait? Qu'est-ce que... Et il y a quand même cette volonté de faire des propositions d'activités qui nous éloignent des écrans, donc.
0: L'idée c'est et puis c'est pas que destiné aux jeunes. On a toujours souvent tendance à dire c'est les jeunes qui sont scotchés à leur smartphone. C'est aussi les parents, c'est toute la famille, tout le monde en fait.
1: Mais complètement. Là, nous, on arrive avec une proposition de spectacle qui est faite et pour les adultes et pour les jeunes. Et il y aura des propositions dans cette semaine qui sont aussi destinées aux parents et aux enfants. Quand on se pose la question de l'usage des écrans, en fait, c'est quelque chose qui concerne tout le monde. Et oui, les parents ont tendance à dire à leurs enfants qu'il faut qu'ils limitent un petit peu le téléphone ou l'ordinateur. Et en fait, la question se pose aussi pour nous adultes. Donc, finalement, se poser la question entre enfants et parents, c'est quand même plus judicieux. Voilà, mais nous, donc, on est sur l'ouverture de cette semaine Loisirs sans écran avec un spectacle de la compagnie TSF. Ça fait écho à notre radio locale. la compagnie TSF, qui est une compagnie drômoise et qui vient proposer un spectacle qui s'appelle Mayday, un jour possible. C'est du théâtre, c'est une compagnie qui est très habituée du spectacle, qui a une forme un peu d'émission radiophonique. On les avait accueillis il y a quelques années pour un spectacle qui s'appelait Rire de tous les mots, qui était une sorte de chronique littéraire radiophonique, mais en spectacle vivant. Et là, on est sur un scénario un peu catastrophe où c'est un jour où il n'y a plus de réseau sur le territoire et deux personnages sont dans les archives de la Maison de la Radio à Paris. Et ils travaillent dans les archives et finalement ce sont eux les seuls à pouvoir transmettre des informations au reste de la France via le canal hertzien. Donc on revient à la radio et en même temps je crois qu'ils sont un peu cloîtrés. Bon voilà, faut venir découvrir ce scénario un peu improbable, un peu catastrophe, mais qui fait que finalement il ne reste plus que la radio pour communiquer. Quelles questions ça pose, comment le gouvernement s'adresse à l'ensemble des habitants du territoire face à ce problème là voilà, il y a toutes ces questions là qui se posent. Il y a la question de l'IA qui se pose aussi sur ces archivistes qui risquent d'être remplacés par l'IA. L'IA qui... donc il y a quelques voix off dans ce spectacle et l'IA est la voix de Thomas VDB que vous écoutez peut-être de temps en temps sur Radio France ou sur Radio Nova plutôt. Je crois qu'il n'est plus à Radio France lui non plus. Voilà, humoriste radio. Donc c'est un tout nouveau spectacle, donc à venir découvrir le 14 novembre, le samedi 14 novembre à 20h. Et normalement on organisera une table ronde juste avant avec Radio Royan Vercors, donc autour de ce sujet des écrans, des réseaux, auxquels participeront des adolescents du Royan Vercors. Puisque autour de ce spectacle, avec cette compagnie TSF, on organise un certain nombre d'ateliers dans les collèges de Saint-Jean-en-Royans, de la Chapelle-en-Vercors, et auprès des centres de loisirs, donc Vertapop et Active Royan. Donc il y a un certain nombre d'adolescents qui vont participer à une création radiophonique et le rendu se fera juste avant ce spectacle, samedi 14 novembre.
0: Donc le spectacle, lui, il est à 20h, mais on vous annoncera quand on aura l'horaire de ce rendu.
1: Ça risque d'être 18h, 18h30, un peu avant. Et c'est gratuit.
0: Tout est gratuit, donc ça c'est chouette aussi dans la semaine loisirs sans écran. L'année dernière, c'était la compagnie Salgamine avec son
1: et
0: magnifique...
1: Et on va en parler juste après, figurez-vous.
0: Oui, de l'Eventaté, qui était incroyable. Et c'est vrai que de voir des spectacles comme ça gratuitement, parce que vous avez demandé des subventions et que c'est soutenu, et que vous mettez aussi à plusieurs associations pour ça, c'est chouette. Et c'est important. Et je me dis, c'est peut-être un peu prémonitoire cette histoire de crash. Il n'y a plus d'internet, blackout total. Et puis, nous, on est toujours là avec la radio.
1: Ça ah, bah bien. Oui. Moi, j'ai tellement pensé quand on allait programmer ce spectacle. On était aussi en train de monter l'antenne radio, d'être autonome, tout ça. Je me disais, waouh, c'est fou, ces liens.
0: Donc, la salle de la parenthèse, samedi 14 novembre à 20h, entrée gratuite, rendu d'atelier avant, pot offert après le spectacle, tout public à partir de 10 ans, et ça dure 1h15, ce spectacle Mayday, un jour possible, de la compagnie TSF.
1: Voilà.
0: Et donc, on en parlait, c'est la compagnie Salle Gamine qui revient. Alors, ils ont fait un tabac avec les Ventate, et là, ils préparent autre chose, c'est ça?
1: Et ils préparent Foule, mais en fait, l'année dernière, ils étaient venus présenter les Ventate à la fin de leur semaine de résidence sur ce nouveau spectacle qui va s'appeler Foule. Ils étaient venus donc l'année dernière en résidence à la Navette. Ils avaient présenté leur spectacle Les Ventate dans le cadre de la semaine loisirs sans écran de l'année dernière, et ça avait rencontré un très grand succès. Et là, ils reviennent pour donc une étape de travail qui n'est pas une sortie des résidences parce qu'ils ont encore du travail, mais on propose quand même cette étape de travail sur ce spectacle Foule de la compagnie Salle Gamine durant la semaine loisirs sans écran. Donc Salle Gamine revient pour la semaine de loisirs sans écran, et ce sera le mercredi, là c'est une exception, d'habitude on fait des sorties de résidences le jeudi, mais là ça sera le mercredi 18 novembre à 18h30 à la Navette. Foule qui vient titiller le moment précieux, le point de bascule dans une foule où la question se pose entre suivre son libre arbitre ou l'élan collectif qui nous embarque presque malgré nous. C'est vraiment la question de, il y a un peu une question démocratique derrière tout ça. Il y a la, voilà, il y a cette, voilà. Enfin, c'était assez clair dans le propos que je viens de dire, mais c'est vraiment cette question du leadership, mais aussi de qu'est-ce qu'on fait collectivement et qu'est-ce qui est, que crée la foule. Voilà.
0: Et vu que c'est une étape de travail, il y avait pas encore de teaser disponible sur leur site, mais il y avait quand même sur leur site un peu des explications sur le fait que déjà c'est une compagnie qui est assez en création musicale et théâtrale, donc il y aura de la musique. Ce sera donc une création musicale pour une place publique et trois personnages en quête de rassemblement autour de notre relation sensible aux foules, des mécanismes et des jeux d'influence à l'œuvre dans les foules citoyennes, militantes, festives. Une réflexion sur la foule, sa contagion sociale, sa relation au leader charismatique, son intelligence et sa bêtise collective. Et ben tout un programme très, oui, très d'actualité, bah, également.
1: Sujet fort et en même temps beaucoup d'humour. Alors si certains avaient vu les Ventate, en effet, bah, on est sur des sujets forts, mais en même temps on est touché, mais on rigole bien aussi quand même.
0: Ouais, ils ont vraiment une puissance dans l'humour et dans la musique aussi.
1: Voilà.
0: Donc à découvrir cette étape de travail mercredi 18 novembre à 18h30 pour cette sortie de résidence. Non, étape de travail. Pas sortie de résidence.
1: Là, il va y avoir des choses à échanger et vous pouvez être acteur de ce que deviendra le spectacle vraiment, puisque voilà, vos retours seront toujours aussi précieux.
0: 10 jours plus tard, c'est un autre partenariat.
1: Et on n'arrête pas les partenariats cette année. C'est la folie.
0: C'est la folie, mais peut-être c'est aussi le rôle de la CCR 5e saison.
1: Complètement. On est
0: de mailler le territoire avec
1: là,
0: des partenariats.
1: Il y avait cette volonté de faire des événements musicaux. C'est des moments qui sont fédérateurs. Et en fait, on a un peu tendu la perche à toutes les associations du coin en leur disant, bon, ben, en fait, si vous voulez,
0: on fait des choses.
1: On fait des choses ensemble et on peut réfléchir à de la programmation musicale. Et là, c'est un partenariat avec l'association R, l'accueil interculturel en Royan, qui va proposer une journée, soirée. Tout ça va s'étoffer, mais donc la programmation détaillée de ce jour-là est à venir. Mais notre partenariat se situe donc dans le concert qui sera proposé à 20h30 le samedi 28 novembre, un concert du groupe La Liane, qui est un groupe drômois composé de 6 musiciens, c'est pas rien, voilà, avec plein d'instruments, dont des cuivres et des instruments, des voix d'ailleurs, puisque le groupe s'est un peu construit autour d'Angela Erazzo, que vous avez peut-être déjà vu dans d'autres groupes, mais qui est installée dans la Drôme depuis déjà pas mal de temps, mais qui est d'origine colombienne. Et donc ça s'inspire des musiques colombiennes. Et voilà, donc ça s'annonce dansant avec ses influences colombiennes, mais aussi de jazz, du rock et un peu musique de rue, donc festif, autant le dire. Voilà. Donc voilà, là il y aura la Liane et puis il y aura sûrement un programme de j'imagine, de débat, de sensibilisation à certains sujets avec l'association R. Le programme est à venir, mais de sûr vous aurez un concert le samedi 28 novembre à 20h30 à la parenthèse à Saint-Jean-en-Royans.
0: Et un événement qui sera à prix libre, donc c'est pareil, c'est l'occasion de voir un concert à tout petit prix. Et pour vous donner envie, on vous propose l'écoute du teaser que le groupe La Liane a fait en 2025.
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0: Vous êtes toujours dans Micro-Ondes, l'émission en direct de Radio Royan-Vercors. Pour ce jeudi 17 septembre, on fait le tour de la programmation de la cinquième saison. Et là, on était en train de s'ambiancer, de danser avec Colline.
1: J'imagine que les auditeurs, pareil.
0: Hein. Oui, tout à fait. Peut-être vous êtes à table, peut-être vous êtes en train de retourner au travail.
2: Faites attention en conduisant, quand même.
0: C'est ça, on peut s'ambiancer sur le groupe La Liane, qui sera donc en concert le samedi 28 novembre. À 20h30 à la salle de la parenthèse, dans le cadre d'un événement de l'association R. Il nous reste deux événements à passer en revue pour cette programmation qui va jusqu'au mois de décembre. Il y a deux événements en décembre, donc le samedi 5 décembre, et là, nouveau partenariat peut-être.

0: Et oh en fait, il la perd dans le sens où il sait pas où elle est, c'est tout. Hein. Ah. Mais il tombe du nid, il se retrouve tout seul, et puis il rencontre un écureuil qui est pas très malin, mais qui essaye d'écouter ce bébé chouette, et lui pose des questions sur à quoi elle ressemble ta maman, et il lui présente plein d'animaux, mais pas les bons. Mais voilà, enfin, c'est une très jolie petite histoire. Moi, quand je l'ai vue, j'y ai vu un peu une métaphore aussi de... Enfin, j'ai trouvé ça hyper intéressant sur comment on décrit quelqu'un et que les critères physiques sont pas forcément toujours évidents, ce qui fait que on peut lui présenter un lapin au lieu de lui présenter une chouette. Voilà. Bon. Et voilà, c'est en ombre et lumière, c'est très très très joli dans la forme qui a été choisie. Donc venez avec vos enfants. Il y a deux séances, le samedi 5 décembre, donc à la médiathèque là, à Pont-en-Royan. Une séance à 9h30 et une séance à 11h. Et il s'agit de réserver parce que la jauge sera limitée et qu'en plus on va se faire déborder puisque c'est gratuit. Mais encore un événement gratuit. Mais voilà, pensez bien à réserver à l'avance pour voir ce très beau spectacle.
1: Prenez les enfants des autres aussi si vous en avez pas.
0: Tout à fait. Optimisez l'espace. Un adulte et 5 enfants, c'est parfait.
1: Pour ce donc un peu perdu, ce compte en nombre, et on a un petit teaser pour vous donner envie de venir.
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0: Mais voilà. Elle est jouée. Écoute.
1: Boing. Boing. Boing. Oh.
2: Il tombe du nid.
0: Wouh. Bébé chouette.
3: Cette histoire, je vais vous la raconter.
4: Un peu perdu de la compagnie Conte en ombre, donc c'est du théâtre d'ombre. Alors évidemment, là on est à la radio, donc on voit pas tout ce qui est visuel.
5: C'est compliqué, hein.
4: Donc allez voir, c'était le son du teaser. Allez voir ce teaser si vous voulez voir à quoi ça ressemble. Et puis surtout, venez le 5 décembre, c'est gratuit à la médiathèque La Halle. Dernier rendez-vous pour la cinquième saison pour ce mois de décembre. Un nouveau partenariat encore.
5: Oui, c'est pas nouveau les partenariats avec le Centre Social La Paz, mais voilà, un premier partenariat en tout cas pour cet événement annuel que propose le Centre Social, qui est la fête de Noël, qui aura lieu cette année le vendredi 18 décembre. Et dans le cadre de cette fête de Noël, on propose une fois de plus un concert. Alors ça s'intitule le bal de Patkala, mais c'est un concert qui fera bal ou ne fera pas bal. En tout cas, c'est une musique qui est suffisamment festive et enjouée pour que les enfants et les parents dansent. Alors une fois de plus, enfin voilà, on s'est intitulé comme un concert jeune public. La vérité, c'est que c'est pour tout le monde, notamment parce que ça va chercher des anciens morceaux qui sont un peu connus de tous, mais plutôt des parents, finalement.
4: Oui, de musique afro ou de soul qu'on connaît, quoi.
5: Oui, ou des tubes. De Steve Waring. Bon, Steve Waring, par exemple, c'est plutôt une référence
4: adulte. Ouais.
5: Adulte, hein. Anne Sylvestre, pareil, même si c'est repris par les enfants aujourd'hui. Brassens, voilà. Alors, c'est pour ça, des reprises de ces artistes-là, mais finalement en soul ou en hip-hop ou en jazz ou en punk, voilà. Donc et ça traverse un petit peu différentes musiques du monde, mais aussi des musiques voilà plus rock, jazz, etc. De quoi traverser plein de choses différentes, d'avoir des influences différentes. Je pense que personne n'aura pas de référence sur ce concert. Voilà, il y en a pour tous les goûts et un spectacle chaleureux enjoué, voilà, pour faire la fête un peu avant les vacances de Noël, hein, puisque
4: bah oui, c'est le soir des vacances, voilà. le vendredi 18 décembre, et c'est juste après la sortie d'école, donc le,

0: Le concert, il est à 17h45, mais il y aura déjà des choses en place dès 16h30. Renseignez-vous auprès du centre social qui va faire donc une soirée un peu plus complète autour de tout ça, pour justement enchaîner à la sortie de l'école, l'occasion voilà de fêter les vacances scolaires.
1: Exactement.
0: Donc c'est à la salle de la parenthèse.
1: Et puis
0: Saint-Jean.
1: Ça sera chaleureux. On ne sait pas quel temps on aura au mois de décembre. J'espère que
0: j'espère qu'on aura froid. et ce sera gratuit. On vous propose de découvrir justement le bal de Pas-de-Calais avec un petit teaser pour nous mettre un peu dans cette ambiance.

0: Et voilà pour ce dernier teaser pour cette programmation de la cinquième saison. C'était le bal de Patkala, qui est un bal pour enfants, mais aussi pour adultes. Pour le 18 décembre, pour rentrer dans les vacances d'hiver en soleil. Merci à Colline d'être venue nous parler de tout ça. Il y a une belle programmation, beaucoup de partenariats. Ça montre à quel point la cinquième saison est dynamique aussi sur notre territoire pour mailler, pour créer, pour faire des choses ensemble. Peut-être vous avez besoin de bénévoles.
1: Bah, c'est aussi pour ça qu'on fait des partenariats, c'est qu'on essaie d'unir nos forces pour que les événements puissent avoir lieu et qu'on ne s'épuise pas à faire autant d'événements. Donc oui, on cherche aussi de façon générale, pour quasiment tous nos événements, on cherche des bénévoles pour plein de choses, pour des fois tenir des buvettes, pour très souvent nous aider à charger, décharger du matériel et monter des espaces scéniques. Donc si ça vous intéresse de faire des choses comme ça, n'hésitez pas à nous contacter. Et parmi nos recherches de bénévoles et en tout cas des occasions de s'investir un petit peu dans l'association, on se pose plein de questions et rien n'est joué sur ce qu'on va faire pour la fête de la musique de Pantin-Royan l'année prochaine. Et donc, n'hésitez pas à vous rapprocher de nous. On va vous proposer un rendez-vous début novembre pour penser à tout ça. Et l'idée, c'est donc d'avoir un certain nombre de bénévoles autour de nous pour qu'on prenne des décisions tous ensemble sur ce qu'on a envie de faire et puis qu'on le mette en place. Donc, vous serez bienvenus.
0: C'est vrai que la fête de la musique à Pont-en-Royan est un peu une institution maintenant et que ça réunit quand même pas mal de monde. Mais c'est chouette d'être encore plusieurs à y penser. À penser programmation, à penser.
1: Et de façon générale, là, on se retrouve, nous, avec un conseil d'administration qui n'est pas très étoffé non plus. Donc, on est des salariés, mais on a aussi besoin de cogiter les choses avec d'autres gens. Et là, bêtement, c'est l'année prochaine, la fête de la musique est un lundi. Et des gens qui nous disent « Oh mais non, faut pas le faire le lundi. »« Ah mais si, il faut le maintenir, c'est le 21. » On fait toujours la fête de la musique le 21. « Mais ça serait bien s'il y avait plus de programmation amateur. » Eh ben venez, on en discute tous ensemble et on l'élabore ensemble.
0: Donc tu vas lancer une réunion là-dessus début novembre.
1: Tout à fait.
0: Tenez-vous au courant si vous avez envie de cogiter, de proposer des choses. C'est vrai que souvent, il y a ceux qui organisent, puis il y a ceux qui viennent, j'ai envie de dire, consommer les événements. Mais en fait, c'est chouette de pouvoir. On est sur un petit territoire, on peut facilement se rencontrer, se connaître. Donc venez donner votre avis.
1: Et les gens ne savent pas qui y a derrière la cinquième saison, mais en salarié, on est deux personnes et on n'est pas du tout à temps plein. Donc on a vraiment besoin de bénévoles pour faire tout. Toute cette saison. Venez.
0: Et pour le prochain trimestre, semestre, vous avez déjà, j'imagine, plein de choses dans les tuyaux. Tu viendras nous en reparler. Il y aura aussi des partenariats, du spectacle jeune public, de la musique.
1: Exactement, tout ça. Et plein de projets de territoire aussi. Mais on se donne rendez-vous en décembre pour vous annoncer tout ce qui se passera à partir de janvier.
0: Ben merci beaucoup Colline d'être venue jouer le jeu du direct. C'est pas tout à fait pareil que d'habitude, mais tu vois, finalement
1: c'est pas pareil, mais on s'en sort.
0: Merci à Gaël pour la technique, d'avoir lancé tous ces sons pour ce micro-ondes du 17 septembre. Sachez qu'il est rediffusé le vendredi soir à 19h il me semble, et puis un autre moment dans le week-end, je crois bien. Et puis il sera bien sûr trouvable sur notre site internet Radio Royan Vercors.fr, puisque nous avons changé de site internet.
1: Bravo.
0: Et moi je vous souhaite une belle journée, une belle suite de journée à l'écoute de Radio Royan Vercors.
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Il est 14h sur RDIWA 107.5 FM et vous êtes dans l'émission Black Power. L'émission dédiée aux artistes africains et afro-descendants. C'est Pépita au micro et je suis très heureuse de vous retrouver pour la toute première émission de la rentrée. Aujourd'hui, on s'envole vers la jolie ville marocaine d'Essaouira. Au bord de l'océan Atlantique, à la rencontre du DJ sénégalais DJ Alassa. De son vrai nom Alassana Faye, DJ Alassa est un artiste pluridisciplinaire aux multiples talents. À la fois DJ, percussionniste et couturier-designer. Son univers artistique est influencé par la richesse musicale africaine et les tendances internationales de l'afro house. DJ résident au Megaloft, au lieu des nuits marocaines à Essaouira, DJ Alassa électrise les foules avec des sets puissants où se mêlent Afro House, Amapiano et percussions en live. Son envie ? Partager une énergie authentique mêlant culture, rythme et émotion. 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

0: Bonjour DJ Alassa, tu vas bien ?
1: Oui, ça va super, alhamdoulilah, et vous ?
0: Oui, ça va super. Je suis très très contente de te recevoir aujourd'hui. On peut commencer peut-être déjà, est-ce que tu veux bien te présenter ?
1: Oui, ouais, j'aimerais bien. Bonjour à tous. Je m'appelle Alassane Faye, d'origine sénégalaise et qui vit au Maroc en tant que designer et DJ et résident au Maroc actuellement à Essaouira.
0: Et pour expliquer un petit peu aux auditeurs et auditrices, nous, on s'est rencontrés à Essaouira en janvier. On s'est rencontrés la première fois que je t'ai vu, c'était pour la soirée du jour de l'an. Et, et c'était quand même une soirée mémorable.
1: C'était une belle soirée, il y avait une bonne ambiance, il y avait une bonne vibe.
0: Oui, super. Et je crois que ça fait pas si longtemps que ça que tu es à Essaouira, depuis 2017, il me semble. Avant, tu étais au Sénégal. Est-ce que tu peux nous raconter un peu ton parcours du Sénégal jusqu'à ton arrivée dans la belle ville d'Essaouira?
1: Oui, en fait, j'étais au Sénégal. J'ai grandi à Dakar et j'étais un joueur de foot. J'ai joué le foot comme championnat au Sénégal et je voyageais avec notre équipe de foot souvent. Et c'est comme ça que j'ai connu au Maroc. Je suis venu jouer ici un match amical avec des amis comme ça. Et quand je me suis retourné, je me suis fait un blessure qui m'a pris beaucoup de temps à me guérir. Et le moment que je reste ce temps-là, tu sais, en Afrique, c'est un peu, you know. Et à ce moment-là que j'ai arrêté de jouer le foot et j'avais fait des bons rencontres ici, et j'ai décidé de venir ici pour visiter un peu et je suis tombé en une bonne énergie avec ce village. J'ai commencé à travailler, à rester un peu ici, à galérer un peu, quoi, à chercher du travail, à vendre des vêtements sur les rues, à être un petit commerçant au début, avant de devenir DJ, avant d'avoir les boutiques et tout ça.
0: Ok. Et du coup, est-ce qu'on peut remonter un petit peu en arrière pour avoir un peu ton parcours musical aussi? Et déjà, moi, j'avais envie de revenir un petit peu à l'époque du Sénégal. Et je me disais, est-ce que tu écoutais déjà de la musique? Et surtout, avec quelle musique tu as grandi, toi?
1: Oui, je suis grandi avec musique Mbalax. Tu sais, c'est nous, le traduit de musique sénégalaise, c'est Mbalax. C'est quelque chose de très musical et très rythmique avec le bas de djembé et de sabar, les instruments. Et souvent aussi, je dansais dans les rues quand on fait chaque samedi ou chaque dimanche, il y a des rues qui organisent des trucs qui s'appellent Sabar chez nous. Et souvent, je partais là-bas écouter de la rythmique et de la musicale, de danser avec des amis. C'est là-bas que j'ai un bon rythme musical et un bon écoute avec musical, quoi, en matière d'instruments djembé ou sabar. Et c'est comme ça que je me suis démarré à jouer le djembé et le sabar, tout ça, avec des amis. Et c'est là-bas que j'ai un bon écoute musical avant de commencer à apprendre à faire le DJ et tout.
0: Le sabar, c'est un instrument, c'est ça?
1: Oui, c'est un instrument sénégalais qui se fait avec du bois et du pot de chèvre ou de mouton. C'est comme une djembé, mais on le joue avec un bâton. Parce que ça, il y a djembé aussi.
0: Et tu jouais dans un groupe au Sénégal?
1: Non, au Sénégal, on avait un groupe et quand on était petite, on partait sur les gens qui jouaient ça dans les rues. Il y a des groupes de femmes qui organisaient ça et du coup, c'était sur une rue principale. Tout le monde s'est réuni là-bas, jouait de la musique et nous, on était en tour en train de danser et d'écouter de la vibe et d'apprendre le rythme. C'est comme si on a appris beaucoup de rythme live traditionnel sénégalais.
0: Ok. Et dis-moi, du coup, du Sénégal, est-ce que tu aurais une musique avec laquelle tu as grandi et qu'on pourrait écouter là maintenant?
1: Une musique qui s'appelle Ismaël Elo, Africa, mon Afrique.
0: Est-ce qu'il représente un souvenir en particulier pour toi, ce morceau?
1: Je voyais que lui, il disait quelque chose like en Afrique, on doit se réunir et là où tu es, et là où tu vas, tu dois savoir qui tu es. Et quand tu retournes à ces pays, et représenter l'Afrique, quoi. C'est pour ça, et quand on était petit, que j'ai entendu beaucoup ce son-là et je me suis rendu compte. Quand je suis venu ici à Essaouira aussi, tous les boutiques, ils vendent le même son et ça parle quelque chose d'union africaine qui est un peu très respectueux et très deep, parce que pour nous en Afrique, on doit être union, et pour nous en Afrique, on doit être solidaire, et pour nous en Afrique, on doit être une famille totale, quoi. Et là où tu es, tu dois te considérer comme tout le monde et respecter tout le monde, et du coup, ça nous a appris beaucoup de choses.

0: Et vous êtes toujours sur les ondes de RDWA avec Pépita dans l'émission Black Power. Et aujourd'hui, je reçois en interview par téléphone depuis Essaouira, au Maroc, le DJ sénégalais DJ Alassa. Juste avant, on parlait un petit peu de, bah voilà, avec quelle musique tu avais grandi. Je voulais revenir aussi avec toi sur comment tu en es arrivé au DJing et quand est-ce que tu as acheté ta première platine.
1: Ouais, ouais. Ça aussi, c'est une bonne question. Le DJ, je l'ai commencé à 2025, comme ça, 2026 maximum. Mais le platine, je l'ai acheté à 2024.
0: Ah oui, c'est
1: j'ai commencé
0: très
1: à être DJ quand je travaillais à Taros, j'étais réceptionniste là-bas. Et avant d'être DJ, j'ai joué sur le riz avec mes amis. On avait une groupe djembé Fula. On jouait sur la, sur toujours chaque côté du soleil, on jouait à côté de la plage pour faire un peu de son et pour faire une bonne soirée africaine avec les djembé. Il y avait beaucoup de monde et on jouait tous les soirs ou bien tous les après avant le sunset comme ça. Et le soir, je pars travailler à Taros. Et je voyais que tout le temps, quand j'étais réceptionniste, les gens ils viennent là-bas et demandent afro-musique. Où on peut acheter, où on peut écouter d'afro-musique, où on peut écouter de Rema, de Brina Boyla, quelque chose de traditionnel africain, pas juste d'afro-house, ou d'électro, ou de techno. Et à ce moment-là, chaque fois que je sors, je voyais que le DJ que je vois ici, il joue juste afro-house, électro, afro-tech, ou techno. C'est comme ça que j'ai dit, pourquoi pas, je suis africain et d'origine africaine, pourquoi pas, je n'essaie pas de lancer de ce projet-là. Pour devenir un DJ africain ou quelqu'un qui joue tout. Là, quelqu'un qui donne le vibe, qui donne l'énergie de ce que les clients, ils préfèrent. Et à ce moment-là, j'ai dit, OK, mais pour acheter une table, ça va être galère et tout. Et j'ai continué, je n'ai pas arrêté. J'ai continué à mixer avec le boutique et le travail à Taros. Mais j'ai fait de l'argent en gage. Et j'ai trouvé un ami, un espagnol. Il m'a aidé à acheter mon premier table en 2024. Mais souvent, je l'ai laissé à la maison. Je jouais quand j'ai un repos, quand je ne travaille pas. Sinon, quand je descends le soir au travail, je reste à la maison, faire de l'e-mix là-bas, apprendre ou bien à la boutique. Et j'ai commencé à mixer un petit peu à la maison. Jusqu'à un jour, j'ai arrêté de travailler à Taros. Et j'ai dit, pourquoi pas, j'ai une bonne...
0: Taos, c'est un bar où tu travaillais?
1: Ouais, Taos, okay, c'est un restaurant-bar. Okay. Tu les connais, Kassavira, j'ai travaillé là-bas comme réceptionniste. Mais souvent, les...

0: Les gens qui viennent là-bas, ils demandent toujours la même chose, surtout les Marocains d'origine ou bien les Africains qui viennent ici, qui viennent ici ou bien qui viennent de Gaza ou dans un autre pays, qui demandent où on peut trouver l'afro-musique, l'amapiano, l'afro, tu vois, quelque chose d'africain, quelque chose de traditionnel. Et ça s'avère souvent que, à part afro-marocain traditionnel, tout le reste c'est de l'afro-house ou de l'afro-tech. C'est là-bas que je me suis rendu compte, peut-être c'est une opportunité d'essayer de me lancer sur ce projet-là. Et au début, c'était un peu difficile parce que j'avais la boutique et je faisais la création le matin jusqu'à 18h. Et le 18h, c'est, tu dois aller au Taros. Par des fois, quand j'ai le jour de repos, je mixe, ou bien je pars avec mes amis, on joue des djembé sur les rues. Là-bas, j'ai appris à jouer le djembé avec un bon rythme musical. Avec les djembés et tout, j'ai dit pourquoi pas avoir un projet avec les DJ et les djembés mixés avec africaines, comme ça va donner une bonne énergie, une bonne vibe. Et en 2024, j'ai trouvé une table et j'avais un djembé à la boutique. Chaque fois que je ne travaille pas, je mixe, je reste à la boutique. C'est là-bas que j'ai appris à faire. Jusqu'à que j'ai quitté à Taros et après j'ai commencé à jouer sur la rue comme ça. Et c'est à ce moment-là que Othman, le patron de Megalof, il m'a appelé de venir jouer chez lui un jour pour le coucher du soleil. Ouais,
1: C'est
0: c'est
1: dans la
0: là qu'il
1: rue,
0: m'a.
1: c'est en passant qu'il a découvert ce que tu faisais et du coup il t'a dit viens, sois résident au Megaloft.
0: Ouais, on se connaît, lui et moi, on se connaît depuis que je travaille comme réceptionniste, mais Didier, non. Mais quand il m'a trouvé jouer sur la rue, il voit que moi, je suis un potentiel et il me connaissait que je jouais le djembé parce qu'il me voyait aussi jouer le djembé. Il me dit, la première fois, viens jouer le 107e, le coucher du soleil. Et j'ai parti jouer un jour le coucher du soleil. Et après 2 jours, il m'a rappelé, il me dit, si j'ai le temps, il me propose quelque chose, je peux jouer résident comme chez lui. C'est là-bas qu'il m'a trouvé à me proposer. Mais il m'a trouvé sur la rue.
1: Et du coup, comment c'était ta première soirée? Tu te souviens de ta première soirée au Megaloft?
0: Ouais, c'était juste une couchée de soleil, like, vers 18h, 19h30 ou 20h, mais après ça a devenu une soirée jusqu'à 23h parce que quand j'ai commencé à jouer, j'ai vu que c'est une bonne opportunité de me lancer et de donner une bonne vibe et de donner une bonne énergie pour marquer une empreinte. Comme ça, si lui, ce que j'ai fait, ça le plaît. Comme ça, je peux travailler ici, même si ce n'est pas résident ou pas de temps en temps. C'est ça qui avait mon objectif. Et lui, il est quelqu'un de bien, de cool. Du coup, il a vu que moi, j'ai une bonne culture et j'aime bien faire le vibe avec une bonne énergie, avec une bonne culture musicale. Et il y avait aussi des amis qui sont venus, des amis sénégalais, gambiens, avec les amis que je connaissais là-bas qui travaillent là-bas. On faisait le show et c'était bien. J'ai vraiment kiffé mon premier soir là-bas.
1: Est-ce que tu pourrais nous décrire un peu pour les auditeurs et auditrices qui connaissent pas le Megaloft, déjà qu'est-ce que c'est comme lieu?
0: Ouais, Megalop, c'est un endroit traditionnel, et très coloré et très traditionnel africain, moderne aussi. Et c'est au centre du Médina. Et tout le monde le connaît, c'est très traditionnel. Il fait du Guinawa musique traditionnelle, live music Guinawa. Et il y a une terrasse aussi qui est ouverte. C'est là-bas qu'il y a les DJ qui jouent des musiques sans dépend afro, sans dépend house, par des fois aussi avec des DJ, il fait des grandes soirées. En tout cas, c'est un endroit tranquille, un endroit magnifique et un endroit aussi très coloré pour les photos et tout. Et le terrasse, il est magnifique, vu sur tout le Médina et vu sur la plage et tout. Ouais, tout le monde connaît, c'est un endroit très bien aussi à penser à y aller pour. C'est café, restaurant et bar aussi. T'as envie de boire café, de boire quelque chose, mais n'importe, c'est pas quelque chose juste qu'on touristique, quoi. C'est mix et très local aussi. Et aussi, c'est un restaurant aussi très bien déguster ou bien passer des apéritifs ou bien écouter de la musique traditionnelle ou avoir une bonne vibe DJ.
1: Ouais, et puis c'est sur 3 étages aussi, hein. C'est ça, il me
0: Ouais, c'est
1: semble.
0: ces 3 étages,
1: Il y a aussi la
0: ouais.
1: salle d'en bas où nous on s'était rencontrés, où il y avait la teuf, et puis il y a aussi après le rooftop, exact. Tout à fait,
0: Ouais.
1: ouais. Et moi j'ai l'impression que de toute façon on peut pas aller à Essaouira sans passer au moins une soirée au Megaloft. Je sais pas ce que
0: Ouais,
1: t'en
0: bien
1: penses,
0: sûr.
1: mais ouais. Et
0: C'est
1: puis
0: pas conseillé.

0: Et à quelle fréquence tu joues là-bas, toi?
1: Moi, je joue tout le soir, vers 18h30 ou vers 19h jusqu'à tellement de minuit. Ça dépend aussi sur les périodes.
0: Et toi, tu participes aussi à la programmation au Megaloft ou
2: Ouais, je participe surtout quand elle fait des soirées. Soit je joue le sunset, le coucher du soleil, soit je joue avant l'autre DJ booking. Il commence à jouer comme hier. On avait une soirée de Festival des NS. J'ai joué le premier temps avant le DJ booking qu'il joue.
0: Est-ce qu'il y a d'autres DJ résidents aussi avec toi ou tu es le seul?
2: Ouais, actuellement, on a deux DJ résidents. L'autre qui joue en bas et l'autre qui joue le coucher du soleil. Après, c'est moi qui joue le soir. Mais la période de l'été, il faut que ça bouge un peu. Du coup, le concept, c'est ça actuellement. Mais sinon, avant, c'était moi juste le DJ résident. Mais maintenant, pour choper l'énergie et tout, on essaye d'avoir DJ sunset, coucher du soleil et DJ soirée. Comme ça, pour essayer d'avoir une bonne énergie.
0: Ouais, et puis c'est magnifique, ouais. Hein, au coucher de soleil, là, pour y avoir été en janvier, là. Waouh, c'est grandiose, hein, avec la vue là sur la plage et tout ça, là, sublime.
2: Ouais, c'est bien avec une bonne musique, différente pour la musique soirée, c'est bon avec un DJ qui joue Afrodip ou bien Melody House ou quelque chose de chill, quoi. Pour le coucher de soleil, c'est bien. Et les gens aiment bien venir le coucher de soleil, écouter de la bonne musique avant la soirée, commence, c'est très bon. Et c'est un bon espoir pour ça.
0: Ouais, et ben du coup, ça nous permet de faire le lien avec ta musique à toi. Hein, et du coup, moi, je suis curieuse de savoir un peu les styles musicaux de prédilection que tu as et tes principales influences musicales. Qu'est-ce que tu joues principalement, par exemple, au Megaloft?
2: Au début, je commence par des fois. Ça dépend aussi sur le vibe. Ça dépend aussi sur l'énergie des gens qui sont là-bas. Par des fois, je vois qu'il y a une bonne énergie, like, plus mix, soit plus marocaine ou européenne ou bien quelque chose de latine. Et c'est ça qui me donne l'inspiration de démarrer soit un afrobeat ou bien je démarre avec une latino house ou bien une musique latine ou bien quelque chose de marocaine pour avoir l'énergie d'abord. Et je commence à monter afrobeat, afro house, latino house, et le marocain music, you know, et le hip-hop R&B et tout, comme ça pour choper l'énergie et pour ambiancer la soirée. Mais ma principale musique, c'est d'afro music, afrobeat et à mon piano, et afro house. C'est ça mon style musical.
0: Et bien alors justement, pourquoi toi, ces styles, ils t'inspirent plus que d'autres? Qu'est-ce qui te fait vibrer, par exemple, dans l'afrobeat, l'afrohouse ou encore l'amapiano?
2: Oui, parce que je vois que l'amapiano, afrobeat ou afrohouse, c'est quelque chose de naturel et africain. Et c'est pas tout le monde, on l'écoute tout souvent, quoi. Surtout ici à Savera, c'est quelque chose qu'on n'écoute pas beaucoup. Parce que les DJ, tout ce que je connais, ils jouent plus qu'Afro House, Afro Tech, ou Melody House, ou Techno, ou Electro, ou Tech House. C'est ça qui m'a inspiré de plus que de concentrer sur Afro House et Amapiano et Afro Beat. Surtout Afro Beat, tout le monde le demande, tout le monde le kiffe. Et c'est quelque chose de naturel et quelque chose de bon rythmique. Et Latino House aussi, c'est quelque chose aussi qui fait kiffer vraiment les gens. C'est ça qui m'a donné c'est ça qui m'exprime de jouer de tout musique mix pour mieux prendre les gens dans la bonne énergie.
0: Que ça soit de l'afrobeat, l'afrohouse ou l'amapiano, est-ce qu'il y a des artistes qui t'inspirent aujourd'hui?
2: Ouais. L'afro-amapiano, j'aime bien le Nissa. Nissa, c'est une musique télérythmique et c'est amapiano, différentes mélodies. Avec différents rythmes, quoi. Et ça s'appelle, cette chanson-là qui s'appelle Nessa, c'est une chanson que je kiffe vraiment et j'aime bien le closing quand je joue amapiano musique avant de rentrer sur l'afrobeat.
0: Ok, et eh bien, tu veux qu'on se l'écoute, cette musique?
2: Ouais.
0: Allez, et eh bien, on s'écoute. Tu veux présenter le morceau?
2: Ouais, c'est une mix Khalid qui le fait. Khalid Horizon, c'est lui qui a mixé ce mix-là et la santé. Il s'appelle Khalid. Harrison.

0: Et voilà un petit bout de ce que les gens vivent quand DJ Alassa est derrière les platines au Mega Loft. Et on a la chance de l'avoir en direct aujourd'hui par téléphone dans Black Power. DJ Alassa, qu'est-ce que ça te fait, toi, d'entendre ce son à la radio?
1: Oui, ça m'a fait vraiment kiffer. Et aussi, il y a des autres sons que les gens connaissent pas trop, mais le kiff vraiment, c'est des musiques africaines très anciennes. Très maximum 2002-2000, comme ça, jusqu'à 2005. C'est des musiques très rythmiques et c'est pas tout le monde qui le connaisse. Par des fois, si je le joue, les gens kiffent vraiment et j'aimerais bien, si je rentre sur Afrobeat, aussi je joue ça et le kiffent vraiment. Like Burna Boy,
0: Ouais.
1: Magic System,
0: Eh ben, on enchaîne alors.
1: Espoir 2002.
0: Allez, eh ben, on enchaîne avec Magic System. C'est lequel de morceaux que tu souhaitais écouter?
1: L'ambiance de l'africaine.

0: Yes, Magic System, ambiance à l'africaine, et ça c'est bien un morceau qui a le gros swag et qui donne envie de danser jusqu'au bout de la nuit. Et on continue à monter le niveau dans Black Power avec mon invité du jour, DJ Alassa, qui va continuer à mettre le feu sur les ondes de RDWA. DJ Alassa, comment ça va ?
1: Ça va super, j'espère que tout se passe, non ?
0: Ah mais tout se passe parfaitement bien. J'aime beaucoup ta petite Selecta. Du coup, tu disais Magic System, c'est un groupe qui t'inspire. Pourquoi ça t'inspire, Magic System ?
1: Oui, c'est un groupe qui font une bonne ambiance et toute leur musique, ça parle quelque chose de valeur et quelque chose d'ambiance, tu vois. Et cette musique-là me kiffe vraiment parce que par des fois, je suis en train de jouer un Afro House ou quelque chose nord-européen. Et quand je rentre avec ce son-là, ça veut dire qu'il parle de quelque chose d'africain. Et la musique rentre direct. Et j'aime bien le rentrer aussi pour rappeler que les gens qui dansent, il y a une autre ambiance qui s'appelle l'ambiance africaine et ça kiffe et ça bouge.
0: Yes. Et tu joues aussi des percussions live, il me semble, hein, avec ta musique. Ouais. Et ma question, c'est savoir comment tu combines platine et percussion et pourquoi aussi c'est important pour toi la présence des percussions en live.
1: Ouais, tu sais, si je me reviens au début, j'ai joué des percussions avec les amis. C'est là-bas que j'ai appris que le rythme aussi, ça donne la bonne énergie. Et Megalop, c'est un endroit, on peut pas assez grand. Je peux pas amener les djembé avec les percussions. C'est beaucoup du coup, j'ai acheté une percussion électrique que je peux jouer et que je peux avoir avec des rythmes comme la percussion djembé. Et j'aime bien jouer avec une bonne rythmique, c'est pour cela que les percussions, ça partie de mon sang, de mon culture et tout. Et j'ai acheté une électrique percussion et quand je joue en live, ou bien quand je joue à Megaloft, je joue les deux, ça combine vraiment avec une bonne rythme, ça donne un autre style, une autre version de DJ. Et du coup, c'est ça qui m'attire beaucoup sur le mix entre les deux.
0: Ouais, et puis ouais, c'est vrai que là, moi, quand je t'avais vu en janvier, là, au jour de l'an, oh là là, ça envoyait du lourd. Hein. Il y avait plein d'autres gens aussi qui jouaient des percussions. Et justement, ce que je voulais te demander, c'est que tu invites aussi d'autres musiciens assez régulièrement en jouant en live avec toi sur scène.
1: Ouais, sur une manière aussi, si je suis booké dans les soirées, soit une autre place qui s'appelle, je me suis fait booker en Beit, c'est un endroit où c'est terrasse à Savira. Et j'ai un autre ami qui fait des déguisements africains traditionnels. Et il met avec le feu. Et aussi, j'ai un autre ami qui joue les percussions professionnelles. Quand je joue dans des soirées, eux, ils viennent m'accompagner et on joue ensemble. Et souvent aussi, à Megaloft, quand je joue, il y a les musiciens, les Guinawas traditionnels. Eux, ils jouent les trucs Kharkava, les crotables. Par des fois, ils montent en haut, ils mettent le show aussi avec les gembri ou avec les percussions qui sont. C'est aussi des artistes traditionnelle marocaine qui joue de Guinawa musique. Et par des fois, on partage le show et tout à Megaloft. Ça donne une bonne ambiance.

0: Ben justement, est-ce que tu puises aussi tes inspirations dans les musiques traditionnelles du Sénégal, mais aussi des rythmes du Maghreb?
1: Ouais, surtout le rythme du Maghreb. Surtout, il y a des musiques, il y a des chansons très connues. Et aussi, surtout le guinawa, c'est quelque chose de très traditionnel marocain. Et aussi, les instruments, les guembri, les khorkoba, ça veut dire que les crotales, ça donne un bon son, un bon rythme. Et aussi, eux aussi, ils jouent du djembé. Ils sont des instruments très instrumentés. Avant aussi, je jouais avec eux. Soit je partais dans les guinawa avec mon djembé, eux, ils jouaient. Moi, je fais le djembé dans les petits restos, soit des fois dans des amis, entre amis. C'est là-bas qui m'a inspiré aussi beaucoup de choses avec la musique marocaine. Je peux jouer avec la musique afro traditionnelle et la musique sénégalaise. Du coup, ça me permet aussi d'équilibrer quand je joue un peu, quand je mixe un peu tout, par des fois, je joue Afrobeat et je remonte sur marocaine, musique traditionnelle, guinawa, musique traditionnelle ou marocaine, musique traditionnelle ou quelque chose chabi traditionnel, ça aussi.
0: Donc en fait, finalement, toi, tu écoutes de tout.
1: J'essaie d'écouter de tout et de connaître tout musical qui fait kiffer les gens et tout instrument que ça donne une bonne vibe. Et du coup, je n'attends pas de préparer un set à la maison pour venir le jouer dans la soirée, si tu es DJ résident. Du coup, un DJ résident, c'est plus dur qu'un DJ qui joue juste un set dans une soirée, un DJ booking.
0: Alors c'est quoi la différence?
1: Ouais, la différence, ça veut dire qu'un DJ résident, il joue tous les soirs et aussi il joue plus que 4 heures ou 5 heures. Et aussi en fonction des différents clients, ce qui vient, qui part, ils sont différents. Et du coup, la musique doit être quelque chose de commercial, quelque chose de traditionnel, quelque chose de good energy pour tenir les gens à venir pour passer du bon moment et de rester plus long et de partager le vibe. Un DJ soirée, c'est quelqu'un qu'on book juste pour un set de 1 heure, ou bien de 2 heures, ou bien de 1 heure et demie, au maximum de 3 heures. Et aussi, ça fait équilibrer aussi de changer le vibe de l'établissement par des fois d'avoir des DJ aussi connus ou bien des DJ aussi qui jouent quelque chose de différent par des fois avec les DJ résidents pour changer un peu le vibe parce que ça fait du bien aussi. Écoutez, toujours chaque fois la même chose, c'est dur, surtout si tu es résident, c'est plus dur parce qu'on essaie toujours de changer le vibe, toujours de changer l'énergie. Mais si c'était juste un DJ de soirée, c'est plus noble et c'est plus juste, tu viens, tu fais ton set tranquille, tu kiffes les gens et tu pars. Ça fait. Mais un DJ résident, par des fois, c'est dur. Les gens pensent que tu es comme si tu es en YouTube ou en Spotify. Tu dois changer la musique comme eux, ils veulent. Ils viennent te dire, ouais, fais-moi cette son, ouais, fais-moi ça, et c'est pas ça. Mais eux, ils pensent que tu es en live, tu dois le passer la musique qu'il veut, quoi. C'est ça, par des fois aussi, c'est dur.
0: Comment t'arrives à quand même toujours te renouveler et à trouver chaque soir l'énergie pour faire vibrer les gens?
1: Ouais, numéro un, ça veut dire que l'énergie que j'ai avant de sortir chez moi, c'est que je viens pas d'ici, je viens de loin et je suis là pour travailler. Du coup, l'énergie que je dois fournir, c'est que je dois me concentrer sur mon travail et je veux manger quelque chose d'énorme. Et du coup, quand je parle là-bas, même si je suis fatigué, j'ai pas d'énergie. Quand je vois avec un bon sourire, quand j'arrive avec une bonne vibe, les gens qui attendent, les gens qui sont là-bas, qui dansent, qui kiffent, c'est ça qui me fait de rentrer dedans et c'est ça qui me fait plaisir de venir s'asseoir et de garder la même énergie ou de donner au maximum pour que les gens puissent kiffer et puissent avoir une bonne vibe.
0: Avant peut-être de continuer aussi, moi j'avais envie aussi d'aborder avec toi ton autre casquette, parce que tu es aussi couturier, designer, et j'avais envie de revenir là-dessus. Mais juste avant, je me disais, est-ce que tu as un morceau que tu aimerais nous partager? Un morceau, par exemple, que tu passes souvent en soirée?
1: Ouais, j'aime bien Espoir 2000. C'est une
0: Ok.
1: musique aussi d'origine ivoirienne, Abidjan Forever. C'est une musique aussi très bien que j'aime beaucoup écouter aussi parce que c'est old school et qui parle de boire, de sortir aux soirées. Mais chaque fois, tu dois savoir que Dieu est là pour tout le monde, tu vois. J'aime bien cette musique-là, Espoir 2000.

0: C'était Abidjan Paro du groupe ivoirien Espoir 2000. Et vous êtes toujours sur RDIWA 107.5 FM pour l'émission Black Power. Et on est en interview par téléphone avec TJ Alassa, l'homme qui fait danser tout Essaouira. DJ Alassa, comment ça va?
1: Ça va super, j'aime bien cette recyclage-là, l'homme qui fait kiffer tout le monde à Essaouira.
0: Eh mais c'est vrai. C'est vrai. C'est vrai, tu es l'homme qui fait danser tout Essaouira. DJ Alassa, tu as aussi plusieurs casquettes. Tu es couturier designer et tu as une boutique au sein de la Médina que tu tiens avec ton frère et qui s'appelle Teranga Africaine. Et j'avais envie de revenir un peu aussi sur cette double casquette et que tu nous parles un petit peu de comment tout ça a commencé, cette boutique, et comment tu as commencé la couture.
1: Oui, en fait, moi, mes d'origine, like, mes cousins chez moi, Sénégal, mes cousins, ils sont des couturiers. Le moment que je jouais du foot, il avait des ateliers de couture. Et quand je ne pars pas jouer, je reste à les aider. Surtout en Afrique, s'il y a des événements, soit la light Kabir ou et en Sénégal ou en Afrique, tout le monde porte des habits traditionnels sénégalais. Et quand il y a beaucoup de travail, je les aide à le faire. C'est là-bas que j'ai appris quelques peu, mais je n'ai jamais touché la machine. Et quand je suis venu à Maroc aussi, j'ai commencé à vendre des trucs africains traditionnels. Et je vendais sur les rues par terre. Et aussi, j'avais un bon ami qui s'appelle Maguette Cham. Il est en France, dédicace pour lui. Lui, il me donnait des tenues traditionnelles. Je le portais quand je travaillais et on faisait du business avec. Et par des fois aussi, je vendais dans les rues des bracelets et tout. Mais quand on l'a pris, c'était interdit de mettre par terre. Et j'ai dit, je vais arrêter de faire ça.
0: Ouais, t'avais la police qui venait t'embêter quand tu vendais dehors?
1: Ouais. Je mettais des trucs. Par des fois, la police vient le prendre. Par des fois, ça amène des détails. Et du coup, je me suis juré que je ne vends plus les trucs comme ça tant que je n'ai pas un magasin ou quelque chose. Et j'ai arrêté de vendre, j'ai parti travailler dans les restos, cuisine, nettoyer, faire des trucs pour ramasser des sous. Et j'ai acheté une petite machine dans le souk des dimanches. Il y a un souk ici. Et j'ai commencé à faire des trucs à la maison petit à petit. Par des fois, je prends des amis qui viennent, qui demandent des trucs, je les fais. Et j'ai regardé en YouTube, j'ai regardé des vidéos et j'ai commencé à aller sur ce dilemme-là jusqu'à ce que j'ai le magasin à travailler de mes propres moyens. Et j'ai amené maintenant mon petit frère. On essaye de travailler ensemble plus parce qu'avec les DJ et tout, on ne peut pas faire les deux en même temps. Mais si on a des trucs commandes ou quelque chose qu'on doit faire beaucoup, je l'aide à le faire, lui aussi, il est designer et il fait bien les choses. Maintenant, on partage ensemble sur la boutique.
0: Quel type de création, toi, tu proposes, du coup?
1: Ouais, on fait des kimonos avec les jeans recyclés. On fait aussi des kimonos avec le wax traditionnel. Notre truc est d'essayer de prendre des tissus marocains et tissus sénégalais. On essaie de le mixer pour faire des trucs... des ensembles ou bien quelque chose avec des capuches ou des jaguettes.
0: Et à la boutique même, est-ce que toi, tu organises des événements dans ta boutique? Est-ce que ça t'arrive de jouer dans ta boutique aussi, de mixer?
1: Ouais. Là-bas, j'ai mixé plus. J'ai mixé avec un gars musicien qui joue une percussion électrique. Elle est de rachat. On a joué, on a fait une vidéo ensemble dans la boutique pour le marketing. Et aussi, j'ai un autre ami DJ aussi qui s'appelle Kaler. Il est DJ d'origine française. Elle est un ami et on a joué ensemble. À Megalofre, on a joué ensemble aussi dans la rue, on a joué ensemble dans la boutique. On a une bonne collaboration et ça passe quoi. On fait des vidéos, tu vois, pour faire le pub et essayer de sortir la culture aussi avec les designs et tout.
0: Du coup, j'ai l'impression que tes journées, elles sont quand même bien intenses, bien remplies. Enfin, tu dis que tu es à la boutique le matin avec ton frère, je crois, jusqu'à midi. Puis après, à 17h, tu repars au Megaloft. C'est un rythme assez intense. Je me dis, comment tu concilies tout ça? Comment tu arrives à gérer tout ça?
1: J'arrive à gérer ça, à savoir que tout ce que tu peux faire, ou bien tout ce que tu peux avoir, c'est le matière d'énergie ou de force et de tout. C'est à tellement le moment présent que tu as cet âge-là. Parce que fur et à mesure que le temps passe et tu seras grandir, tu ne peux pas l'avoir. Du coup, j'en profite à cette bonne énergie que j'ai actuellement pour essayer de faire le max, ce que je peux faire pour m'en sortir.
0: Ok.
1: C'est très chargé, mais.
0: Eh bien, on peut peut-être rappeler que ta boutique, du coup, elle est dans la Médina et que c'est à Essaouira et que, du coup, son nom, c'est Terengane African. Comme ça, s'il y a des auditeurs et auditrices qui passent par Essaouira et qui sont curieux de venir voir ton travail, voilà, ils peuvent découvrir un nouveau lieu super chouette.

0: J'avais envie de revenir un peu aussi sur la réalité, sur la vie des artistes au Maroc. Parce que, tu vois, on a cette image-là d'Essaouira comme une ville détendue, nomade, où il fait bon vivre. Mais je crois que la réalité, pour beaucoup d'artistes, elle est souvent autre, en fait, hein, et elle est souvent plus rude. Donc voilà, il y a beaucoup de précarité, de débrouille. Et est-ce que tu peux nous parler un peu de ce que c'est que d'être artiste aujourd'hui au Maroc?
1: Oui, c'est quelqu'un de bien, mais quelqu'un aussi de dur à avoir si tu n'as pas plus de soutien ou bien plus de connaissances. C'est ça. Ouais, parce que si en matière touristique, si tu es là, ça va, quoi. Parce que tu es considéré comme une touriste, même si tu es un artiste, tu es la bienvenue, tu vois. Les choses ouvertes, les choses à cause que tu es touriste, tu vois, ça marche easy, quoi. Mais pour nous qui habitons ici, soit marocain, sénégalais, n'importe quel artiste, il doit être galéré parce que le débit, c'est pas facile. On a galéré pour arriver. On n'est pas arrivé parce qu'on n'est rien du tout, on connaît rien du tout. Mais alhamdoulilah, on essaye de faire quelque chose, on se débrouille, on se bat pour arriver, pour avoir quelque chose, quoi. Mais sinon, si tu nous vois donner les platines, tu dis, ouais, lui, il est ça, mais au débit, on a galéré, on a travaillé plonge, on a travaillé maçonnerie, on a vendu des trucs sur les riz, on a voyagé des kilomètres, on a tenté des frontières pour aller en Europe, tu vois. Mais les gens ne peuvent pas voir cette image-là, mais toi-même qui connais qui tu es, ce n'est pas la peine de montrer les gens qui tu es. Tu vois, tu dois savoir qui tu es pour arriver où tu veux, tu vois. Et ça nous donne une bonne motivation, une bonne énergie pour arriver. Et ça nous pousse au bout et nous donne une bonne force pour avoir quelque chose quoi, et pour travailler dur. Mais au début, c'était la galère, surtout si on ne te connaît pas, ou bien surtout si tu ne connais pas des gens ici. Surtout ça, ou bien avoir une communauté mixte entre les deux, soit des gens qui habitent ici, à Essaouira, des Souriens, ou bien des gens qui sont étrangers mais qui sont des biens ici. Si tu n'es pas ça, c'est un peu plus la galère. Parce qu'il y a des endroits pour qu'ils te prennent juste pour jouer là-bas. Il faut avoir une liaison avec le fils du patron ou le patron. Ou bien tu es un ami
0: Ouais,
1: avec un autre.
0: avoir le bras long, quoi.
1: Avoir un bras long. Mais nous, alhamdoulilah, on ne court pas derrière personne. Chaque fois, on se bat. Et chaque fois, on donne la bonne version. Jusqu'à si on sort, c'est les autres qui nous parlent de nous, mais pas nous qui parlons. Comme exemple, si je sors maintenant, beaucoup de gens disent, lui, c'est un Didier de Mégalo, il est bien bon Didier, ça, tu vois. Et on n'est pas demandé, ou bien on n'est pas allé dire, ouais, moi, je suis Didier, moi, c'est moi qui étais le Didier, non. Alhamdoulilah, quoi. Mais le début, c'était dur juste pour avoir ça. Et on n'est pas où on parlait, ça, c'est une bonne occasion aussi de raconter notre historique, notre parcours, tu vois. Même si on peut pas le dire à tout le monde, mais en moi, en fond de nous, il y a quelque chose qui est sorti, quoi. Surtout dans une émission, dans une radio comme ça, alhamdulillah, quoi.

0: DJ Alassa, on arrive bientôt à la fin de l'émission. Et pour clôturer l'émission, j'avais envie de savoir un petit peu quelles sont tes envies pour la suite.
1: Pour la suite, j'aimerais bien être un DJ soirée, et DJ pour éditeur, comme ça, faire mes propres musiques, faire mes propres créations avec les styles africains. Et aussi mixer avec des autres cultures africaines ou bien européennes. Quelque chose qui me montre que pour être plus libre dans le domaine musical et jouer dans des soirées, jouer dans des festivals, quelque chose comme ça. Ouais, c'est ça mon objectif dans la carrière DJ, mais dans la carrière designer aussi. J'aimerais vraiment aimer aussi, Inch'Allah, de futur avoir une grand magasin ou bien marketing ou bien boutique online que j'ai avec mon frère, on fait des créations de haut niveau ou bien quelque chose de naturel, quelque chose de faisable, tu vois, quelque chose qui nous force à avoir une vie naturelle et quelque chose qu'on mérite de gagner sur la création et tout. Et on est de cette demande-là. Et aussi, on aimerait bien avoir être free comme tout le monde, voyager comme tout le monde, aller dans les autres pays, apprendre dans les autres cultures et faire grandir notre mindset et apprendre des autres cultures européennes, africaines, ça dépend. On aimerait bien ça actuellement. On est comme si on est une prison parce qu'on a juste le possible de voyager entre ici, entre ailleurs pour voir les autres cultures comme les autres. Du coup, on aimerait bien, Inch'Allah, un jour être free comme tout le monde et voyager libre.
0: Eh bien, je te souhaite ça du fond du cœur, vraiment.
1: Inch'Allah, merci.
0: Et du coup, si jamais au Maroc on a envie de te contacter ou de t'inviter à des soirées, comment est-ce qu'on peut faire? Ou si on a envie de te suivre aussi sur les réseaux?
1: Oui, il y a mon page DJ Alassane, Instagram. Je suis toujours connecté. Et aussi à la triangle africaine, je suis toujours connecté, tu vois. Et moi, je parle avec tout le monde, je réponds à tout le monde, je n'ai pas d'inspection, je n'ai pas rien. Et aussi, je follow tout le monde.
0: Super. Et là, on arrive au moment du mix et j'avais envie de savoir sur quel son on va pouvoir bouti-checker nos fesses.
1: Et là, va nous faire un couscous musical dans notre tête.
0: J'adore. Un couscous musical dans la tête. Super.
1: Ben, 7 couscous dans la tête.
0: Eh bien, DJ Alassa, on arrive à la fin de l'émission et
1: Ouais.
0: du coup, je te remercie beaucoup.
1: Merci à toi aussi. Merci d'avoir pensé à moi.

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0: Bienvenue dans Crossroads numéro 115, l'émission qui s'intéresse à toutes les musiques et qui donne la parole à celles et ceux qui les font vivre et prospérer. Je vous propose de replonger dans l'univers des musiques celtes et bretonnes, sans actualité particulière, si ce n'est l'envie de découvrir ou redécouvrir certaines et certains des artistes emblématiques de cette scène, parmi lesquels Dannar Braz, Gwenin, Dennis Prigent et Ronan Le Bars. Découverte en musique, mais pas que, puisque nous aurons l'opportunité et le plaisir d'entendre à nouveau en interview Dannar Braz au Festival de Cornouailles de Quimper en 2013 et Ronan Le Bars au Festival des Champs de Marenne Paimpol en 2015. Mais tout d'abord, le Celtic Social Club, qui avec leur second album, poursuit son projet fédérateur, à savoir proposer une musique celtique ouverte à différents styles, grâce à la présence au sein du groupe à géométrie variable de musiciens aussi divers et complémentaires que Jim O'Neill des Silencers, Mamanu le batteur de Red Cardell, Ronan Le Bars à Lullian Pipe, ou Winston McAnuff et Louis Ebrel sur le premier album. Extrait de l'album A New Kind of Freedom, estampillé 2017 et Holy Man en illustration.
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Gwenine, chanteuse bretonne, dotée d'une voix chaleureuse et envoûtante, inspirée par la musique traditionnelle, mais tournée résolument vers une esthétique folk-pop. Ses textes, le plus souvent chantés en breton, sont ouverts sur les problématiques de la Bretagne contemporaine, de la place de la femme dans la société, sur le monde, sur ses crises, mais aussi sur ses lumières. L'occasion nous est donnée de l'entendre à travers deux albums, à commencer par Mamen, Matrice en français, et le titre Weekend Plein.

Dan Arbraz, guitariste au feeling unique, reconnu par ses pairs partout dans le monde, ambassadeur des musiques bretonnes et celtiques, de l'interceltisme avec l'héritage des Celtes, événement qui fut un réel succès, tant en Bretagne qu'en France ou en Europe. Mais avant cela, Dan fut le guitariste d'Alan Stivell au cours des années 70, fit partie du groupe Fairport Convention, croisa le fer en concert avec Rory Gallagher, autant d'opportunités de promener sa guitare au gré du vent d'ouest et des styles tout en demeurant fidèle à la musique celtique. Nous avons rencontré Dan à plusieurs reprises

0: Oui, Dan, c'est juste pour revenir sur Célébration. Donc, Célébration, c'est un disque d'une part. C'est également un nouveau spectacle qui est proposé, qui a un rapport immédiat avec l'héritage des Celtes. Est-ce qu'on peut dire que c'est un prolongement de l'héritage des Celtes ?
1: Je crois que oui, dans la mesure où c'est un petit peu les formules sont les mêmes et les compositions sont assez proches. Puisque c'est des morceaux que j'ai écrits, donc quand un peu dans les...

0: Esprit de ceux de l'héritage, qui ont été écrits avant l'héritage. D'ailleurs, les succès de l'héritage n'ont pas été écrits pour l'héritage, ils existaient avant, quoi. Donc, effectivement, c'est une continuité de mon écriture, un peu. Ça reste un peu dans mon style, comme on dit, quoi, je crois. Et le fait d'utiliser un bagad et que les compositions sont du même bonhomme, bon, il y a une continuité. Sauf qu'il n'y a plus l'interceltisme, même si elle est dans ma musique. Mais il n'y a pas d'Irlandais, il n'y a pas d'Écossais. C'est du pur beurre, quoi. C'est du breton. Et c'est ce que je voulais. Je voulais faire ça avec les gens d'ici, après avoir célébré l'interceltisme autant que possible, sans avoir eu vraiment beaucoup de retours au niveau des cousins irlandais, écossais. Pas beaucoup, parce que j'imaginais. Donc là, on se fait la Bretagne se fait la part belle, quoi. C'est une célébration, mais il y a du breton, il y a du français, il y a de l'anglais, donc c'est encore très partagé au niveau de l'écriture. Donc oui, c'est une continuité, mais c'est une continuité de certaines compositions de l'héritage des Celtes, et c'est une continuité d'un musicien qui a un idéal et des rêves, et c'est la continuité de mon rêve, quoi. Mais je pense que ce sera la dernière fois, quoi. Voilà.
1: Ton jeu de guitare, j'ai envie de dire, c'est un appel à la nature, à la mer. Ça fait écho à ce qui se passe en Bretagne, en positif ou en négatif. Je veux dire par là que la Bretagne est menacée aussi sur le plan de la nature, de ses équilibres, quelque part. Il y a des albums, des morceaux de toi qui font tout de suite appel comme ça à une Bretagne que l'on aimerait plus préserver quelque part.
0: C'est-à-dire, je cherche toujours l'espace, j'ai besoin d'espace, et dans mon son, j'utilise beaucoup des délais et des espaces sonores. J'aime bien ça, et ça correspond effectivement à mon idéal, à mon rêve. Je veux dire que la Bretagne, la société globalement, est quand même assez menacée. Je suis quelqu'un de plutôt inquiet. Je crois qu'il y a des raisons, et mes inquiétudes dans les années 90, je trouvais pas trop forcément d'écho, et j'entendais plutôt les gens dire « Oh, Dan, t'es pessimiste ». Et puis au jour d'aujourd'hui, j'écoute les gens et je ne dis rien, et je perçois ce pessimisme, des fois même plus fort que le mien. Donc je me rends compte, je ne suis pas un visionnaire, hein, pas du tout, mais je suis un rien. Le moindre comportement humain qui ne rentre pas dans un contrat de citoyenneté me bouscule, me chavire, quoi. Donc quand je vois des gens qui s'engueulent, quand je vois des gens qui se foutent dessus, qui s'entretuent, et ça me laisse tout sauf indifférent, quoi. Ça me blesse, et je me dis que faire, quoi, en dehors de célébrer à ma façon chaque jour, chaque comportement, chaque mot, peser chaque mot qu'on dit, faire attention, quoi. Donc la seule solution, j'ai pas de solution globale. J'ai simplement seul mon comportement personnel et quotidien peut parler, faire des beaux discours, c'est facile, et puis se comporter comme un abruti 5 minutes après, c'est facile aussi. Donc j'essaye de donner un sens à tout ce que je fais, j'y arrive pas toujours, mais c'est vrai que mon jeu de guitare, je suis pas un guitariste à proprement dit, je suis pas un guitar héros ou un truc comme ça. Ma guitare parle, ma guitare c'est des mots, c'est vrai, c'est pas que des notes, c'est une façon de faire, c'est un toucher. Bon, je pense que c'est au bout de mes doigts, c'est quelque chose que j'essaye de dire. Des fois c'est des cris de colère, des fois c'est des larmes, des fois c'est juste une recherche d'espace, de liberté. Donc toutes mes compositions musicales sont un petit peu dans cet esprit là donc effectivement ça parle de la nature, parce que je trouve que on parle que des dieux, de différents dieux, chacun sa religion, mais on oublie la terre, quoi. Et le grand problème de la religion, c'est que à force de faire des stars au Vatican ou ailleurs, on oublie que la star, c'est la terre et c'est l'univers. Et un jour, on va tout prendre sur la gueule et ce sera comme ça. Et je crois à la ville 10, je crois à l'Atlantis, je crois à l'auto destruction un jour de, je crois. Je suis désolé, mais quand je vois ce que je vois à la télé partout, bon, je vois des petits enfants qui naissent partout, je me dis dans quel monde ils vont vivre, quoi. Et je suis pas le seul, je suis inquiet, donc je trouve dommage de gâcher cette vie que que quelque part on nous accorde, je ne sais pas qui. Après, les gens ont le droit de croire à qui ils veulent, et je crois que si beaucoup de gens croient, c'est parce qu'ils ont une peur désespérée de la mort. Et quand on a peur de la mort, on veut croire à des choses, bon, tant mieux. Moi, j'ai cru à un moment, maintenant beaucoup moins. Je respecte les croyances, mais je crois effectivement que on oublie sérieusement la nature, on s'attache à des hommes, à des dieux, et voilà. Et les Celtes, dans le temps, eh ben, étaient comme les Indiens d'Amérique, étaient extrêmement attachés à la terre. Ils ont été détruits, ils ont été anéantis, et toutes leurs croyances, tout leur respect de toutes ces choses-là. Et un jour, où on reviendra au Moyen-Âge, où on reviendra à ça, quoi. Chacun aura son petit lopin de terre avec ses légumes. Un jour, on sera obligé. Mais bon, là, on est la croissance, le développement, et on voit bien, quand on voit des trucs comme Dubaï, c'est à pleurer, quoi, de voir des trucs comme ça. C'est quoi ces trucs-là? C'est quoi? Ça ressemble à quoi, quoi? Donc l'homme est prétentieux, l'homme est, se prend pour un dieu, et il est content de lui, et il fait non, voilà, moi, ça, voilà. Donc oui, c'est un animal nuisible et qui est appelé à disparaître comme toutes les autres espèces. Donc voilà où j'en suis aujourd'hui, et malheureusement rien ne s'améliore. Et moi, j'ai de la chance, j'ai une vie, je fais ce que j'aime, j'en vis, et les gens viennent me plébisciter, viennent me remercier, donc j'ai beaucoup de chance. Mais ceux qui sont sur cette terre avec des métiers difficiles où on les remercie jamais, on les traite comme du bétail, on les vire quand des actionnaires retraités ont décidé de mettre leur argent ailleurs, et voilà. Donc c'est toutes ces choses là ça me révolte, et puis en même temps je suis un peu fatigué, puis j'ai eu des événements dans ma vie qui m'ont fatigué, qui m'ont beaucoup blessé, donc je me suis éloigné de ce que tu disais. Mais oui, mon jeu de guitare, c'est tout ça, quoi. Quand je fais une note, c'est pas anodin, quoi. C'est pas, j'en fais pas 36, j'en fais pas 40 000. Il y a des guitares héros que je trouve super. Ils jouent très bien et ça joue très vite et tout. C'est très bien, mais moi, je ne suis pas de cela, quoi. J'ai compris. D'ailleurs, je ne sais pas le faire. Ma nature m'empêche d'en faire de trop. Donc, je fais plus dans de plus en plus dans le minimalisme, et ça me convient. Parce que à chaque fois que j'ai essayé d'en faire de trop, je me suis ramassé. Donc déjà sur scène, souvent je me trompe parce que j'ai pas confiance, que j'ai peur. Quand je commence à me dire qu'est-ce que tu fais là, rentre chez toi. Enfin bref, quand je commence à penser des choses comme ça sur scène, ça peut me perturber. Et très souvent, quand je sais que c'est enregistré et tout, je suis dans une panique pas possible. Quand je sais que c'est filmé, que chaque note que je vais, c'est terrifiant pour moi. Mais en fait, je suis mieux en studio peut-être, parce que là, je peux, comme un écrivain qui est chez lui, avec sa petite lampe, et avec son verre de rouge, ou son verre de whisky, ou son verre de ce qu'il veut, ou son café, il est là, tranquille, dans son petit coin, il écrit. Moi, c'est un petit peu... Mes albums ont été concoctés comme ça, un peu dans un cocon, un cocon fraternel avec les musiciens. Et la scène, c'est... Je suis lâché dans l'arène, quoi. Mais je sais pas comment je fais. Quand je me connais, quand je me regarde, je sais pas comment... J'étais pas fait pour monter sur une scène. La musique est venue vers moi, elle m'a sauvé, et je suis passé sur la scène après, mais c'est pas vraiment ma nature, quoi. C'est un peu contre nature, mais c'est bien ça. Moi, je fais ce que j'aime, j'en vis. Les gens viennent vous dire merci de nous faire rêver. Ils achètent votre disque, et puis ils vous disent merci. Des fois, j'ai envie de dire gardez-en pour les autres, quoi, mais c'est comme ça. Donc, j'ai beaucoup de chance, ouais. Mais alors que je vois des gens qui sont vraiment, vraiment maltraités ici et là, quoi. Donc, de toute façon, j'ai beaucoup de chance, donc je vais pas me plaindre. Mais la scène, c'est pas forcément ma... C'est pas forcément... Ou alors si, derrière les autres, dans un petit coin, derrière un festival, derrière une chanteuse, derrière... si j'ai mon petit coin, si on me met dans mon petit coin. Mais si on me met au devant, sur le devant, je dis « Oh là là, et je me recule, quoi. »

Et voilà un instant La mémoire des volets blancs, album de Dan Abraz, 2001. Et c'était L'Ouest perdu, superbe titre. Et juste avant l'album Célébration, là ça date de 2012, avec Rock Around the Lock. Donc différentes facettes de Dan Abraz à la guitare à travers divers albums qu'il a pu créer parmi tant d'autres. Nous retrouvons Gwenin avec le disque BO et le magnifique titre De Voiles Blanches conçu par Gilles Servat.

Dennis Prigent incarne à lui seul la Gwerce contemporaine, Gwerce étant le chant a cappella breton, le blues de l'Ouest que l'on pourrait comparer quelque part au fado portugais, accompagné tour à tour par des musiciens traditionnels ou ouvertement electro-world, au service d'une musique qui alterne entre énergie et émotion. Dennis, ou le chant breton, qui vient de l'intérieur, du plus profond de soi. On le retrouve avec l'album An Enchanting Garden, qui date de 2015, et Hands Up

Ronan Le Barthes, un des virtuoses bretons de l'Ulion Pipe, la cornemuse irlandaise, vraisemblablement la plus ancienne des cornemuses, jouée entre autres par Davis Spillane, l'Irlandais. Ronan Le Barthes a offert ses talents dans diverses formations bretonnes telles que l'Héritage des Celtes ou le Celtic Social Club, ou auprès d'artistes aussi divers que Dennis Prigent, Donard Braz, Stéphane Escher ou Claude Nougaro dans la balade irlandaise. Nous retrouvons tout de suite avec l'album String More et un titre en breton que je ne vous délivrerai pas, mais toujours est-il que c'est voilà une très belle illustration de cet album récent qui date de 2019 avant de le retrouver en interview.

0: Bonjour Ronan Lebas.
1: Bonjour.
0: Alors, très heureux de faire une interview ensemble parce qu'on se croise quand même depuis plusieurs années et ça n'a jamais, on n'a jamais eu l'occasion.
1: Voilà. Bon, bah, c'est chose faite.
0: Donc, j'avais envie de poser une question pour les auditrices et auditeurs qui vivent en région Rhône-Alpes. C'est-à-dire, si tu pourrais nous faire une présentation de l'Ovian Pipe, tout simplement.
1: Alors, le Yulon Pipe, c'est donc la cornemuse irlandaise. Alors, Yulin, en gaélique irlandais, signifie le coude, parce que c'est une cornemuse dont on sert, on gonfle la poche avec un soufflet. Voilà. Et donc, pipes, les tuyaux. Ça montre l'instrument en deux mots, quoi.
0: Ça a un son spécifique.
1: Complètement, oui. C'est vraiment la cornemuse irlandaise par excellence, quoi. Donc, c'est un instrument qu'on retrouve beaucoup dans les musiques de films, qui commence à se démocratiser quand même pas mal maintenant.
0: Oui.
1: Ouais.
0: Alors, par quel truchement tu en es arrivé à t'attaquer de cet instrument? Ça s'est passé comment?
1: La manière de la plus bête qu'il soit, un jour mon père est arrivé avec un disque de Plonksti à l'époque, voilà, je me rappelle très bien du mythique. C'était le disque, je crois, After the Break. Et donc dans ce groupe-là, il y avait un piper qui est une légende qui s'appelle Lee Mauflin. Et sur ce disque-là, je crois qu'il n'y avait pas de photo de l'instrument. Et je me rappelle mon père mettre le disque et je suis descendu en disant qu'est-ce que c'est cet instrument, c'est génial. Donc je suis vraiment tombé sous le charme du son avant de voir le look de l'instrument, quoi. Plus tard j'ai eu l'occasion, donc évidemment sur d'autres disques, je crois Bossy Band et tout ça, où il y avait le célèbre Paddy Keenan, de voir l'instrument. Et c'est vrai que l'instrument est, je trouve, très beau en plus. Donc voilà, je me suis dit c'est vraiment ça que je voulais faire, parce qu'avant je faisais de la cornemuse dans un bagade, donc le bagade de Guingamp. Et donc j'ai mis de côté cet instrument-là pour vraiment me consacrer au Yulon Pipe, quoi.
0: C'est comme ça que l'histoire a commencé.
1: C'est comme ça que l'histoire a commencé, oui.
0: Donc actuellement, il y a une double actualité. En tout cas, on est un pinpole. On sera avec Ronan Lebas Group. Donc voilà. Deux horizons différents, deux approches différentes. Pour toi, c'est, on fait pas de...
1: Ah ben si, forcément, puisque Ronan Lebas Group, c'est mon nom, donc c'est un groupe que, voilà, il y a des musiciens qui sont autour de moi, que j'ai choisi pour leur couleur, pour leur talent personnel. C'est des suites, quand elles sont traditionnelles, c'est moi qui les ai constituées. Gros, des arrangements, je les ai en tête, donc après, évidemment... Je laisse quand même la porte ouverte à toute idée, parce que dans mon groupe, il y a des gens qui viennent de divers styles de musique. Donc il y a des fois des petites choses auxquelles je n'avais pas pensé et qui collent très bien. Donc après, on en discute et puis on essaye, quoi. Que pour moitié du répertoire, ce sont de mes compositions. Donc ça me touche personnellement. Il y a un morceau pour ma fille, il y a des mélodies que j'ai composées sur la côte de Granine Rose, pas loin d'ici. C'est des choses qui me touchent personnellement. Le Celtic Social Club. Oh, ça va faire 3 ans maintenant, ouais. C'est une commande du festival de Condarloire au début et puis du festival de Cornouailles. J'ai eu une carte blanche pour insérer le Yulon Pipe dans la musique bretonne, quoi. Bon, ça s'était déjà fait auparavant, mais pas en tant qu'instrument soliste. C'est toujours caché derrière une flûte ou un accordéon. Donc là, il fallait vraiment que je me mette devant. Donc pour moi, c'est aussi une grande première, parce que j'ai toujours été accompagnateur de personnes. Donc pour moi, c'est aussi une découverte de ce métier-là, c'est-à-dire être devant, parler aux gens, présenter les morceaux. C'est pas une simple affaire quand on n'a pas tellement l'habitude de pouvoir être relativement constant, parce qu'il y a des fois le verbe arrive rapidement au bout de la langue, et des fois il faut chercher ses mots, des fois on est plus ou moins en forme, tout ça. Et puis bon, ça dépend, il y a des gens qui sont plus réceptifs, voilà. Donc c'est pas facile de captiver les gens autant dans la musique que dans ce qu'on a à raconter, quoi. Donc voilà, pour moi c'est tout nouveau et je suis encore... je marche à tatillons.

0: Celtic Social Club, là, effectivement, c'est une rencontre, c'est un collectif, on peut dire ça quelque part.
1: C'est un collectif, ouais, que généralement... Il y a quand même une partie qui est un peu issue du monde du rock, un tout petit peu, donc qui envoie des rythmiques, des choses comme ça. Pierre et moi, Pierre c'est le violoniste, on s'attelle à essayer de trouver des morceaux traditionnels, que ce soit breton, gallois ou écossais ou irlandais, sur des styles de rythmique bien précis, quoi, style de reggae, tout ça. Je sais qu'il y en a beaucoup dans le groupe qui aiment ce style-là, donc il faut essayer de trouver les morceaux sans non plus... Les dénaturer complètement, quoi. Ça, j'y tiens beaucoup. C'est-à-dire que si on fait un thème de musique bretonne, que ce soit une gaotte ou un pilier menu, n'importe quoi, il faut avant tout respecter le style et puis la vitesse, quoi, pour que la danse ne soit pas trahie quelque part, quoi. Donc il y a tout un jeu comme ça, donc c'est des échanges, quoi.
0: Le grand public t'a découvert, notamment grâce à l'héritage des Celtes.
1: Oui.
0: Il y a eu un tournant, là, quand même, quelque chose.
1: Oui, ça, j'avoue que. Ma petite carrière doit beaucoup à Dan Arbraz qui avait osé me demander, parce que les portes étaient ouvertes à d'autres pipers de plus grands talents, surtout à l'époque, quoi, comme Davis Pilan et tout ça, qui avaient plus ou moins, au bout d'un moment, commencé à leur nier le truc, parce qu'ils voyaient qu'il y avait vraiment une emprise. Et donc, il a toujours tenu à ce que ce soit moi qui joue le Yolande Pipe, alors que, bon, il y avait quand même derrière toute la batterie de Moving Hearts, avec Donald Lenny, O'Neill, les gens passent, qui aurait peut-être bien voulu plutôt voir un nom irlandais faire la cornemuse irlandaise plutôt qu'un breton. Et bon, c'est à vous qu'à chaque fois, c'était un challenge, parce qu'il fallait pas que je me plante, ça aurait été sujet au virage. Il a fallu toujours que je fasse très attention à ça, et puis, bon, je sois respectueux de tout ce qu'on me disait, et puis, évidemment... Bah merci à Dan de m'avoir toujours soutenu dans cette entreprise-là. Et puis c'est vrai qu'après, bon bah, on a quand même fait l'Eurovision, on a fait toutes les grandes scènes de France. Donc c'est une formidable fenêtre au niveau médiatique. Ça m'a permis après de rebondir. J'ai eu l'occasion de jouer avec Claude Nougaro. Et le pianiste arrangeur Yvan Cassard cherchait un piper pour faire l'introduction du morceau Île Hélène. Et, La cassette vidéo de l'héritage est arrivée sur sa table, et puis il a visionné, et lui super, et puis c'est lui qui m'a téléphoné en personne pour que je me déplace faire ce morceau là donc c'est un métier qui ne se fait que par des collaborations, des copains de copains, qui, et puis ainsi de suite, quoi.
0: Donc pour Nougaro, superbe rencontre.
1: Ah oui, oui.
0: On a le souvenir du concert des Champions.
1: Ouais. Bien sûr, oui. Il y en a eu d'autres. Hein. Il y a Stéphane Escher avec qui je suis toujours en contact. Je crois que c'est toujours le premier ou moi le deuxième, ça dépend, à se fêter les vœux du premier de l'an, quoi. Et il y a eu Renaud aussi, il y a eu plein de gens fantastiques là. Là, j'ai posé mon pipe dernièrement, mais je n'ai pas le droit d'en parler. Alors, il faudra attendre un tout petit peu parce qu'il y a le saut de la confession, qui est international pour le coup.
0: D'accord.
1: Je pense que l'année prochaine, ou cette année, je pense que son disque sortira, donc ce sera plus facile pour moi d'en parler.
0: Quels sont les critères pour accepter ce genre de proposition? Est-ce qu'il y a des critères ou est-ce que. C'est un artiste que tu peux admirer, c'est une composition dans laquelle tu te retrouves. Parce que je dis par là derrière, il y a peut-être le risque que l'Olian Pipe soit simplement décoratif. Tu vois ce que je veux dire?
1: Oui, effectivement, de toute manière, on n'a jamais d'énormes plages. Comme je peux avoir évidemment dans mon groupe ou même dans le social club, parce que j'ai quand même une part importante dans ce groupe-là. Mais évidemment, les gens veulent des couleurs, veulent apporter, mais tout comme on peut demander à un quatuor à cordes de venir sur un morceau ou un solo de saxophone, c'est quelques mesures, voilà, c'est là pour souligner le chant ou le texte, donc il faut le prendre tel quel. Après, moi, je suis ouvert absolument à toutes les propositions, dès lors que ce soit possible de jouer, évidemment, ce qu'on me demande de faire avec l'instrument, tout simplement. Et puis, je pense que le jour où le style ne correspondra pas, ainsi que la tonalité de l'instrument, je pense que de toute manière, les gens seront pas assez bêtes pour le garder et dire « Bon, bah, excusez-nous, on pensait, mais ça marche pas. » Puis, de toute façon... Avant d'arriver dans le studio d'enregistrement, pour ce genre de personnage-là, évidemment, on est passé par plein de bureaux. Donc, c'est-à-dire un arrangeur, à un moment donné, qui vous téléphone en disant « Bon, c'est quoi la tonalité de votre instrument? Est-ce qu'on peut jouer ci? On peut jouer ça ?» En règle générale, On se débrouille toujours pour avoir quelques notes par MP3, savoir quel est le style et comment on peut le faire. Bon. Après, il y a des surprises. La personne dont je vous parle, qui risque de sortir son disque cette année, lui, c'est miette. Il n'y a pas une note qui doit sortir du studio. Donc là, on arrive, on se dit qu'est-ce que ça peut être, quoi. C'est quand même relativement rare. Puis moi, je pense que c'est vachement important de pouvoir, justement, s'en travestir et trahir l'instrument, de proposer ce genre de son dans des musiques qui n'en ont rien à voir. Parce que justement, ça peut ouvrir des portes à des gens qui peuvent, comme moi, il y a 20 ans, tomber en arrêt sur l'instrument et puis s'y mettre, quoi. Donc je trouve ça plus intéressant que d'être invité constamment dans des groupes de musique bretonne à le faire. Tout le monde sait, bon, le truc est fait. Moi, je pense que c'est très important d'ouvrir la chose. Et en Bretagne, on est quand même un pays où on aime justement les challenges et puis s'ouvrir à d'autres cultures. Hein.
0: J'avais juste envie de dire un dernier truc en guise de conclusion, c'est que Louis and Pipe, pour moi, c'est quand même un vecteur d'émotion avant tout.
1: Oui, comme beaucoup d'instruments. Après, bon, c'est la personne qui joue qui doit essayer de faire en sorte de transparaître l'émotion qu'on a envie de passer. Voilà. Parce qu'on est tous un peu orphelins dès lors qu'on fait un instrument de musique. On est un peu orphelin de la voix, quoi. L'instrument premier, c'est la voix. Et à partir du moment qu'on ne sait pas le chanter, il faut trouver quelque chose. Donc après, il faut trouver à travers un instrument ce qui correspond le plus à sa sensibilité. Et puis après, essayer de faire transparaître ce qu'on a envie de transparaître au moment précis. Et puis faire corps avec l'instrument. Parce que cet instrument-là est compliqué. Donc on ne fait pas tout le temps ce qu'on veut avec. C'est-à-dire que des fois, l'ange peut bloquer ou peut avoir du mal à monter aux octaves ou elle peut, avec la chaleur, devenir un peu aiguë sur certaines notes. Donc voilà, c'est constamment un rapport et un dialogue avec l'instrument pour essayer de faire en sorte que la musique soit la meilleure possible au moment donné, quoi.
0: Merci beaucoup.
1: C'est moi qui vous remercie. Et puis, bonne continuation.

Nous venons d'écouter à la seconde Ronan Le Barça avec L'âme d'Our, album de 2013. Et juste avant, c'était un album conçu avec son compère Nicolas Kemener, le guitariste, l'album New Century Irish Music. C'est sur ces musiques que nous allons nous quitter pour cette émission spéciale Bretagne Revival, Souvenirs de Bretagne. Et nous nous retrouverons début 2023 pour une nouvelle émission de Crossroads. En attendant, on se quitte avec Dennis Prigent, Sarac, ça date de 2003, et le morceau L'herbe de la mort, avec au chant Yonka Rupkina, invité par Dennis Prigent. Merci à Gaël pour la production de cette émission, et à très bientôt.

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0: c'est l'heure de la poésie sur l'antenne de Radio Royan Vercors avec Vous prendrez bien un dernier verre, une émission proposée et bien sûr tout en lecture par Gilbert Vincent Cabou, à qui j'adresse un grand bonjour. Bonjour Gilbert.
1: Bonjour Patrice.
0: Et c'est un nouvel épisode qui nous attend autour de différents vers et une certaine suite autour de la poésie arabe. Nous allons donc écouter ça avec nos oreilles bien ouvertes. Je vous laisse introduire cette émission, Gilbert.
1: Oui, tout à fait. Et en plus, depuis la dernière émission précédente, je me suis interrogé sur cette poésie arabe et sur le recueil sur lequel je l'ai tiré. Donc, le recueil, c'est la poésie arabe contemporaine, mais ce qui est très intéressant, c'est qu'il date de septembre 2001. Entre septembre 2001 et aujourd'hui, le monde arabe est complètement bouleversé. Et l'intégrisme a pris un petit peu le dessus. Et dans ce recueil-là, on a vraiment un esprit de liberté. Et je vais vous relire un petit morceau de l'introduction, la fin de l'introduction. Je vous avais lu le début la dernière fois. Et cette introduction, c'est une préface, comme on peut dire, de Abdelkader El-Janabi. Il est né le 1er juillet 1944. C'est un poète irakien, journaliste, écrivain, traducteur et libertaire. Donc, je vais vous lire la fin de son introduction qui est assez surprenante. Le poème arabe moderne perçoit l'image, non plus comme un instrument discursif ou ornemental, mais comme la force vive de son langage. Aventuriers du verbe, les poètes arabes d'aujourd'hui entraînent la poésie dans les bas-fonds de la langue courante où l'auréole de la rhétorique glisse dans la fange du macadam, afin qu'elle transgresse les codes anciens tapis au creux de la grammaire. Libérer la poésie de toute cause idéologique et en faire un acte langagier qui n'a pas la vérité pour objet, qui n'a qu'elle-même, comme disait Baudelaire. Voilà bien le combat démesuré de tous ces poètes. Le rôle de la poésie féminine est en ce sens exemplaire. Pour les poétesses d'aujourd'hui, écrire un poème non versifié est devenu le moyen le plus efficace pour combattre la léthargie de l'intégrisme qui les menace, une léthargie cachée au sein de la syntaxe. Le poème arabe contemporain est un contrepoison. Là est sans nul doute ses vertus principales, son pouvoir subversif propre à fonder un nouvel idéal. Cette introduction est particulièrement intéressante par rapport à ce qui se passe aujourd'hui. Eh bien, on va lire tout de suite une poétesse, Nata El Hadj. Elle est née à Beyrouth en 1958. Journaliste, elle est l'auteur de 4 recueils de poèmes. Le premier, Déception. Au moment où le désert capte mes sources, mon univers se désagrège et disparaît. Au moment où les étoiles de mes nuits s'éteignent, l'ami du soir m'assassine. Révélation. Ma bouche est close, mon cœur déborde, mes jambes, deux fleurs, mes yeux, deux épis et mes mains prosternées. Ne veux-tu pas me dessiner, me sculpter, me figer un instant au cours du temps? Je suis las et mon amour est frêle. Prends ma force et donne-moi la paix. Maintenant, je vais vous lire un des textes de Amal al-Jubouri. Il est né en Irak en 1967, journaliste, traductrice et auteur de 3 recueils de poèmes. C'est une femme aussi. Hein. Elle dirige aujourd'hui à Berlin la revue bilingue Diwan. Défaite. Je n'ai adhéré qu'aux défaites. Je n'ai volé le soleil que pour bousculer la nuit. J'ai rêvé seulement à une cage grande ouverte. J'ai réglé mes comptes avec la nostalgie pour mieux maudire les souvenirs. Je n'ai détruit que les cœurs ayant permis que je m'égare dans la foule. Je n'ai ouvert la bouche que pour la rue bondant mes lèvres. Et lorsque ma voix s'est fanée et que mes mains sont mortes, les poèmes ont renoué avec moi. Influence. Je ferme les yeux et le jour meurt. Lorsque je sens ta présence, la nuit se fane. Et j'ouvre les paupières, pour libérer l'astre du jour. Et maintenant, des textes d'Hussein Kaouadji. Il est né en Tunisie, à Kairouan, en 1959. Poète et homme de théâtre, il a publié plusieurs recueils de poèmes et des récits biographiques. Ce sont des petites phrases, des petits mots, des petites choses écrites, deux ou trois lignes par-ci, par-là. Hamza sur Alif, oiseau sur Épi. Qu'est-ce que la chauve-souris ? Une souris qui vole en soutane. L'aube est à ma porte et je ne sais combien d'étoiles se sont noyées cette nuit. Un poisson vert chante au pied du corail. Quitte les villes, la poésie, viens que je te cache dans la nacre des perles. Sous l'arbre, une grand-mère bossue. Dans sa paume, la quenouille tourne. Le matin de l'Aïd passe un étaïr. Deux pêches de honte sur son visage. Souriante, la lune écoute les soupirs des roses somnolentes dans le halo des lumières et des encens. L'écorce de la terre est ensanglantée par les épines et les chardons, et eux, dans les cieux, sont allés à la quête des plaines et des vallées. Aux flammes éclipsées de l'astre du jour, la fleur du tournesol baisse la tête avec regret. Montagne sans nom sommeille, troupeau de brouillard, pâture paresseusement dans les prairies de l'horreur. Oh, ruisseau des éclats de rire. Au-delà du fleuve souffle vent de la malaria, et sur les rives poussent des touffes de chevelure et des ongles pour les morts. Combien de déluges pour que pousse sur ma blessure l'herbe de l'oubli. Oh, mon cœur, champ de bataille. Des jardins de la mer, les pêcheurs ont ramené aux gardiens de phare une guirlande, des colliers en corail et un bouquet d'étoiles. Et enfin, pour terminer ce florilège, Abdelmonem Ramadan. Il est né au Caire en 1951. Il est l'auteur de 5 recueils, dont « Étranger pour la nuit » en 1999 et « Loin des êtres » en l'an 2000. Un voile. Il y a longtemps, très longtemps, très très longtemps, un oiseau se posa sur le mur. Un petit garçon qui jouait l'aperçut. Une petite fille qui jouait l'aperçut. Ils regardèrent ses griffes affables, ses ailes frêles et son bec fragile. Et peut-être l'oiseau considéra aussi leurs doigts fins et leur voix cristalline. Mais avant qu'il ne puisse dire « je suis un oiseau » et qu'elle puisse dire « je suis », Dieu surgit dans son manteau noir, posa le pied sur l'oiseau et attrapa le petit garçon dans ses mains dures. Il les conduisit à l'intérieur il y a longtemps, très longtemps, très très longtemps. Depuis, le petit garçon ne peut s'endormir sans glisser ses mains sales dans la barbe de la nuit et l'arracher.
0: Merci beaucoup Gilbert autour de cet épisode poétique et la poésie arabe. Pour vous prendre bien un dernier vers avant de retrouver la semaine prochaine, poésie plutôt chinoise, nous verrons cela de plus près. Merci Gilbert Vincent Cabou. On referme cette émission. Vous prendrez bien un dernier verre. À la semaine prochaine.
1: À la semaine prochaine, Patrice.

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